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2: C'est aujourd'hui le 3 juin. Le boxeur français Jean-Marc Mormec a vu le jour le 3 juin 1972. Le Guadeloupéen s'est emparé du titre de champion du monde, poids lourd léger, entre 2002 et 2007. Sacré puncher, l'Antillais a combattu une quarantaine de fois et n'a connu que 6 défaites dans sa carrière. Il décide en 2014 de raccrocher. Tiens, quant à nous, gardons les gants. Nous allons parler du parcours d'une icône du noble art qui nous a quittés le 3 juin 2016.
3: Décidément, le mois de janvier est un mois à boxeurs. Joe Frazer, Georges Carpentier, pour ne citer que, tous sont nés en ce premier mois de l'année. Mais les nommés sans citer The Greatest, le plus grand d'entre eux, comme il aimait se présenter, serait presque un crime de lèse-majesté. En effet, Mohamed Ali, ou plutôt Cassius Clay, a vu le jour le 17 janvier 1942 à Louisville, dans le Kentucky aux États-Unis. Bien évidemment, on pourrait revenir en long, en large et en travers sur la carrière du Greatest, en empilant ses statistiques, son palmarès, ses grands combats, autant sportifs que moraux. Mohamed Ali a inspiré bon nombre de boxeurs, bien évidemment, mais surtout quelques années après sa disparition, l'âme du plus grand boxeur de tous les temps règne toujours sur les grandes compétitions ou encore les combats majeurs. Un aura toujours intact, la preuve en écoutant également Histoire d'un jour, même pour celles et ceux qui n'ont jamais vu un seul combat de Mohamed, a déjà mesuré son importance dans l'histoire du sport, au sein de la mémoire de son sport surtout.
2: Allez, on se donne rendez-vous demain pour d'autres Histoires d'un jour avec Mémoire Sport.
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2: Expression pas spécialement du coin. En boucher un coin. La recherche de coin bouché ne débouche sur aucune explication convaincante pour notre expression du jour. Il y a bien, certes, la désagréable surprise de petit coin bouché, mais chassons-là cette évocation peu ragoûtante. Intéressons-nous au coin. On connaît le coin, C-O-I-N-G, ce bon gros fruit duveteux du cognassier dont on fait sirop, gelé, confiture, pâte de fruits gourmande, bon aussi en cuisine pour relever un plat de son amertume parfumée. Eh bien, figurez-vous qu'il n'est guère qu'une radio, celle que vous écoutez présentement, pour avoir imaginé boucher un tel coin avec une oreille. Et c'est ainsi que RVM vous invite à écouter son émission favorite, L'oreille dans le coin, dont les concepteurs écrivirent coin, C-O-I-N-G. On se perd en conjectures pour comprendre ce qu'il aura pris. Avait-il fumé la moquette au point d'avoir vu comme une forme d'oreille dans les replis d'un coin ? Serait-ce un essai d'humour visuel pour radio ? Confusion avec la radiothérapie qui, elle, donne à voir l'invisible. Et alors, pourquoi pas ce que l'on entend ? Et pourquoi pas les prémices d'une future radio en braille pendant qu'on y est ? Ça vous embouche un coin pour le coup. Et, à l'évidence, avec vos oreilles, vous n'avez rien vu. Remarque frappée au coin du bon sens, au coin du bon usage de vos sens. Il nous faut donc chercher ailleurs. Serait-ce pour boucher un coin que certains instituteurs y mettaient des enfants, avec même parfois des bonnets d'âne sur la tête ? La raison invoquée ne concernait pas l'isolation de la classe, un coin à boucher pour colmater un passage d'air insidieux, mais visait plutôt à isoler le cancre fauteur de troubles. Ne pas confondre donc isolation et isolement. Donc rien de ce côté-là non plus. Et le boucher du coin, consulté sur cette expression, a protesté en disant que ça allait bien comme ça et qu'il ne fallait pas tout lui mettre sur le dos, qu'il en avait assez sur le coltin. Oublions aussi le coin pour fendre, le coin pour frapper monnaies et médailles, le coin de la rue, pour le travail c'est en face, le coin perdu, le petit coin de paradis, le coin-coin sur sa mamare, le jeu des quatre coins, les cagouins, les quatre coins de l'hexagone, le coin frère, le coin sœur et autres jeux de mollets. Et pas même mon préféré, chanté par le grand Georges.
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2: Depuis le 19e siècle, l'expression s'emploie pour dire « rendre muet d'étonnement ». Et comment mieux symboliser ce mutisme que par une bouche hermétiquement close ? Autrement dit, « emboucher un coin » est une forme de paraphrase de « fermer la bouche ». Le coin serait alors manière de dire la bouche, en la désignant par l'un de ses coins. Autrement dit, la commissure des lèvres. En effet, si l'on suit ce que dit M. Robert, le coin désigne un angle rentrant ou saillant formé par la rencontre de deux ou trois lignes, deux ou trois surfaces. C'est le troisième sens du mot « coin » chez M. Robert. Voilà qui ne serait mieux désigner la fermeture des lèvres. C'est donc boucher la bouche, empêcher de parler, l'étonnement en étant la cause. On l'emploie pour dire « étonné, ça t'embouche un coin ». Faire taire, réduire au silence, être stupéfait, « oh, ça m'embouche un coin ». Bref, emboucher un coin est le fruit de la découverte d'une chose incongrue, inattendue pour le moins, un truc à vous clouer le bec, et aussi bizarre et contradictoire que cela puisse paraître, la même chose aurait pu tout aussi bien vous laisser la bouche bée.
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2: Aujourd'hui, on vous emmène dans un lieu hors du temps, creusé dans la roche, à quelques minutes de Chantilly. Bienvenue à Gouvieux, dans un atelier troglodyte dans lequel la terre devient de l'art. Ici, Claire Fréchet façonne bien plus que de simples objets. Elle donne naissance à des œuvres uniques, inspirées de la géologie, du cosmos et du vivant. Ancienne traductrice de poésie, elle a trouvé dans l'argile un nouveau langage. Un langage minéral, sensoriel, presque organique, qu'elle polie à la main avec des techniques rares héritées du Mexique. Dans cet univers entre science et imaginaire, chaque pièce raconte une histoire, celle d'un paysage, d'une matière en transformation, d'une énergie invisible. Reportage au cœur de son atelier, à la rencontre d'une artiste qui fait parler la terre, rencontre avec Claire Fréchet.
3: Ici, on est dans la partie qui se trouve sur la commune de Gouvieux, qui est anciennement des carrières, là où on extrayait la pierre. Et donc, mon atelier se situe dans ce village et j'ai été la première à avoir mon atelier ici.
2: Et vous êtes là depuis 13 ans. Vous, dans la région, aux alentours de Gouvieux, est-ce qu'il y a une grosse communauté de céramistes ?
3: Il y a une association qui s'appelle l'Association des potiers céramistes de l'Oise, qui regroupe les ateliers qui sont dans l'Oise. Donc, dans le sud de l'Oise, on n'est pas très nombreux. Il y a quelqu'un à Coislaforêt et quelqu'un d'autre à Vineuil-Saint-Firmin, qui sont mes consoeurs, deux consoeurs. C'est plutôt autour de Beauvais où il y a une tradition importante dans le Pays de Bray. Ça, c'est vraiment le cœur de l'association des potiers céramistes de l'Oise.
2: C'était un choix pour vous d'être dans un atelier aussi inspirant et aussi atypique ?
3: C'est pas un choix conscient, c'est peut-être un choix inconscient parce que finalement, ça résonne extrêmement bien avec mon activité.
2: Vous l'avez dit, ça résonne parfaitement avec ce que vous faites, donc vous travaillez la céramique. Ça fait combien de temps exactement que vous faites ça ?
3: Alors moi, ça fait 16 ans que je suis entièrement dédiée à cette activité. Professionnelle. Je suis céramiste et je suis aujourd'hui artiste pleinement sculptrice. C'est-à-dire que j'ai commencé par des choses plutôt artisanat d'art et maintenant je suis artiste et je crée des œuvres singulières.
2: Pourquoi est-ce que vous avez décidé d'en faire votre métier à la base ? C'était une passion ?
3: C'était une passion, c'était une obsession. J'ai eu la chance de découvrir cette activité quand j'étais au Mexique. Je pratiquais déjà la terre, j'étais assez férue de sculpture et je suis tombée sur une communauté d'artisans céramistes au Mexique et j'ai fait une résidence là-bas. Et ils m'ont tout appris, de l'extraction de la terre dans la carrière jusqu'à la construction du four. Et là, j'ai décidé que ce serait mon métier.
2: C'est quoi la différence entre la céramique et la poterie ?
3: La poterie, c'est, on peut dire, une branche de la céramique. La céramique, c'est vraiment le terme très générique pour dire toutes les argiles cuites à 1000 degrés, hein, qui se transforment en roche, porcelaine, grès, faïence. Donc ça englobe un large éventail de matières premières. Et la poterie, en France, ça désigne le fait d'utiliser la céramique pour faire des objets utilitaires, des pots, des contenants. Et en général, on pense à des choses tournées sur un tour de potier. Encore que, il y a des choses qui se font, des créations moulées. Je connais des potiers qui ne travaillent qu'avec des moules, par exemple, mais ils sont potiers quand même. Donc, le terme poterie est parfois un petit peu utilisé de manière abusive pour parler du travail de la terre, alors qu'en fait, ça désigne seulement le fait de travailler la terre pour faire des objets utilitaires.
2: Donc là, on est du coup sur votre lieu de travail. Est-ce qu'on peut faire une petite visite des différents espaces ?
3: Bien sûr. Alors là, on est dans la salle principale qui est ma salle de travail. Il y a une table au milieu bien solide pour pouvoir travailler moi-même, pour pouvoir accueillir quelques élèves et quelques stagiaires. J'ai un tour de potier puisque quand j'ai démarré, j'ai tout appris, notamment le tournage que j'utilisais pour certaines de mes créations. Alors, je l'utilise de moins en moins aujourd'hui, mais il m'arrive encore de l'utiliser comme un outil pour bâtir une première partie d'une création et puis ensuite détourner ça. La table pour préparer la terre avec tout le matériel nécessaire. Et puis, j'ai un mur, un des seuls murs qui n'est pas en pierre, dont je profite pour exposer certaines de mes œuvres qui sont des œuvres murales. Je travaille à la fois des volumes à poser, des sculptures, et puis des sculptures murales, des bas-reliefs, en fait. On a ici tout un petit monde sur une étagère où il y a beaucoup de couleurs, de pigments, des engobes, des émaux, notamment pour donner du choix aux élèves et aux stagiaires, et puis parfois aussi pour moi, pour m'amuser. Moi, je travaille beaucoup la matière en tant que telle, en mettant beaucoup d'empreintes, de traces, etc. Donc ici, vous avez des coquillages, des pommes de pin, des graines du coin ou exotiques, de la dentelle, tout ce qu'il faut pour faire des décors très personnels.
2: Pas mal d'éléments naturels, c'est une de vos inspirations ?
3: Oui, bien sûr. Oui. Je travaille complètement en osmose avec les éléments naturels. De toute façon, l'argile est une matière vivante et quand j'applique effectivement des empreintes, c'est généralement pour parler des fossiles ou de la trace qui est dans le temps.
2: Pour rester un peu sur les inspirations, juste à côté, là, je remarque qu'on a un tableau de Liège avec dessus des images. C'est aussi là que vous piochez votre inspiration ?
3: Oui, exactement. Alors là, ça, c'est ma petite réserve iconographique du moment. C'est-à-dire qu'en fait, je fais un petit tableau d'inspiration. Il y en a qui sont presque tout le temps là. Il y en a qui sont modifiés. Donc, on y voit un zoom sur une écorce bien particulière. Des créations de sculptures de mode, c'est-à-dire des robes, mais qui sont comme des sculptures. Notamment, il y a certaines créatrices de mode aujourd'hui qui m'inspirent beaucoup, qui vont très, très loin dans l'usage de leur matière, de leur matériau, de leur tissu. On voit des galaxies qui s'entremêlent, puisque je m'intéresse beaucoup à l'astronomie et à l'astrophysique. Donc le monde de l'infiniment petit, le monde de l'infiniment grand m'intéresse. Un paysage, et puis mon éternel bison rupestre de Chauvet, que je trouve extraordinaire. Donc les arts rupestres, évidemment, qui font un écho presque direct avec le lieu dans lequel on est. Ici, donc, c'est la pièce des fours et des outils un petit peu plus costauds. Il y a une croûteuse, c'est une presse pour faire des grandes plaques facilement et que j'utilise pour faire mes bas-reliefs, que les élèves utilisent aussi. Là, on entend sonner l'émail qui sort du four. J'ai un grand four de 300 litres, un petit four ici de 140 litres. Donc, ce sont des fours électriques. Donc, moi, je cuis à 1000 degrés. C'est de la faïence, c'est de la terre à faïence. Pour faire la différence, le grès et la porcelaine se cuisent à 1250 degrés. Et voilà, c'est vraiment les trois familles de terre géologiques et physiques différentes.
2: Et donc, on a ensuite la troisième pièce un peu plus sous forme de showroom, du coup.
3: C'est ça, c'est la pièce d'expo. On est vraiment dans l'antre de la grotte, hein, la pierre. Et effectivement, des fois, je me demande qui de moi ou de la grotte fabrique ces sculptures. Donc, il y a des sculptures à poser et puis quelques bas-reliefs que j'ai réussi quand même à exposer ici. Je travaille la terre, encore une fois, une terre très tactile. Hein, là, il n'y a pas d'émail, c'est pas de vernis, c'est simplement le polissage. C'est poli à la main, donc c'est très très doux. Voilà, il y a un effet presque bronze, bois fossilisé, etc. Et aussi, maintenant, depuis quelques années, j'ajoute des pierres semi-précieuses à mes œuvres, donc en mosaïque de pierres fines, qui viennent parfaitement s'intégrer avec l'aspect super minéral de mes œuvres.
2: On a parlé juste avant de vos inspirations. Comment ça se reflète là, du coup, dans vos œuvres ? On peut avoir un visuel. Est-ce que vous pouvez nous décrire une ou deux œuvres, par exemple, que vous avez ?
3: Oui, alors je travaille avec des collections thématiques, en fait. Ça ne se voit pas forcément, mais par exemple, ici, il y a une œuvre qui fait partie de la collection « La consistance du vent ». Donc, c'est un bas-relief travaillé vraiment dans la matière avec une terre qui est plutôt couleur chocolat. Et je polis, je viens éroder la matière avec des outils en mettant des petits produits qui la granulent, etc. Et donc, il y a un aspect comme ça, bois fossilisé. Et ensuite, elle est cuite trois fois. Elle est cuite une première fois pour devenir de la céramique à 1000 degrés. Ensuite, je rajoute un peu d'émail parfois. Ça, c'est de l'émail qui vient rehausser des touches blanches laiteuses pour rehausser certains endroits en contraste avec la terre qui est foncée, sombre. Et ensuite, il y a un travail avec du carbone, de la fumée. Donc, il y a une troisième cuisson dans mon four électrique où j'applique des végétaux qui viennent faire des nuances comme ça, noires, sombres, et faire rehausser le polissage. Et donc ça, c'est plutôt inspiré de ce qui se passe dans le ciel, dans l'espace, avec des mouvements d'érosion, de sculpture en fait de la matière, aussi beaucoup de courbes, puisque l'univers est fait de courbes en fait. C'est quelque chose qui me fascine, il y a toujours des grandes questions qui me fascinent, comme voilà, pourquoi l'univers est fait de courbes, pourquoi il y a de l'érosion partout et pourtant la recomposition tout le temps, etc. Ces métaphores-là que je décline dans des œuvres à travers un thème. Voilà la consistance du vent ici.
2: Et si vous aussi, vous avez envie de mettre les mains dans la terre, Claire Fréchet ouvre les portes de son atelier tout au long de l'année. Des stages en petits groupes, accessibles à tous, où l'on vient apprendre, expérimenter et surtout ressentir. Une immersion de plusieurs heures, parfois tout un week-end, pour découvrir les gestes, apprivoiser la matière et repartir avec sa propre création. Quand la terre raconte le temps avec Claire Fréchet, un reportage réalisé par Axel Corby pour Radio Graphite.
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0: Bonjour, bonjour à tous. Voici votre Crépy Info Radio de ce mercredi 3 juin 2026. Quoi de neuf à Crépy en Valois? C'est nouveau, la ville de Crépy lance une nouvelle série de vidéos. Le maire vous répond. Vous avez une question sur votre ville, un projet, le quotidien, la circulation, les travaux, la sécurité, les animations ou tout autre sujet municipal, posez-la en commentaire sous les postes d'appel aux questions. Elle sera peut-être sélectionnée pour que le maire y réponde. Restez connectés pour ne pas manquer les prochains postes pour recueillir les questions des habitants et découvrez dès maintenant la première vidéo sur les réseaux sociaux de la ville. À Crépy-en-Valois, les idées de sortie pour toute la famille ne manquent pas. Découvrez ce qui vous attend cette semaine. En partenariat avec la MJC Centre Social et dans le cadre de l'événement Rime de Rien, la médiathèque vous attend aujourd'hui, mercredi 3 juin à 17h, pour faire découvrir des histoires en poésie aux enfants dès l'âge de 4 ans avec une heure du conte spécial. Accès libre, vous êtes attendus nombreux. Ce samedi 6 juin à 10h30, la médiathèque organise une séance des bébés lecteurs. Elle est destinée aux enfants de 0 à 3 ans. Pour participer, il faut vous inscrire au 03 44 87 92 53. Le nombre de places est limité. À partir de ce samedi le 6 juin, vous pourrez découvrir la nouvelle exposition temporaire du musée de l'Archerie et du Valois, Archer de la Préhistoire. Vous plongerez au cœur du néolithique pour découvrir le rôle de l'arc dans la vie quotidienne des premiers hommes. Au programme, reconstitution, objets originaux et regards d'experts pour vous dévoiler des archers ingénieux. Et en parallèle, le musée vous propose plusieurs animations autour de cette exposition. Le programme détaillé, vous le trouvez sur le www.crépyenvalois.fr. Bonne visite à tous. Ce samedi 6 juin, de 11h à 19h, la MJC Centre Social fête les 30 ans de son agrément. Lors de cette journée festive, plusieurs animations seront organisées. Structures gonflables, spectacles, jeux géants en bois. Venez vivre une journée inoubliable. C'est également l'occasion de découvrir l'histoire de la MJC et de rencontrer tous ceux qui l'ont fait vibrer depuis 30 ans. Accès libre et gratuite. Venez nombreux. Retrouvez le programme de cette journée, donc samedi, sur le www.crépyenvalois.fr. L'association des jardins familiaux organise son loto annuel, c'est à la salle des fêtes, ce samedi. Dans une ambiance chaleureuse et conviviale, venez tenter votre chance pour remporter les nombreux lots qui sont mis en jeu. Ouverture des portes dès 14h, les jeux commenceront à 15h30, donc ce samedi. Et pour participer, inscrivez-vous au 06 46 85 88 80.
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0: Et la chronique Crépy Info Radio, c'est aussi des astuces, des conseils pratiques. Notez que la ville de Crépy recrute et en ce moment, plusieurs postes sont à pourvoir. Assistant urbaniste, instructeur du droit des sols, agent polyvalent au service scolaire et propreté des locaux, un directeur est recherché pour la structure périscolaire et extrascolaire. La ville recherche encore un gestionnaire marché public et un agent de police municipale pour la brigade de jour. Vous pensez être celui ou celle que la ville recherche, alors adressez votre CV et votre lettre de motivation à l'aide du formulaire de contact que vous pouvez télécharger sur le www.crépyenvalois.fr, rubrique La ville recrute. Et pour découvrir les offres plus en détail, elle a également rendez-vous sur le site de la ville. Il fait moins chaud cette semaine, mais avec le retour des fortes chaleurs, pensez à adopter les bons gestes pour éviter les coups de chaud. Restez au frais, mettez-vous à l'abri du soleil, fermez les volets et les fenêtres le jour, aérez la nuit, buvez de l'eau régulièrement sans attendre d'avoir soif, privilégiez les activités physiques douces, consommez des aliments frais, riches en eau, équilibrés et en quantité suffisante, et limitez votre consommation d'alcool. Enfin, prenez des nouvelles de vos proches les plus fragiles. En cas de malaise, vous appelez le 15. Pour suivre l'actualité de la ville de Crépy-en-Valois en temps réel et recevoir des alertes push sur votre mobile ou votre tablette, téléchargez l'application mobile Crépy-en-Valois disponible sur Google Play Store ou App Store. Retrouvez aussi toute l'actualité des événements de la ville de Crépy sur Facebook, X, Instagram, LinkedIn, YouTube, sur le site internet www.crépyenvalois.fr et chaque mercredi sur RVM avec votre Crépy Info Radio. Les gardes, pour connaître la pharmacie de garde la plus proche de chez vous, vous composez le 3237. Le service est également disponible sur internet www.3237.fr. Et concernant le service médical de garde, vous appelez le 15 qui saura vous orienter vers la structure adaptée à votre état de santé. 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Prochain rendez-vous avec Crépy Info Radio le mercredi 10 juin sur RVM 93.7.

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0: Cuisine sans souci. Simple et facile à faire. Le farceau aveyronnais.
1: Ah oui, ça c'est très connu.
0: Voilà. Ce sont des recettes souvent à base de légumes du potager. Bio si on peut. Cuisine sans souci.
2: Bonjour Hervé.
0: Bonjour Cécile.
2: Alors Hervé, qu'est-ce qu'on va faire de bon aujourd'hui ?
0: Eh bien des blettes à la Florentine.
2: Alors moi j'adore les blettes.
0: Ouais.
2: Et c'est la saison.
0: C'est la saison en plus. Hein.
2: Donc ça tombe très bien.
0: On y va. 1 kg de blettes, 6 œufs, 50 g de beurre, 10 g de crème fraîche épaisse.
2: 100 g, c'est mieux que 10.
0: Ouais, j'ai dit 10 g. 100 g, alors 10 fois 10. 100 g de crème fraîche épaisse, 1 cuillère à soupe de parmesan râpé, 1 cuillère à café de baie rose, 1 pincée de noix de muscade, 2 cuillères à soupe de vinaigre de vin blanc si possible, ou d'alcool à ce moment-là s'il n'y a pas de vin. Hein. 1 demi-cuillère à café de persil plat, si on en a, et du sel. Et on aura besoin de 6 ramequins ou des petites cocottes individuelles.
2: Parfait.
0: Allez.
2: C'est parti.
0: On va éplucher et émincer finement les blettes. Et on les plonge 5 minutes dans l'eau bouillante salée. Alors les blettes, ce qu'on peut faire, c'est garder le blanc et mettre le vert de côté. Et le vert, on s'en servira pour faire autre chose.
2: D'accord. Parce que là, toi, dans ta recette, on met les deux. On garde le vert et le blanc ou...
0: Non, moi, je ne mettrai que le blanc.
2: D'accord.
0: Et le vert, je le garderai de côté.
2: Pour faire des petites lasagnes.
0: On peut mettre tout. Hein. On peut tout mettre. Mais moi, avec le vert, j'aime bien faire des espèces de petites lasagnes.
2: Voilà, moi, je fais des lasagnes.
0: Ou
2: avec
0: des lasagnes ou faire des petites galettes.
2: Ah oui.
0: On met ça et puis on rajoute un peu de pommes de terre qu'on a fait cuire avec. Un œuf, un peu de crème à œuf. Et on fait des petites galettes qu'on fait revenir à la poêle.
2: Parfait.
0: Donc, c'est bien aussi. Et puis, on peut faire genre... je trouve plus le nom, bon,
2: des
0: c'est
2: farceaux,
0: pas grave.
2: Tu veux faire
0: genre
2: des farceaux.
0: Farceaux, voilà.
2: Bah voilà,
0: genre
2: les farceaux de la mémé.
0: Ouais, farceaux avec du verre de blé.
2: C'est notre petit jingle en fait, ils sont dans le jingle, les farceaux.
0: Et dedans, on met du lard, on met du jambon payé, voilà. Et voilà.
2: Donc là, comme vous voulez.
0: Comme vous voulez, vous pouvez mettre le blanc et le vert émincé. C'est-à-dire que le blanc, on va le plonger 5 minutes dans l'eau bouillante parce que le vert, et même pas 5 minutes, on ne met pas dans l'eau bouillante. Hein. Le vert, tu fais cuire à la poêle comme ça.
2: On peut le mettre à la poêle quand on fera cuire après à la poêle.
0: Voilà. Donc les blancs, on va bien les égoutter. On va faire fondre le beurre dans une sauteuse. On ajoute les blettes.
2: Donc là, dans ce cas-là, on met les blettes. Soit si on a gardé le vert, on met le blanc et les verts que dans la casserole. On est d'accord ?
0: Non, on met le blanc dans la casserole avec de l'eau et le vert, on le mettra juste dans la sauteuse.
2: C'est ça. Au moment où on fait fondre le beurre, on rajoute le vert à ce moment-là.
0: Voilà, voilà, voilà. On va poudrer avec un peu de noix de muscade et on va la cuire environ 20 minutes à feu doux.
2: Ok.
0: On va porter à ébullition une casserole d'eau vinaigrée. On casse un œuf dans une tasse. Quand l'eau frémit, on verse délicatement l'œuf et on va le pocher en rabattant les blancs sur le jaune.
2: Faire un œuf poché, quoi.
0: Ben exactement, un par un. On va retirer l'œuf dans une écumoire. On va recommencer la même opération avec les autres œufs. Donc l'œuf, on le sort et on le pose sur un torchon, généralement, en attendant. Ok ?
2: Parfait.
0: Après, maintenant, il y a des appareils hein, aussi où on met l'œuf dedans et puis on plonge directement l'appareil dans l'eau bouillante, dans l'eau qui boue et puis ça permet de garder la forme.
2: Ah d'accord. Bah, je ne connais pas. Très bien. Bah, vous, je me renseigne. Bravo. Je ne suis pas à la page.
0: On va préchauffer le four. Thermostat à 8.
2: 240 degrés.
0: Voilà.
2: Oh, punaise.
0: Quand les blettes sont cuites, on va ajouter le parmesan et la crème fraîche. On mélange et on poursuit la cuisson encore 5 minutes. On va concasser les baies roses et les ajouter dans la sauteuse. Si on n'en a pas, ce n'est pas bien grave. Hein.
2: On va rectifier. Un peu de poivre.
0: Oui, on va rectifier l'assaisonnement, sel et poivre, évidemment. On va répartir les blettes dans les ramequins. On va poser l'œuf dessus et parsemer avec du persil. Et on enfourne ça pour environ 5 minutes. C'est juste à réchauffer, quoi. Passe au four.
2: C'est dû réchauffer.
0: Voilà. Bah, mais c'est bon. C'est bon,
2: très
0: c'est
2: simple.
0: Bon.
2: Ah oui, ça, c'est très bon. 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Pour ce faire, un numéro de téléphone, le 03 44 59 30 30 et une adresse mail rvm@rvmfm.com. Alors, bon appétit,
0: bien sûr. Cuisine sans souci. Simple et facile à faire. Cuisine sans souci.
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2: Venez chiner à la première brocante de l'abbaye de Keuvres et Valserie qui se tiendra le dimanche 7 juin de 7h à 18h. Au programme, une centaine d'exposants, des jeux gonflables, de la musique live, des voitures anciennes, des visites guidées, une tombola et des animations toute la journée. Vous trouverez buvette et restauration sur place. L'entrée sera gratuite et l'ambiance conviviale garantie. À partir du samedi 6 juin, vous pourrez découvrir la nouvelle exposition temporaire du musée de l'Archerie et du Valois à Crépy, Archer de la Préhistoire. Plongez au cœur du néolithique pour découvrir le rôle de l'arc dans la vie quotidienne des premiers hommes. Au programme, reconstitution, objets originaux et regard d'experts pour vous dévoiler des archers ingénieux. En parallèle, le musée vous propose plusieurs animations autour de l'exposition. Le programme détaillé est disponible sur le www.crépyenvalois.fr. L'Atelier des Arts, en partenariat avec L'Art en Chemin, présente Les Vers du Nez. Jacques Mougenot lit les poèmes injustement méconnus d'Edmond Rostand. Rendez-vous le samedi 6 juin à 20h et le dimanche 7 juin à 16h à la Grange, ruelle de la Fontaine de l'Orme à Auger-Saint-Vincent. Entrée 17 euros, information et billetterie sur atelierdesarts.weebly.com.
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0: Sequentia Sancti Evangelii.
1: C'est une belle nuit pour faire la guerre. Une belle nuit pour se disputer. Une belle nuit, comme toutes les autres d'ailleurs. Certains dorment, d'autres se mélangent. Des corps se cherchent, se dispersent. Beaucoup dépriment, peu s'en remettent. Les bringueurs font la fête. Quoi que l'on dise, quoi que l'on fasse, dans n'importe quel état qu'on est, la nuit, elle, est toujours belle, est toujours là pour nous bercer. Quoi que l'on pense, où que l'on soit, dans n'importe quel état qu'on est, la nuit, elle, est toujours belle, toujours belle. Ah, mais comme il est beau le jour. Amen. Ah, mais qu'il est beau tous les jours. Amen. Il est là pour les mal-aimés, aussi là pour les enculés. Il encaisse. Il encaisse. On a beau dire, on a beau faire tout ce qu'on peut pour tout gâcher, mais le jour, lui, n'en a rien à faire. Il est si dense et coloré. On a beau rire ou beau pleurer, se défoncer pour oublier, mais le jour, lui, n'en a rien à faire.

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6: On évoque un bel événement aujourd'hui, 24 heures pour les voir sourire. On parle des enfants hospitalisés, deuxième édition qui a lieu à Pont-Sainte-Maxence les 6 et 7 juin. Antonin de Savis, président de l'association Solidarity Eye, est responsable de la communication autour de cet événement et présent avec moi. Bonjour Antonin.
7: Bonjour Thomas, bonjour à tous.
6: Alors, justement, cet événement, expliquez-moi un petit peu, déjà, votre association Solidarity Eye, à quoi elle correspond ?
7: L'association Solidarity Eye a été fondée en 2021, alors qu'on cherchait à lever des fonds et créer un documentaire autour du cancer masculin, cancer de la prostate, des testicules, prévention au suicide également. Et on a décidé donc de créer une association pour pouvoir voir un projet naître qui s'appelait Subir pour soutenir à l'époque. On a réalisé ce projet en 3 ans tout de même. On a levé quasiment 1900 euros pour la fondation Movember. Et dommage que l'association se termine après un beau projet, donc on a décidé d'en créer un nouveau. Les 24 heures pour les voir sourire, une initiation donc de ma mère qui fait de la country depuis une quinzaine d'années maintenant et qui s'est dit qu'on ne parlait pas assez du cancer pédiatrique. Donc je lui ai dit, bah, écoute, on va faire un projet, on va allier ta passion pour la country et ton envie de parler du cancer pédiatrique en faisant un événement que l'on a appelé les 24 heures pour les voir sourire. On a eu une très belle première édition et donc là on revient avec une deuxième édition cette année.
6: Une deuxième édition, donc, qui est un événement basé autour de la danse, de la country et du western, vous l'avez compris. 24 heures de danse, d'émotion, 24 heures pour adoucir l'hospitalisation des enfants. Justement, cette première édition, elle s'est bien passée. Combien ont été récoltés ? Parce qu'en fait, voilà, il y a des dons pour des associations en fait, partenaires.
7: En fait, on suit 3 associations qui interviennent au CHU d'Amiens, qui est l'un des 30 centres agréés auprès des enfants malades, en fait, auprès du cancer pédiatrique. Finalement, en France, il y a très peu de centres. Et donc, on a 3 associations qui s'appellent My Licorne, le point rose, Grandir sans cancer et l'effet sourire. L'année dernière, on a reversé 2300 euros tout de même à ces associations. Et cette année, donc, on repart avec les mêmes associations parce que pour nous, c'est très important de faire ça avec les hôpitaux qui sont locaux, le plus proche étant donc celui d'Amiens. Et on est vraiment très content de pouvoir réitérer une nouvelle fois et pouvoir apporter des sourires, du matériel pour les enfants, que ce soit scolaire, que ce soit des jeux, et également soutien aux familles malheureusement endeuillées.
6: Vous parliez des 3 associations. Est-ce qu'elles ont chacune un but bien précis ?
7: L'effet sourire, par exemple, c'est une association d'infirmières qui interviennent quotidiennement au service hémato-oncologie pédiatrique du CHU d'Amiens. My Licorne va plus accompagner eh bien, les parents dans cette épreuve, mais également les enfants, évidemment. Et puis, Grandir sans cancer, c'est vraiment un tout. Donc, on sait que chaque année, ils financent du matériel scolaire, ils financent des jeux de société, ils financent des sorties également très importantes. Ils essayent de concrétiser, de réaliser aussi le rêve de certains enfants. Et puis, d'autres animations qui se déroulent tout au long de l'année. L'important pour nous, en fait, c'est d'être complet, de pouvoir subvenir à l'ensemble des besoins, aussi bien des enfants que des familles.
6: Complet, ça c'est le mot qui va revenir parce que l'événement, pour le coup, il est bien complet également. Donc c'est 24 heures pour danser. Comment ça va se passer ? Qu'est-ce qui est prévu ?
7: Alors, quand on dit danser, tout de suite, les gens vont se dire « Ah non, mais moi, je ne sais pas danser, ça ne sert à rien que je vienne. » Alors, pas d'inquiétude. En fait, à la base, c'est un événement qui est familial, qui est gratuit, effectivement, qui est tourné pour les danseurs, les clubs de country des environs, aussi bien de Picardie, des Hauts-de-France, d'Île-de-France. Mais eux vont payer l'accès à la piste de danse, comme n'importe quelle balle de country aujourd'hui en France. Mais pour les autres personnes qui ne savent pas danser, eh bien, plein d'activités, des structures gonflables, maquillage pour enfants, commerçants locaux, des balades à moto en Indiane, des stands de prévention très importants pour vous sensibiliser au cancer pédiatrique, et puis des cadeaux à gagner, ça aussi c'est gratuit, il vous suffira juste de vous rendre sur des stands de prévention, de répondre à quelques questions, de participer à des activités. En échange, vous repartez avec des étoiles de shérif, et avec ces étoiles de shérif, vous faites tourner la roue à bingo, et peut-être allez-vous repartir avec un cadeau par exemple pour aller au Sherwood Park, pour aller vous faire masser gratuitement aussi dans des instituts professionnels. Il y a vraiment plein de choses. Tout est conçu pour que vous puissiez venir passer un samedi et un dimanche confortable, tranquillement, en famille, entre amis, même seul, et ça, sans débourser le moindre sou.
6: Très bien. Et derrière, l'objectif, c'est donc de récolter des fonds grâce à ces danseurs et ces clubs à qui vont venir. On peut également inciter nos auditeurs, nos auditrices d'RVM à se rendre sur un lien ou sur la page de l'association pour eh bien, donner tout simplement.
7: Effectivement. Alors, il faut savoir que nous, ce sont tous les bénéfices de l'événement que l'on reverse eh bien, à ces trois associations. Quand je ne vous dis que vous venez, que ça ne vous coûte rien, c'est faux. Vous allez peut-être manger une petite crêpe, boire un soda. Dans ces cas-là, en fait, nous, on gère les bénéfices à partir de tout ce que vous allez dépenser sur l'événement et ça nous permet donc de reverser de l'argent. Et si vous souhaitez d'ores et déjà faire un don, effectivement, vous allez sur notre page Facebook, Solidarity Hike. Vous pouvez retrouver le lien de la cagnotte en ligne, également le lien vers notre site internet solidarityhike.com, qui est là aussi sur lequel vous pourrez réaliser un don pour pouvoir nous permettre de continuer de réaliser ces événements pour les enfants malades.
6: Le western, la country, justement, question un peu bête, pourquoi cette ambiance, cette atmosphère qui est quand même très particulière ?
7: Il y a un certain temps maintenant, il y avait un grand festival de country, un grand festival américain western qui se passait à Nogent-sur-Oise et du jour au lendemain, il a disparu. Nous, on avait l'habitude avant d'y aller, forcément, ça a disparu et on s'est dit, bah, on va essayer de recréer un peu cette ambiance qu'on appréciait finalement. On essaie de le faire tant bien que mal. Quand je vous dis ça, c'est-à-dire qu'on essaie de vraiment faire vivre un voyage aux personnes qui viennent. On décore toute la salle sur le thème USA, américain. Là, cette année, on a la chance d'avoir un comédien costumé qui vient en indien sur place, plus les danseurs. Finalement, on se laisse vraiment porter par l'ambiance et on se sent un petit peu aux États-Unis. Alors après, on ne peut pas tout faire pour que vous soyez aux États-Unis. Par exemple, les food trucks. Bon, la pizza, ce n'est pas très, très américain. Manger malgache, ce n'est pas très, très américain. Mais au moins, vous vous régalez. Voilà. Après, on essaye de faire un maximum pour que vous puissiez vous sentir ailleurs et pas forcément dans un gymnase à Pont-Sainte-Maxence.
6: Et puis, hello, my name is Brian.
7: Exactly, yes. My accent is very, very well. Non, mais on ne parle pas un pet d'anglais et pourtant, on s'amuse quand même.
6: Super idée. Et également pour les enfants.
7: Bah, déjà, le stand de maquillage pour enfants, ça va être un incontournable. Alors c'est seulement le samedi de 14h à 18h, donc il ne faudra pas manquer les horaires. La structure gonflable, ça reste tout le week-end. Les enfants à partir de 8 ans pourront également faire des balades en Indian, donc en moto, avec deux circuits proposés tout au long du week-end également avec l'association de l'IMRG, donc l'Indian Saint-Maximin. On va aussi avoir une Mustang, les enfants pourront monter dans la Mustang pour suivre un petit peu le cortège de moto. Et puis tous les jeux, les écolo-jeux, vraiment tout est fait pour qu'en famille on puisse bien s'amuser. Et même au niveau restauration, crêpes, gaufres, pop-corn, granité, on est vraiment dans un événement qui reste familial.
6: Très bien, Antonin, du coup, petite question. Votre musique de country préférée, on va essayer de se mettre un peu dans l'ambiance.
7: Alors, on va en donner une qui est classique, que tout le monde connaît dans le monde de la country. C'est la musique par laquelle on commence tous les bals de country aujourd'hui, qui s'appelle Hooked on the Country. C'est l'ouverture de bal. Celle-là, elle met tout de suite dans l'ambiance. Tous les danseurs tapent dans les mains. Là, quand on entend cette musique, tout de suite, on est porté vers les États-Unis, on est porté avec les danseurs et on a envie de continuer de les regarder, on a même envie de monter avec eux sur scène. Donc vraiment, ça, c'est génial. Deuxième chanson qui est, pour le coup, la finalité d'un bal country, des grands bals country, c'est Seminole Wind, qui est une musique très lente, très douce, vraiment remplie d'amour, de chaleur. Et j'ai encore ce souvenir de la première édition, quand on a fini, tous les danseurs nous avoir appelés sur scène. Oui, venez. Donc on s'est retrouvé avec ma mère, qui était quand même la porteuse du projet, sur scène, entourée de tous les danseurs en train de danser autour de nous. Un moment quand même très fort en émotion, parce qu'on s'est dit, waouh, on a réussi à faire un truc alors qu'on est parti de rien en seulement un an et demi. Et bah, ça nous a donné envie de recommencer vers une deuxième édition, forcément. Donc là, on est de retour.
6: Et justement, on va écouter un petit extrait de Seminole Wind de John Anderson.

0: On est toujours avec Antonin De Savis, président de l'association Solidarity High, qui est responsable de la communication autour de ce bel événement qui a lieu à Pont-Sainte-Maxence, donc les 24 heures pour les voir sourire, deuxième édition. Donc tout simplement, ça a lieu quand et où précisément ?
1: Rendez-vous donc les samedis 6 juin et dimanche 7 juin, tout le week-end 24h non-stop, à partir de 11h le samedi, au gymnase de la Salamandre à Pont-Sainte-Maxence. Ça se passe rue du stade, donc avec des places pour se garer tout autour du stade. Par contre, attention, il ne faut pas avoir peur de marcher un petit peu, parce que voilà, il n'y a pas forcément suffisamment de place pour tout le monde aux abords même du stade, mais vous en trouverez forcément. La première édition, on a fait quasiment 600 personnes et une centaine de danseurs. On vise au moins 1000 visiteurs sur cette deuxième édition, et pareil, une centaine de danseurs.
0: Et alors, comment ça s'organise justement? Comment ça se prévoit un tel événement? Parce que quand même 24 heures, donc il y a des douches, il y a des endroits pour se reposer, etc. C'est toute une logistique.
1: C'est une sacrée logistique, une sacrée organisation. On a bossé sur cette deuxième édition pendant quasiment 2 ans. Maintenant, il faut rechercher des sponsors pour financer l'événement avec des services de sécurité, de protection civile, des personnes qui viennent aussi sonoriser un gymnase. Il y a des plans à poser, des demandes de subventions, des demandes en préfecture. Donc voilà, c'est un grand travail. Trouver tous les commerçants, les food trucks, les animations. Et nous, on aime nos bénévoles, on aime nos danseurs, donc on essaie de les chouchouter un maximum, puisque ça représente quand même une trentaine de bénévoles sur tout le week-end, ça représente une centaine de danseurs. On a prévu des douches le samedi soir pour les danseurs à partir de 21h, également un dortoir. On les ouvre, ces dortoirs et ces douches. Par contre, on ne fournit pas le nécessaire de toilettes ou de quoi dormir. Le seul conseil qu'on peut donner, c'est prenez un masque pour vous cacher les yeux et des boules qui est, parce qu'on a eu quelques ronfleurs l'année dernière.
0: On reste évidemment sur l'ambiance western avec des gros ronfleurs. Ça marche. En tout cas, rendez-vous pris si ça vous intéresse. Hein, direction Pont-Sainte-Maxence, les 6 et 7 juin prochains pour les 24 heures, pour les voir sourire. Bel événement qui se passe du coup dans l'Oise, vous l'aurez compris. Et puis, si comme moi, vous n'êtes pas un bon danseur, il y a des initiations à la danse qui sont proposées.
1: Voilà, faut pas s'arrêter sur le fait qu'on ne sache pas danser. Vraiment, vous avez compris, l'événement est familial et fait pour tous. Et on vous prévoit des initiations à la country et à la line dance. On parle d'un événement country. La country, vous le connaissez, voilà, les banjos, les petits violons, c'est sympa, on met des Santiago. Mais il y a aussi la partie line dance avec des musiques plus actuelles comme Ed Sheeran avec Azizam, comme Jerusalema, comme Despacito. Vraiment, c'est une danse qui est très actuelle. On propose 3 initiations le samedi et 1 initiation le dimanche avec une professeure de danse reconnue et qu'on remercie d'ailleurs, Karine, qui est vraiment géniale. Et ça, c'est vraiment un moment aussi que vous pouvez apprécier. Une fois que vous avez fait votre initiation, eh bien, vous allez danser la danse que vous venez d'apprendre avec tous les autres danseurs sur scène.
0: Super, et eh bien en tout cas rendez-vous pris, les 24 heures pour les voir sourire, c'est à Pont-Sainte-Maxence, donc les 6 et 7 juin au gymnase de la Salamandre. Merci beaucoup Antonin.
1: Merci Thomas, et à bientôt.
0: On se retrouve très vite pour un nouveau reportage sur RVM.
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0: Bonjour, bonjour à tous. Voici votre Crépy Info Radio de ce mercredi 3 juin 2026. Quoi de neuf à Crépy-en-Valois? C'est nouveau, la ville de Crépy lance une nouvelle série de vidéos. Le maire vous répond. Vous avez une question sur votre ville, un projet, le quotidien, la circulation, les travaux, la sécurité, les animations ou tout autre sujet municipal? Posez-la en commentaire sous les posts d'appel. Appel aux questions, elle sera peut-être sélectionnée pour que le maire y réponde. Restez connectés pour ne pas manquer les prochains postes pour recueillir les questions des habitants et découvrez dès maintenant la première vidéo sur les réseaux sociaux de la ville. À Crépy-en-Valois, les idées de sortie pour toute la famille ne manquent pas. Découvrez ce qui vous attend cette semaine. En partenariat avec la MJC Centre Social et dans le cadre de l'événement Rime de Rien, la médiathèque vous attend aujourd'hui, mercredi 3 juin à 17h, pour faire découvrir des histoires en poésie aux enfants dès l'âge de 4 ans avec une heure du conte spécial. Accès libre, vous êtes attendus nombreux. Samedi, ce samedi 6 juin à 10h30, la médiathèque organise une séance des bébés lecteurs. Elle est destinée aux enfants de 0 à 3 ans. Pour participer, il faut vous inscrire au 03 44 87 92 53. Le nombre de places est limité. À partir de ce samedi le 6 juin, vous pourrez découvrir la nouvelle exposition temporaire du musée de l'Archerie et du Valois, Archer de la Préhistoire. Vous plongerez au cœur du néolithique pour découvrir le rôle de l'arc dans la vie quotidienne des premiers hommes. Au programme, reconstitution, objets originaux et regards d'experts pour vous dévoiler des archers ingénieux. Et en parallèle, le musée vous propose plusieurs animations autour de cette exposition. Le programme détaillé, vous le trouvez sur le www.crépy-en-valois.fr. Bonne visite à tous. Ce samedi 6 juin, de 11h à 19h, la MJC Centre Social fête les 30 ans de son agrément. Lors de cette journée festive, plusieurs animations seront organisées. Structures gonflables, spectacles, jeux géants en bois. Venez vivre une journée inoubliable. C'est également l'occasion de découvrir l'histoire de la MJC et de rencontrer tous ceux qui l'ont fait vibrer depuis 30 ans. Accès libre et gratuit. Venez nombreux. Retrouvez le programme de cette journée, donc samedi, sur le www.crépy-en-valois.fr. L'association des jardins familiaux organise son loto annuel, c'est à la salle des fêtes ce samedi. Dans une ambiance chaleureuse et conviviale, venez tenter votre chance pour remporter les nombreux lots qui sont mis en jeu. Ouverture des portes dès 14h, les jeux commenceront à 15h30, donc ce samedi. Et pour participer, inscrivez-vous au 06 46 85 88 80.
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0: Et la chronique Crépy Info Radio, c'est aussi des astuces, des conseils pratiques. Notez que la ville de Crépy recrute et en ce moment, plusieurs postes sont à pourvoir. Assistant urbaniste, instructeur du droit des sols, agent polyvalent au service scolaire et propreté des locaux, un directeur est recherché pour la structure périscolaire et extrascolaire. La ville recherche encore un gestionnaire marché public et un agent de police municipale pour la brigade de jour. Vous pensez être celui ou celle que la ville recherche, alors adressez votre CV et votre lettre de motivation à l'aide du formulaire de contact que vous pouvez télécharger sur le www.crépy-en-valois.fr, rubrique La ville recrute. Et pour découvrir les offres plus en détail, elle a également rendez-vous sur le site de la ville. Il fait moins chaud cette semaine, mais avec le retour des fortes chaleurs, pensez à adopter les bons gestes pour éviter les coups de chaud. Restez au frais, mettez-vous à l'abri du soleil, fermez les volets et les fenêtres le jour, aérez la nuit, buvez de l'eau régulièrement sans attendre d'avoir soif, privilégiez les activités physiques douces, consommez des aliments frais, riches en eau, équilibrés et en quantité suffisante, et limitez votre consommation d'alcool. Enfin, prenez des nouvelles de vos proches les plus fragiles. En cas de malaise, vous appelez le 15. Pour suivre l'actualité de la ville de Crépy-en-Valois en temps réel et recevoir des alertes push sur votre mobile ou votre tablette, téléchargez l'application mobile Crépy-en-Valois disponible sur Google Play Store ou App Store. Retrouvez aussi toute l'actualité des événements de la ville de Crépy sur Facebook, X, Instagram, LinkedIn, YouTube, sur le site internet www.crépy-en-valois.fr et chaque mercredi sur RVM avec votre Crépy Info Radio. Les gardes, pour connaître la pharmacie de garde la plus proche de chez vous, vous composez le 3237. Le service est également disponible sur internet www.3237.fr. Et concernant le service médical de garde, vous appelez le 15 qui saura vous orienter vers la structure adaptée à votre état de santé. 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Prochain rendez-vous avec Crépy Info Radio le mercredi 10 juin sur RVM 93.7. 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
1: Bienvenue dans les Hauts-de-France. Voici un reportage réalisé par une radio associative de la région.
2: Le Secours Populaire Français est une association d'utilité publique présente dans les départements du Nord et du Pas-de-Calais avec plus de 100 comités et antennes réparties sur la région à Lille, Calais, Béthune et Arras. Le Secours Populaire Comité de Roubaix a organisé une maraude place du Trichon où il a distribué des repas confectionnés par la section cuisine du lycée Lavoisier. Rencontre avec Nora, directrice du Secours Populaire Comité de Roubaix.
3: C'est une distribution de repas avec notre food truck comme on fait tous les samedis sur 250 repas. Et donc aujourd'hui, on a de la chance de pouvoir avoir des repas très équilibrés. Pas que d'habitude, on n'a pas de repas équilibrés, mais on fait vraiment ce qu'on peut avec les moyens du Secours Populaire aujourd'hui qui sont très ric-rac. Et donc, on a de la chance d'avoir l'école hôtelière Lavoisier, du lycée Lavoisier de Roubaix. Eux, un partenariat avec la table des chefs, qui leur ont proposé de faire des repas et ensuite les redistribuer à une association. Et il se trouve que c'est le Secours Populaire de Roubaix avec lequel il y a eu des liens avec une de mes collègues sur le Secours Populaire de Croix, et donc le lien a été tissé très vite. Donc le besoin était très flagrant pour nous à Roubaix pour pouvoir faire la distribution. Et donc là, on a vraiment eu de la chance d'avoir des super repas pour les familles et les personnes dans la précarité pour la distribution d'aujourd'hui.
4: Qu'est-ce que vous pensez d'un tel partenariat ?
3: Bah écoutez, c'est vraiment magnifique d'avoir un partenariat qu'on puisse manger équilibré aujourd'hui. C'est très compliqué. Donc, d'avoir des repas avec des légumes, un féculent, plus le dessert, un repas complet avec une entrée. Bien évidemment, le partenariat, c'est un partenariat très important. Et j'espère qu'il va durer dans son temps. Parce que nous, tous les samedis, on va dire juste le vendredi, jeudi, vendredi, on se trotte la tête pour dire qu'est-ce qu'on va distribuer du samedi. Donc, quand il y a des partenariats tels que celui-ci, bien évidemment, c'est très réconfortant. Ça donne chaud au cœur et surtout pour les familles qui reçoivent le repas pour pouvoir passer, une soirée avec un repas équilibré. Et merci encore à ce super partenariat.

0: Marianne, professeure de cuisine au lycée Lavoisier.
1: Nous réalisons différents cours de pratique professionnelle, principalement avec les élèves. Donc des cours autour des ateliers expérimentaux, où ils apprennent, où ils découvrent des techniques, et des TP, ce qu'on appelle principalement des travaux pratiques, où ils exercent avec le resto ouvert, comme un resto classique, un vrai restaurant, voilà, tout à fait.
0: On parle de restaurant d'application.
1: Oui, alors un restaurant d'application, nous sommes ouverts du mardi au vendredi, donc tous les midis en semaine, parfois le soir, nous avons des événements, des after-work, des nocturnes, des tea time, où les clients extérieurs viennent manger, viennent déjeuner principalement. Donc ça permet de mettre les élèves en situation réelle, ce qui est très très très important pour eux, d'avoir vraiment une mise en situation et non des simulations de cours.
0: Comment les élèves arrivent dans cette filière ?
1: Alors souvent, ils arrivent suite à une orientation en troisième, mais on en a aussi beaucoup de plus en plus qui viennent de bac général. Après une seconde, ils arrivent en première dans l'établissement et poursuivent vers une première et une terminale jusqu'à l'obtention du bac.
0: Est-ce que vous pouvez nous dire concrètement comment ça se déroule pour eux ?
1: Alors, ils arrivent souvent en seconde. En seconde, ils font du service et de la cuisine. Ils découvrent les différents métiers qui sont complémentaires. Donc, il est très important pour eux d'avoir le visuel sur ce qui se passe de l'autre côté. Et à la fin de l'année, ils choisissent leur orientation. Donc, c'est une décision de leur part suite à un cheminement, suite à une découverte tout au long de l'année de seconde, où ils choisissent de faire uniquement du service ou uniquement de la cuisine.
0: Et une fois que le choix a été fait, comment il continue ?
1: Alors, il y en a un certain nombre d'élèves qui poursuivent vers un BTS, vers une mention complémentaire en dessert de restaurant, vers une mention complémentaire barman, et une autre partie des effectifs et de la classe entre dans le monde du travail, donc vont travailler après l'obtention du bac.
0: Est-ce que vous pouvez nous parler des enseignants ?
1: Ici, on est une équipe où on s'entend très très bien, on est très complémentaires les uns avec les autres. On est une bonne équipe qui s'est étoffée au fur et à mesure des années. Et une équipe de service, une équipe de cuisiniers, donc des profs qui travaillent uniquement dans leur domaine ou principalement dans leur domaine. On travaille en équipe, c'est un travail en équipe pour les élèves, c'est un travail en équipe pour les enseignants et avec la direction.
0: C'est du personnel qualifié qui a suivi la même formation ?
1: Alors oui, on a eu tous, alors à l'époque, on appelait ça le BEP, on a obtenu nos bacs, on a très souvent fait une licence, un master, puis les concours d'enseignants qui ont suivi.
0: Et là, vous allez nous parler d'un projet sur lequel vous êtes.
1: Oui, alors avec les élèves, on a choisi cette année de travailler sur un projet tout au long de l'année de cuisine durable, saine et solidaire. Donc ce sont trois, on va dire, sujets différents. Donc la tablée des chefs, on l'a choisie pour le côté solidaire cette année. C'est une étape dans leur scolarité pour les élèves où ils vont pouvoir réaliser 200 à 300 repas à destinataire de personnes qui en ont besoin.
0: Comment est-ce que vous êtes rentré dans ce projet ?
1: Alors moi, c'est un projet que j'avais déjà réalisé auparavant dans un autre établissement qui me tient à cœur puisque je pense qu'il est très important d'ouvrir le regard des élèves à tout ce qui se passe à l'extérieur et aux besoins que des personnes ont. Alors ça peut être des personnes âgées ou des personnes plus jeunes, des étudiants, etc., qui ont besoin et pour lesquels on va justement réaliser l'ensemble de ces repas.
0: Comment est-ce que vous confectionnez les repas ?
1: Oui, alors on va recevoir les denrées de la part de la tablée des chefs, de la part de l'association. Donc il y a un travail à la réception des marchandises, tout un travail avec les élèves. On va s'organiser avec plusieurs enseignants pour pouvoir faire différentes préparations. Et au final, voilà, c'est un projet commun avec plusieurs enseignants qui va permettre la réalisation de cet ensemble de repas qui est composé de différentes préparations. Donc imposées, ce sont des recettes de la tablée des chefs que nous allons réaliser.
0: Ça permet en même temps d'évaluer vos élèves.
1: Oui, alors ce qui est bien, c'est qu'on les met vraiment dans des situations réelles sur une réalisation de 200 à 300 repas. Donc c'est un nombre de couverts et un nombre de préparations qui est beaucoup plus important puisqu'au restaurant, on sert de 24 à 50 couverts. Là, c'est l'occasion de faire 200 couverts. On va bien sûr les évaluer parce qu'on leur demande beaucoup de savoir-être professionnel. En établissement scolaire, c'est important d'acquérir ce savoir-être. Et puis bien sûr, des compétences techniques où on pourra... C'est ce que j'appelle souvent s'amuser un petit peu, voilà, avec des techniques différentes et dans un projet qui est aussi très très sympathique à mener.
0: Quels sont les objectifs que vous avez pour vos élèves à travers ce projet ?
1: Alors là, il est très très important d'appliquer des normes d'hygiène, puisque les repas sont servis, vont être réalisés, refroidis et servis le lendemain ou le surlendemain. Donc il est très très important d'avoir sa tenue, de respecter des consignes d'hygiène et de sécurité tout au long du processus de fabrication. Et il y a aussi tout un parallèle avec la science appliquée, donc l'hygiène alimentaire, où le refroidissement des denrées doit être fait dans un temps imparti, descendre d'une température à une autre. Donc tout ça, ce sont des notions transversales qu'ils apprennent dans l'année et qu'on va appliquer ce jour-là, encore plus, sur 200 couverts.
0: Est-ce que vous pouvez nous parler des partenaires avec lesquels vous allez travailler ?
1: Alors, nous allons travailler avec le Secours Populaire pour distribuer les repas qui auront été produits par les élèves. Donc, nous allons être amenés à aller dans la rue, à aller dans des associations pour pouvoir distribuer ces repas. Donc, ce sont les élèves avec les enseignants qui vont faire la démarche à Roubaix pour partager justement toute leur production et donner aux personnes qui en ont besoin ces repas réalisés.

0: Gaëtan et Sébastien, bénévoles au Secours Populaire et tous deux chargés de l'organisation de la distribution des repas.
1: C'est ce qu'on appelle les maraudes. Donc c'est pour les personnes qui sont sans domicile avec beaucoup de difficultés. En priorité, les personnes qui n'ont pas de domicile. Donc on leur donne un repas chaud, du fromage, des desserts quand on a, des dons qu'on a eus à l'hôpital, dans les écoles.
2: On reconditionne ça en barquette, en plat préparé. Pour que toi, moi, il y a un ensemble de plats. Quoi. C'est comme ça, on peut en faire plus aussi. Quoi.
0: Est-ce que vous pouvez me dire comment est-ce que vous vous êtes organisé?
1: En fait, la veille, donc on conditionne, on prépare les plats qu'on a reçus dans l'après-midi. Là aujourd'hui, voilà, on essaie de faire on essaie de s'organiser comme on peut, avec les personnes sans les brusquer, sans être méchante, en étant agréable, le sourire, ça marche toujours, c'est le meilleur. Donc ils vont venir vers nous, on va leur donner les plats, ils vont boire un café, ils vont chercher du pain, et ensuite, si on a encore, on fait un deuxième tour.
0: Donc cette opération, elle est menée par les bénévoles du Secours Populaire.
2: Oui, c'est ça. C'est bénévoles, salariés aussi, mais c'est beaucoup par les bénévoles et même certaines personnes qui sont à la rue. Quoi.
0: Est-ce que vous pouvez me dire quelles tâches est-ce que vous avez?
2: Moi, c'est veiller à ce que toutes les choses se passent bien, se déroulent bien, avoir une meilleure harmonie, quoi. C'est des choses pour histoire que ça se passe correctement. Allez, c'est vrai que ça peut vite dégénérer. Hein, donc, je fais en sorte que tout se passe bien. Et de répondre aux réponses des gens, quoi.
1: On essaie d'être détendu, calme, le sourire pour les aider à leur écoute. Quand ils ont quelque chose à nous demander, on essaie de le faire dans la possibilité toujours. Et voilà.
3: Je m'appelle Stéphanie Dumazy. Je viens parce que j'ai besoin et tout. Je suis licenciée, mon mari au chômage et tout. Et on a beaucoup de problèmes avec tous ces chers et tout. Voilà. Je viens tous les samedis. Ils sont adorables. Voilà. C'est tout.
0: Vous êtes adhérente au Secours Populaire?
3: Oui. Oui. Et je suis en amitié partage aussi le mardi et tout. Je me suis inscrite et tout ça.
0: Et qu'est-ce que vous pensez de cette action?
3: Que c'est bien. C'est bien, mais il y a des gens qui ne respectent pas, ça pousse, voilà.
0: Nous étions avec les organisateurs de la maraude qui a eu lieu à la place du Trichon à Roubaix. Reportage réalisé par Christian Lazaoui pour Radio Pastel.

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6: On évoque un bel événement aujourd'hui, 24 heures pour les voir sourire. On parle des enfants hospitalisés, deuxième édition qui a lieu à Pont-Sainte-Maxence les 6 et 7 juin. Antonin de Savis, président de l'association Solidarity Hike, est responsable de la communication autour de cet événement, est présent avec moi. Bonjour Antonin.
7: Bonjour Thomas, bonjour à tous.
6: Alors, justement, cet événement, expliquez-moi un petit peu, déjà, votre association Solidarity Hike, à quoi elle correspond ?
7: L'association Solidarity Hike a été fondée en 2021, alors qu'on cherchait à lever des fonds et créer un documentaire autour du cancer masculin, cancer de la prostate, des testicules, prévention au suicide également. Et on a décidé donc de créer une association pour pouvoir voir un projet naître qui s'appelait Subir pour soutenir à l'époque. On a réalisé ce projet en 3 ans tout de même. On a levé quasiment 1900 euros pour la fondation Movember. Et dommage que l'association se termine après un beau projet, donc on a décidé d'en créer un nouveau. Les 24 heures pour les voir sourire, une initiation donc de ma mère, qui fait de la country depuis une quinzaine d'années maintenant, et qui s'est dit qu'on ne parlait pas assez du cancer pédiatrique. Donc je lui ai dit, bah, écoute, on va faire un projet, on va allier ta passion pour la country et ton envie de parler du cancer pédiatrique en faisant un événement que l'on a appelé les 24 heures pour les voir sourire. On a eu une très belle première édition et donc là on revient avec une deuxième édition cette année.
6: Une deuxième édition, donc, et un événement basé autour de la danse, de la country et du western, vous l'avez compris. 24 heures de danse, d'émotion, 24 heures pour adoucir l'hospitalisation des enfants. Justement, cette première édition, elle s'est bien passée. Combien ont été récoltés ? Parce qu'en fait, voilà, il y a des dons pour des associations en fait, partenaires.
7: En fait, on suit 3 associations qui interviennent au CHU d'Amiens, qui est l'un des 30 centres agréés auprès des enfants malades, en fait, auprès du cancer pédiatrique. Finalement, en France, il y a très peu de centres. Et donc, on a 3 associations qui s'appellent My Licorne Le Point Rose, Grandir Sans Cancer et L'Effet Sourire. L'année dernière, on a reversé 2300 euros tout de même à ces associations. Et cette année, donc, on repart avec les mêmes associations parce que pour nous, c'est très important de faire ça avec les hôpitaux qui sont locaux, le plus proche étant donc celui d'Amiens. Et on est vraiment très content de pouvoir réitérer une nouvelle fois et à pouvoir apporter des sourires, du matériel pour les enfants, que ce soit scolaire, que ce soit des jeux, et également soutien aux familles malheureusement endeuillées.
6: Vous parliez des 3 associations, est-ce qu'elles ont chacune un but bien précis ?
7: L'Effet Sourire, par exemple, c'est une association d'infirmières qui interviennent quotidiennement au service hémato-oncologie pédiatrique du CHU d'Amiens. Le My Licorne va plus accompagner eh bien, les parents dans cette épreuve, mais également les enfants, évidemment. Et puis Grandir Sans Cancer, c'est vraiment un tout. Donc on sait que chaque année, ils financent du matériel scolaire, ils financent des jeux de société, ils financent des sorties également très importantes. Ils essayent de concrétiser, de réaliser aussi le rêve de certains enfants. Et puis d'autres animations qui se déroulent tout au long de l'année. L'important pour nous, en fait, c'est d'être complet, de pouvoir subvenir à l'ensemble des besoins, aussi bien des enfants que des familles.
6: Complet, ça c'est le mot qui va revenir parce que l'événement, pour le coup, il est bien complet également. Donc c'est 24 heures pour danser. Comment ça va se passer ? Qu'est-ce qui est prévu ?
7: Alors, quand on dit danser, tout de suite, les gens vont se dire « Ah non, mais moi, je ne sais pas danser, ça ne sert à rien que je vienne. » Alors, pas d'inquiétude. En fait, à la base, c'est un événement qui est familial, qui est gratuit, effectivement, qui est tourné pour les danseurs, les clubs de country des environs, aussi bien de Picardie, des Hauts-de-France, d'Île-de-France. Mais eux vont payer l'accès à la piste de danse, comme n'importe quel bal de country aujourd'hui en France. Mais pour les autres personnes qui ne savent pas danser, eh bien, plein d'activités, des structures gonflables, maquillage pour enfants, commerçants locaux, des balades à moto en Indiane, des stands de prévention très importants hein, pour vous sensibiliser au cancer pédiatrique, et puis des cadeaux à gagner, ça aussi c'est gratuit, il vous suffira juste de vous rendre sur des stands de prévention, de répondre à quelques questions, de participer à des activités. En échange, vous repartez avec des étoiles de shérif, et avec ces étoiles de shérif, vous faites tourner la roue à bingo, et peut-être allez-vous repartir avec un cadeau par exemple pour aller au Sherwood Park, pour aller vous faire masser gratuitement aussi dans des instituts professionnels. Il y a vraiment plein de choses. Tout est conçu pour que vous puissiez venir passer un samedi et un dimanche confortable, tranquillement, en famille, entre amis, même seul, et ça, sans débourser le moindre sou.
6: Très bien. Et derrière, l'objectif, c'est donc de récolter des fonds grâce à ces danseurs et ces clubs à qui vont venir. On peut également inciter nos auditeurs, nos auditrices d'RVM à se rendre sur un lien ou sur la page de l'association pour eh bien, donner tout simplement.
7: Effectivement. Alors, il faut savoir que nous, ce sont tous les bénéfices de l'événement que l'on reverse eh bien, à ces trois associations. Quand je ne vous dis que vous venez, que ça ne vous coûte rien, c'est faux. Vous allez peut-être manger une petite crêpe, boire un soda. Dans ces cas-là, en fait, nous, on gère les bénéfices à partir de tout ce que vous allez dépenser sur l'événement et ça nous permet donc de reverser de l'argent. Et si vous souhaitez d'ores et déjà faire un don, effectivement, vous allez sur notre page Facebook, Solidarity Hike. Vous pouvez retrouver le lien de la cagnotte en ligne, également le lien vers notre site internet solidarityhike.com, qui là aussi sur lequel vous pourrez réaliser un don pour pouvoir nous permettre de continuer de réaliser ces événements pour les enfants malades.
6: Le western, la country, justement, question un peu bête, pourquoi cette ambiance, cette atmosphère qui est quand même très particulière ?
7: Il y a un certain temps maintenant, il y avait un grand festival de country, un grand festival américain western qui se passait à Nogent-sur-Oise et du jour au lendemain, il a disparu. Nous, on avait l'habitude avant d'y aller, forcément, ça a disparu et on s'est dit, bah, on va essayer de recréer un peu cette ambiance qu'on appréciait finalement. On essaie de le faire tant bien que mal. Quand je vous dis ça, c'est-à-dire qu'on essaie de vraiment faire vivre un voyage aux personnes qui viennent. On décore toute la salle sur le thème USA, américain. Là, cette année, on a la chance d'avoir un comédien costumé qui vient en indien sur place, plus les danseurs. Finalement, on se laisse vraiment porter par l'ambiance et on se sent un petit peu aux États-Unis. Alors après, on ne peut pas tout faire pour que vous soyez aux États-Unis. Par exemple, les food trucks. Bon, la pizza, ce n'est pas très, très américain. Manger malgache, ce n'est pas très, très américain. Mais au moins, vous vous régalez. Voilà. Après, on essaye de faire un maximum pour que vous puissiez vous sentir ailleurs et pas forcément dans un gymnase à Pont-Sainte-Maxence.
6: Et puis, hello, my name is Brian.
7: Exactly, yes. My accent is very, very well. Non, mais on ne parle pas un pet d'anglais et pourtant, on s'amuse quand même.
6: Super idée. Et également pour les enfants.
7: Bah, déjà, le stand de maquillage pour enfants, ça va être un incontournable. Alors, c'est seulement le samedi de 14h à 18h, donc il ne faudra pas manquer les horaires. La structure gonflable, ça reste tout le week-end. Les enfants, à partir de 8 ans, pourront également faire des balades en Indian, donc en moto, avec deux circuits proposés tout au long du week-end également avec l'association de l'IMRG, donc l'Indian Saint-Maximin. On va aussi avoir une Mustang, les enfants pourront monter dans la Mustang pour suivre un petit peu le cortège de moto. Et puis tous les jeux, les écolo-jeux, vraiment tout est fait pour qu'en famille on puisse bien s'amuser. Et même au niveau restauration, crêpes, gaufres, pop-corn, granité, on est vraiment dans un événement qui reste familial.
6: Très bien, Antonin, du coup, petite question. Votre musique de country préférée, on va essayer de se mettre un peu dans l'ambiance.
7: Alors, on va en donner une qui est classique, que tout le monde connaît dans le monde de la country. C'est la musique par laquelle on commence tous les bals de country aujourd'hui, qui s'appelle Hooked on the Country. C'est l'ouverture de bal. Celle-là, elle met tout de suite dans l'ambiance. Tous les danseurs tapent dans les mains. Là, quand on entend cette musique, tout de suite, on est porté vers les États-Unis, on est porté avec les danseurs et on a envie de continuer de les regarder, on a même envie de monter avec eux sur scène. Donc vraiment, ça, c'est génial. Deuxième chanson qui est, pour le coup, la finalité d'un bal country, des grands bals country, c'est Seminole Wind, qui est une musique très lente, très douce, vraiment remplie d'amour, de chaleur. Et j'ai encore ce souvenir de la première édition, quand on a fini, tous les danseurs nous avoir appelé sur scène. Oui, venez. Donc on s'est retrouvé avec ma mère, qui était quand même la porteuse du projet, sur scène, entourée de tous les danseurs en train de danser autour de nous. Un moment quand même très fort en émotion, parce qu'on s'est dit, waouh, on a réussi à faire un truc alors qu'on est parti de rien en seulement un an et demi. Et bah, ça nous a donné envie de recommencer vers une deuxième édition, forcément. Donc là, on est de retour.
6: Et justement, on va écouter un petit extrait de Seminole Wind de John Anderson.

0: On est toujours avec Antonin De Savis, président de l'association Solidarity High, qui est responsable de la communication autour de ce bel événement qui a lieu à Pont-Sainte-Maxence, donc les 24 heures pour les voir sourire, deuxième édition. Donc tout simplement, ça a lieu quand et où précisément ?
1: Rendez-vous donc les samedis 6 juin et dimanche 7 juin, tout le week-end, 24 heures non-stop, à partir de 11h le samedi, au gymnase de la Salamandre à Pont-Sainte-Maxence. Ça se passe rue du stade, donc avec des places pour se garer tout autour du stade. Par contre, attention, faut pas avoir peur de marcher un petit peu, parce que voilà, il n'y a pas forcément suffisamment de place pour tout le monde aux abords même du stade, mais vous en trouverez forcément. La première édition, on a fait quasiment 600 personnes et une centaine de danseurs. On vise au moins 1000 visiteurs sur cette deuxième édition, et pareil, une centaine de danseurs.
0: Et alors, comment ça s'organise justement ? Comment ça se prévoit un tel événement ? Parce que quand même 24 heures, donc il y a des douches, il y a des endroits pour se reposer, etc. C'est toute une logistique.
1: C'est une sacrée logistique, une sacrée organisation. On a bossé sur cette deuxième édition pendant quasiment 2 ans. Maintenant, il faut rechercher des sponsors pour financer l'événement avec des services de sécurité, de protection civile, des personnes qui viennent aussi sonoriser un gymnase. Il y a des plans à poser, des demandes de subventions, des demandes en préfecture. Donc voilà, c'est un grand, grand travail. Trouver tous les commerçants, les food trucks, les animations. Et nous, on aime nos bénévoles, on aime nos danseurs, donc on essaie de les chouchouter un maximum, puisque ça représente quand même une trentaine de bénévoles sur tout le week-end, ça représente une centaine de danseurs. On a prévu des douches le samedi soir pour les danseurs à partir de 21h, également un dortoir. On les ouvre, ces dortoirs et ces douches. Par contre, on ne fournit pas le nécessaire de toilettes ou de quoi dormir. Le seul conseil qu'on peut donner, c'est prenez un masque pour vous cacher les yeux et des boules qui est, parce qu'on a eu quelques ronfleurs l'année dernière.
0: On reste évidemment sur l'ambiance western avec des gros ronfleurs. Ça marche. En tout cas, rendez-vous pris si ça vous intéresse. Hein, direction Pont-Sainte-Maxence, les 6 et 7 juin prochains pour les 24 heures, pour les voir sourire. Bel événement qui se passe du coup dans l'Oise, vous l'aurez compris. Et puis, si comme moi, vous n'êtes pas un bon danseur, il y a des initiations à la danse qui sont proposées.
1: Voilà, il ne faut pas s'arrêter sur le fait qu'on ne sache pas danser. Vraiment, vous l'avez compris, l'événement est familial et fait pour tous. Et on vous prévoit des initiations à la country et à la line dance. On parle d'un événement country. La country, vous le connaissez, voilà, les banjos, les petits violons, c'est sympa, on met des Santiago. Mais il y a aussi la partie line dance avec des musiques plus actuelles comme Ed Sheeran avec Azizam, comme Jerusalema, comme Despacito. Vraiment, c'est une danse qui est très actuelle. On propose 3 initiations le samedi et une initiation le dimanche avec une professeure de danse reconnue et qu'on remercie d'ailleurs Karine qui est vraiment géniale. Et ça, c'est vraiment un moment aussi que vous pouvez apprécier. Une fois que vous avez fait votre initiation, eh bien, vous allez danser la danse que vous venez d'apprendre avec tous les autres danseurs sur scène.
0: Super, et bien en tout cas rendez-vous pris, les 24 heures pour les voir sourire, c'est à Pont-Sainte-Maxence, donc les 6 et 7 juin au gymnase de la Salamandre. Merci beaucoup Antonin.
1: Merci Thomas, et à bientôt.
0: On se retrouve très vite pour un nouveau reportage sur RVM.
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4: Expression pas spécialement du coin. En boucher un coin. La recherche de coin bouché ne débouche sur aucune explication convaincante pour notre expression du jour. Il y a bien, certes, la désagréable surprise de petit coin bouché, mais chassons là cette évocation peu ragoûtante. Intéressons-nous au coin. On connaît le coin, C-O-I-N-G, ce bon gros fruit duveteux du cognassier dont on fait sirop, gelé, confiture, pâte de fruits gourmande, bon aussi en cuisine pour relever un plat de son amertume parfumée. Eh bien, figurez-vous qu'il n'est guère qu'une radio, celle que vous écoutez présentement, pour avoir imaginé boucher un tel coin avec une oreille. Et c'est ainsi que RVM vous invite à écouter son émission favorite, L'oreille dans le coin, dont les concepteurs écrivirent coin, C-O-I-N-G. On se perd en conjectures pour comprendre ce qu'il aura pris. Avait-il fumé la moquette au point d'avoir vu comme une forme d'oreille dans les replis d'un coin? Serait-ce un essai d'humour visuel pour radio? Confusion avec la radiothérapie qui, elle, donne à voir l'invisible. Et alors, pourquoi pas ce que l'on entend? Et pourquoi pas les prémices d'une future radio en braille pendant qu'on y est? Ça vous embouche un coin pour le coup. Et, à l'évidence, avec vos oreilles, vous n'avez rien vu. Remarque frappée au coin du bon sens, au coin du bon usage de vos sens. Il nous faut donc chercher ailleurs. Serait-ce pour boucher un coin que certains instituteurs y mettaient des enfants, avec même parfois des bonnets d'âne sur la tête? La raison invoquée ne concernait pas l'isolation de la classe, un coin à boucher pour colmater un passage d'air insidieux, mais visait plutôt à isoler le cancre fauteur de troubles. Ne pas confondre donc isolation et isolement. Donc rien de ce côté-là non plus. Et le boucher du coin, consulté sur cette expression, a protesté en disant que ça allait bien comme ça et qu'il ne fallait pas tout lui mettre sur le dos, qu'il en avait assez sur le coltin. Oublions aussi le coin pour fendre, le coin pour frapper monnaies et médailles, le coin de la rue, pour le travail c'est en face, le coin perdu, le petit coin de paradis, le coin-coin sur sa mamare, le jeu des quatre coins, les cagouins, les quatre coins de l'hexagone, le coin frère, le coin sœur et autres jeux de mollets. Et pas même mon préféré, chanté par le grand Georges.
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4: Depuis le 19e siècle, l'expression s'emploie pour dire « rendre muet d'étonnement ». Et comment mieux symboliser ce mutisme que par une bouche hermétiquement close? Autrement dit, « emboucher un coin » est une forme de paraphrase de « fermer la bouche ». Le coin serait alors manière de dire la bouche, en la désignant par l'un de ses coins. Autrement dit, la commissure des lèvres. En effet, si l'on suit ce que dit M. Robert, le coin désigne un angle rentrant ou saillant formé par la rencontre de deux ou trois lignes, deux ou trois surfaces. C'est le troisième sens du mot « coin » chez M. Robert. Voilà qui ne serait mieux désigner la fermeture des lèvres. C'est donc boucher la bouche, empêcher de parler, l'étonnement en étant la cause. On l'emploie pour dire « étonner, ça t'embouche un coin ». Faire taire, réduire au silence, être stupéfait, oh ça m'embouche un coin. Bref, emboucher un coin est le fruit de la découverte d'une chose incongrue, inattendue pour le moins, un truc à vous clouer le bec, et aussi bizarre et contradictoire que cela puisse paraître, la même chose aurait pu tout aussi bien vous laisser la bouche bée.

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0: 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À Crépy-en-Valois, les idées de sortie pour toute la famille ne manquent pas. Découvrez ce qui vous attend cette semaine. En partenariat avec la MJC Centre Social et dans le cadre de l'événement Rime de Rien, la médiathèque vous attend aujourd'hui, mercredi 3 juin à 17h, pour faire découvrir des histoires en poésie aux enfants dès l'âge de 4 ans avec une heure du conte spécial. Accès libre, vous êtes attendus nombreux. Ce samedi 6 juin à 10h30, la médiathèque organise une séance des bébés lecteurs. Elle est destinée aux enfants de 0 à 3 ans. Pour participer, il faut vous inscrire au 03 44 87 92 53. Le nombre de places est limité. À partir de ce samedi, le 6 juin, vous pourrez découvrir la nouvelle exposition temporaire du musée de l'Archerie et du Valois, Archer de la Préhistoire. Vous plongerez au cœur du néolithique pour découvrir le rôle de l'arc dans la vie quotidienne des premiers hommes. Au programme, reconstitution, objets originaux et regards d'experts pour vous dévoiler des archers ingénieux. Et en parallèle, le musée vous propose plusieurs animations autour de cette exposition. Le programme détaillé, vous le trouvez sur le www.crépy-en-valois.fr. Bonne visite à tous. Ce samedi 6 juin, de 11h à 19h, la MJC Centre Social fête les 30 ans de son agrément. Lors de cette journée festive, plusieurs animations seront organisées. Structures gonflables, spectacles, jeux géants en bois. Venez vivre une journée inoubliable. C'est également l'occasion de découvrir l'histoire de la MJC et de rencontrer tous ceux qui l'ont fait vibrer depuis 30 ans. Accès libre et gratuit. Venez nombreux. Retrouvez le programme de cette journée, donc samedi, sur le www.crépy-en-valois.fr. L'association Des Jardins Familiaux organise son loto annuel, c'est à la salle des fêtes, ce samedi. Dans une ambiance chaleureuse et conviviale, venez tenter votre chance pour remporter les nombreux lots qui sont mis en jeu. Ouverture des portes dès 14h, les jeux commenceront à 15h30, donc ce samedi. Et pour participer, inscrivez-vous au 06 46 85 88 80.
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0: Et la chronique Crépy Info Radio, c'est aussi des astuces, des conseils pratiques. Notez que la ville de Crépy recrute et en ce moment, plusieurs postes sont à pourvoir. Assistant urbaniste, instructeur du droit des sols, agent polyvalent au service scolaire et propreté des locaux, un directeur est recherché pour la structure périscolaire et extrascolaire. La ville recherche encore un gestionnaire marché public et un agent de police municipale pour la brigade de jour. Vous pensez être celui ou celle que la ville recherche, alors adressez votre CV et votre lettre de motivation à l'aide du formulaire de contact que vous pouvez télécharger sur le www.crépy-en-valois.fr, rubrique La ville recrute. Et pour découvrir les offres plus en détail, elle a également rendez-vous sur le site de la ville. Il fait moins chaud cette semaine, mais avec le retour des fortes chaleurs, pensez à adopter les bons gestes pour éviter les coups de chaud. Restez au frais, mettez-vous à l'abri du soleil, fermez les volets et les fenêtres le jour, aérez la nuit, buvez de l'eau régulièrement sans attendre d'avoir soif, privilégiez les activités physiques douces, consommez des aliments frais, riches en eau, équilibrés et en quantité suffisante, et limitez votre consommation d'alcool. Enfin, enfin, prenez des nouvelles de vos proches les plus fragiles. En cas de malaise, vous appelez le 15. Pour suivre l'actualité de la ville de Crépy-en-Valois en temps réel et recevoir des alertes push sur votre mobile ou votre tablette, téléchargez l'application mobile Crépy-en-Valois disponible sur Google Play Store ou App Store. Retrouvez aussi toute l'actualité des événements de la ville de Crépy sur Facebook X, Instagram, LinkedIn, YouTube, sur le site internet www.crépy-en-valois.fr et chaque mercredi sur RVM avec votre Crépy Info Radio. Les gardes, pour connaître la pharmacie de garde la plus proche de chez vous, vous composez le 3237. Le service est également disponible sur internet www.3237.fr. Et concernant le service médical de garde, vous appelez le 15 qui saura vous orienter vers la structure adaptée à votre état de santé. 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Prochain rendez-vous avec Crépy Info Radio le mercredi 10 juin sur RVM 93.7.

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2: Dimanche 7 juin de 9h à 19h, nouvelle édition de l'American Cars Festival sur le stade municipal de Nanteuil-le-Haudouin. Au programme, rassemblement de voitures et motos américaines, concerts rock, animations, nombreux stands et plein d'autres surprises. Possibilité de se restaurer sur place. Le prix d'entrée, 3€, comprend un ticket de tombola. Une partie des fonds récoltés seront reversés à l'association Vaincre les maladies lysosomales. Préparez-vous à une journée 100% américaine et rock'n'roll le dimanche 7 juin à Nanteuil-le-Haudouin. Dimanche 7 juin, vous êtes attendus très nombreux à la brocante de Séry-Magneval. Vous y trouverez toute une panoplie d'objets divers à tout petit prix, jouets, vaisselle, objets de décoration, l'occasion de chiner et de vous faire plaisir en famille ou entre amis. Vous trouverez buvettes et restauration sur place pour profiter de la journée. Dimanche 7 juin, brocante également à Gillaucourt, à Lévignan, à Nanteuil-le-Haudouin, à Baron, à Villers-Cotterêts et sur le parking du magasin Intermarché à Crépy.
3: Le Chœur des Aulnes, chorale de Verneuil en Alate, se produira le samedi 13 juin à 18h en l'église Saint-Nicolas de Villers-Cotterêts. Un concert ouvert à tous dans une ambiance conviviale et colorée. Curieux, amateurs de musique ou simples promeneurs, poussez la porte et laissez-vous surprendre. Entrée et participation libre.
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1: Le Baleine Festival revient pour sa 4e édition du 12 au 14 juin à la Ferté-Milon. Une sélection exceptionnelle de courts-métrages d'ici et d'ailleurs vous fera découvrir des films créatifs et surprenants. Projections et expérimentations sonores viendront habiller les ruines du château et de l'église. Des artistes incontournables et émergents de la scène française et internationale rythmeront 3 jours de fête entre musique, danse et poésie. En forêt, des balades découvertes et impromptus artistiques, des randonnées à vélo ou du yoga seront proposés. Le Baleine Festival est un événement gratuit et ouvert à tous. Alors rendez-vous du 12 au 14 juin à la Ferté-Milon. Et pour plus d'infos, allez faire un tour sur la page Facebook Baleine Festival.
2: Venez chiner à la première brocante de l'abbaye de Keuvres et Valserie qui se tiendra le dimanche 7 juin de 7h à 18h. Au programme, une centaine d'exposants, des jeux gonflables, de la musique live, des voitures anciennes, des visites guidées, une tombola et des animations toute la journée. Vous trouverez buvette et restauration sur place. L'entrée sera gratuite et l'ambiance conviviale garantie. Ce dimanche, le 7 juin à 18h, ne manquez pas le concert de la chorale La Salamandre en l'église Saint-Nicolas à Villers-Cotterêts. L'entrée sera gratuite avec une participation au chapeau.
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3: C'est aujourd'hui le 3 juin. Le boxeur français Jean-Marc Mormeck a vu le jour le 3 juin 1972. Le Guadeloupéen s'est emparé du titre de champion du monde, poids lourd léger, entre 2002 et 2007. Sacré puncher, l'Antillais a combattu une quarantaine de fois et n'a connu que 6 défaites dans sa carrière. Il décide en 2014 de raccrocher. Tiens, quant à nous, gardons les gants. Nous allons parler du parcours d'une icône du noble art qui nous a quittés le 3 juin 2016.
4: Décidément, le mois de janvier est un mois à boxeurs. Joe Frazer, Georges Carpentier, pour ne citer qu'eux, tous sont nés en ce premier mois de l'année. Mais les nommés sans citer The Great West, le plus grand d'entre eux, comme il aimait se présenter, serait presque un crime de lèse-majesté. En effet, Mohamed Ali, ou plutôt Cassius Clay, a vu le jour le 17 janvier 1942 à Louisville, dans le Kentucky aux États-Unis. Bien évidemment, on pourrait revenir en long, en large et en travers sur la carrière du Great West, en empilant ses statistiques, son palmarès, ses grands combats, autant sportifs que moraux. Mohamed Ali a inspiré bon nombre de boxeurs, bien évidemment, mais surtout quelques années après sa disparition, l'âme du plus grand boxeur de tous les temps règne toujours sur les grandes compétitions ou encore les combats majeurs. Un aura toujours intact, la preuve en écoutant également Histoire d'un jour, même pour celles et ceux qui n'ont jamais vu un seul combat de Mohamed, a déjà mesuré son importance dans l'histoire du sport, au sein de la mémoire de son sport surtout.
3: Allez, on se donne rendez-vous demain pour d'autres Histoires d'un jour avec Mémoire Sport.
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1: Bienvenue dans les Hauts-de-France. Voici un reportage réalisé par une radio associative de la région.
2: Aujourd'hui, on vous emmène dans un lieu hors du temps, creusé dans la roche, à quelques minutes de Chantilly. Bienvenue à Gouvieux, dans un atelier troglodyte dans lequel la terre devient de l'art. Ici, Claire Fréchet façonne bien plus que de simples objets. Elle donne naissance à des œuvres uniques, inspirées de la géologie, du cosmos et du vivant. Ancienne traductrice de poésie, elle a trouvé dans l'argile un nouveau langage. Un langage minéral, sensoriel, presque organique, qu'elle polie à la main avec des techniques rares héritées du Mexique. Dans cet univers entre science et imaginaire, chaque pièce raconte une histoire, celle d'un paysage, d'une matière en transformation, d'une énergie invisible. Reportage au cœur de son atelier, à la rencontre d'une artiste qui fait parler la terre, rencontre avec Claire Fréchet.
3: Ici, on est dans la partie qui se trouve sur la commune de Gouvieux, qui est anciennement des carrières, là où on extrayait la pierre. Et donc, mon atelier se situe dans ce village et j'ai été la première à avoir mon atelier ici.
2: Et vous êtes là depuis 13 ans. Vous, dans la région, aux alentours de Gouvieux, est-ce qu'il y a une grosse communauté de céramistes ?
3: Il y a une association qui s'appelle l'Association des potiers céramistes de l'Oise, qui regroupe les ateliers qui sont dans l'Oise. Donc, dans le sud de l'Oise, on n'est pas très nombreux. Il y a quelqu'un à Coislaforêt et quelqu'un d'autre à Vineuil-Saint-Firmin, qui sont mes consoeurs, deux consoeurs. C'est plutôt autour de Beauvais où il y a une tradition importante dans le pays de Bray. Ça, c'est vraiment le cœur de l'association des potiers céramistes de l'Oise.
2: C'était un choix pour vous d'être dans un atelier aussi inspirant et aussi atypique ?
3: C'est pas un choix conscient. C'est peut-être un choix inconscient parce que finalement, ça résonne extrêmement bien avec mon activité.
2: Vous l'avez dit, ça résonne parfaitement avec ce que vous faites. Donc, vous travaillez la céramique. Ça fait combien de temps exactement que vous faites ça ?
3: Alors, moi, ça fait 16 ans que je suis entièrement dédiée à cette activité. Professionnelle. Je suis céramiste et je suis aujourd'hui artiste pleinement sculptrice. C'est-à-dire que j'ai commencé par des choses plutôt artisanat d'art et maintenant je suis artiste et je crée des œuvres singulières.
2: Pourquoi est-ce que vous avez décidé d'en faire votre métier à la base ? C'était une passion ?
3: C'était une passion, c'était une obsession. J'ai eu la chance de découvrir cette activité quand j'étais au Mexique. Je pratiquais déjà la terre, j'étais assez férue de sculpture et je suis tombée sur une communauté d'artisans céramistes au Mexique et j'ai fait une résidence là-bas. Et ils m'ont tout appris, de l'extraction de la terre dans la carrière jusqu'à la construction du four. Et là, j'ai décidé que ce serait mon métier.
2: C'est quoi la différence entre la céramique et la poterie ?
3: La poterie, c'est, on peut dire, une branche de la céramique. La céramique, c'est vraiment le terme très générique pour dire toutes les argiles cuites à 1000 degrés, hein, qui se transforment en roche, porcelaine, grès, faïence. Donc ça englobe un large éventail de matières premières. Et la poterie, en France, ça désigne le fait d'utiliser la céramique pour faire des objets utilitaires, des pots, des contenants. Et en général, on pense à des choses tournées sur un tour de potier. Encore que, il y a des choses qui se font, des créations moulées. Je connais des potiers qui ne travaillent qu'avec des moules, par exemple, mais ils sont potiers quand même. Donc, le terme poterie est parfois un petit peu utilisé de manière abusive pour parler du travail de la terre, alors qu'en fait, ça désigne seulement le fait de travailler la terre pour faire des objets utilitaires.
2: Donc là, on est du coup sur votre lieu de travail. Est-ce qu'on peut faire une petite visite des différents espaces ?
3: Bien sûr. Alors là, on est dans la salle principale qui est ma salle de travail. Il y a une table au milieu bien solide pour pouvoir travailler moi-même, pour pouvoir accueillir quelques élèves et quelques stagiaires. J'ai un tour de potier puisque quand j'ai démarré, j'ai tout appris, notamment le tournage que j'utilisais pour certaines de mes créations. Alors, je l'utilise de moins en moins aujourd'hui, mais il m'arrive encore de l'utiliser comme un outil pour bâtir une première partie d'une création et puis ensuite détourner ça. La table pour préparer la terre avec tout le matériel nécessaire. Et puis, j'ai un mur, un des seuls murs qui n'est pas en pierre, dont je profite pour exposer certaines de mes œuvres qui sont des œuvres murales. Je travaille à la fois des volumes à poser, des sculptures, et puis des sculptures murales, des bas-reliefs en fait. On a ici tout un petit monde sur une étagère où il y a beaucoup de couleurs, de pigments, des engobes, des émaux, notamment pour donner du choix aux élèves et aux stagiaires, et puis parfois aussi pour moi, pour m'amuser. Moi, je travaille beaucoup la matière en tant que telle, en la mettant beaucoup d'empreintes, de traces, etc. Donc ici, vous avez des coquillages, des pommes de pin, des graines du coin ou exotiques, de la dentelle, tout ce qu'il faut pour faire des décors très personnels.
2: Pas mal d'éléments naturels, c'est une de vos inspirations ?
3: Oui, bien sûr. Oui. Je travaille complètement en osmose avec les éléments naturels. De toute façon, l'argile est une matière vivante et quand j'applique effectivement des empreintes, c'est généralement pour parler des fossiles ou de la trace qui est dans le temps.
2: Pour rester un peu sur les inspirations, juste à côté, là, je remarque qu'on a un tableau de Liège avec dessus des images. C'est aussi là que vous piocher votre inspiration ?
3: Oui, exactement. Alors là, ça, c'est ma petite réserve iconographique du moment. C'est-à-dire qu'en fait, je fais un petit tableau d'inspiration. Il y en a qui sont presque tout le temps là. Il y en a qui sont modifiés. Donc, on y voit un zoom sur une écorce bien particulière. Des créations de sculptures de mode, c'est-à-dire des robes, mais qui sont comme des sculptures. Notamment, il y a certaines créatrices de mode aujourd'hui qui m'inspirent beaucoup, qui vont très, très loin dans l'usage de leur matière, de leur matériau, de leur tissu. On voit des galaxies qui s'entremêlent, puisque je m'intéresse beaucoup à l'astronomie et à l'astrophysique. Donc le monde de l'infiniment petit, le monde de l'infiniment grand m'intéresse. Un paysage, et puis mon éternel bison rupestre de Chauvet, que je trouve extraordinaire. Donc les arts rupestres, évidemment, qui font un écho presque direct avec le lieu dans lequel on est. Ici, donc, c'est la pièce des fours et des outils un petit peu plus costauds. Il y a une croûteuse, c'est une presse pour faire des grandes plaques facilement et que j'utilise pour faire mes bas-reliefs, que les élèves utilisent aussi. Là, on entend sonner l'émail qui sort du four. J'ai un grand four de 300 litres, un petit four ici de 140 litres. Donc, ce sont des fours électriques. Donc, moi, je cuis à 1000 degrés, c'est de la faïence, c'est de la terre à faïence. Pour faire la différence, le grès et la porcelaine se cuisent à 1250 degrés. Et voilà, c'est vraiment les trois familles de terres géologiques et physiques différentes.
2: Et donc, on a ensuite la troisième pièce un peu plus sous forme de showroom, du coup.
3: C'est ça, c'est la pièce d'expo. On est vraiment dans l'antre de la grotte, hein, la pierre. Et effectivement, des fois, je me demande qui de moi ou de la grotte fabrique ces sculptures. Donc, il y a des sculptures à poser et puis quelques bas-reliefs que j'ai réussi quand même à exposer ici. Je travaille la terre, encore une fois, une terre très tactile. Hein, là, il n'y a pas d'émail, c'est pas de vernis, c'est simplement le polissage. C'est poli à la main, donc c'est très très doux. Voilà, il y a un effet presque bronze, bois fossilisé, etc. Et aussi, maintenant, depuis quelques années, j'ajoute des pierres semi-précieuses à mes œuvres, donc en mosaïque de pierres fines, qui viennent parfaitement s'intégrer avec l'aspect super minéral de mes œuvres.
2: On a parlé juste avant de vos inspirations. Comment ça se reflète là, du coup, dans vos œuvres ? On peut avoir un visuel. Est-ce que vous pouvez nous décrire une ou deux œuvres, par exemple, que vous avez ?
3: Oui, alors je travaille avec des collections thématiques, en fait. Ça ne se voit pas forcément, mais par exemple, ici, il y a une œuvre qui fait partie de la collection de la consistance du vent. Donc, c'est un bas-relief travaillé vraiment dans la matière avec une terre qui est plutôt couleur chocolat. Et je polis, je viens éroder la matière avec des outils en mettant des petits produits qui la granulent, etc. Et donc, il y a un aspect comme ça, bois fossilisé. Et ensuite, elle est cuite trois fois. Elle est cuite une première fois pour devenir de la céramique à 1000 degrés. Ensuite, je rajoute un peu d'émail parfois. Ça, c'est de l'émail qui vient rehausser des touches blanches laiteuses pour rehausser certains endroits en contraste avec la terre qui est foncée, sombre. Et ensuite, il y a un travail avec du carbone, de la fumée. Donc, il y a une troisième cuisson dans mon four électrique où j'applique des végétaux qui viennent faire des nuances comme ça, noires, sombres, et faire rehausser le polissage. Et donc, ça, c'est plutôt inspiré de ce qui se passe dans le ciel, dans l'espace, avec des mouvements d'érosion, de sculpture, en fait, de la matière. Aussi, beaucoup de courbes, puisque l'univers est fait de courbes, en fait. C'est quelque chose qui me fascine. Il y a toujours des grandes questions qui me fascinent, comme voilà, pourquoi l'univers est fait de courbes, pourquoi il y a de l'érosion partout et pourtant la recomposition tout le temps, etc. Ces métaphores-là que je décline dans des œuvres à travers un thème, voilà, la consistance du vent ici.
2: Et si vous aussi, vous avez envie de mettre les mains dans la terre, Claire Fréchet ouvre les portes de son atelier tout au long de l'année. Des stages en petits groupes, accessibles à tous, où l'on vient apprendre, expérimenter et surtout ressentir. Une immersion de plusieurs heures, parfois tout un week-end, pour découvrir les gestes, apprivoiser la matière et repartir avec sa propre création. Quand la terre raconte le temps avec Claire Fréchet, un reportage réalisé par Axel Corby pour Radio Graphite.
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0: Bonjour, bonjour à tous. Voici votre Crépy Info Radio de ce mercredi 3 juin 2026. Quoi de neuf à Crépy-en-Valois? C'est nouveau, la ville de Crépy lance une nouvelle série de vidéos. Le maire vous répond. Vous avez une question sur votre ville, un projet, le quotidien, la circulation, les travaux, la sécurité, les animations ou tout autre sujet municipal? Posez-la en commentaire sous les posts d'appel. Aux questions, elle sera peut-être sélectionnée pour que le maire y réponde. Restez connectés pour ne pas manquer les prochains postes pour recueillir les questions des habitants et découvrez dès maintenant la première vidéo sur les réseaux sociaux de la ville. À Crépy-en-Valois, les idées de sortie pour toute la famille ne manquent pas. Découvrez ce qui vous attend cette semaine. En partenariat avec la MJC Centre Social et dans le cadre de l'événement Rime de Rien, la médiathèque vous attend aujourd'hui, mercredi 3 juin à 17h, pour faire découvrir des histoires en poésie aux enfants dès l'âge de 4 ans avec une heure du conte spécial. Accès libre, vous êtes attendus nombreux. Samedi, ce samedi 6 juin à 10h30, la médiathèque organise une séance des bébés lecteurs. Elle est destinée aux enfants de 0 à 3 ans. Pour participer, il faut vous inscrire au 03 44 87 92 53. Le nombre de places est limité. À partir de ce samedi le 6 juin, vous pourrez découvrir la nouvelle exposition temporaire du musée de l'Archerie et du Valois, Archer de la Préhistoire. Vous plongerez au cœur du néolithique pour découvrir le rôle de l'arc dans la vie quotidienne des premiers hommes. Au programme, reconstitution, objets originaux et regards d'experts pour vous dévoiler des archers ingénieux. Et en parallèle, le musée vous propose plusieurs animations autour de cette exposition. Le programme détaillé, vous le trouvez sur le www.crépy-en-valois.fr. Bonne visite à tous. Ce samedi 6 juin, de 11h à 19h, la MJC Centre Social fête les 30 ans de son agrément. Lors de cette journée festive, plusieurs animations seront organisées. Structures gonflables, spectacles, jeux géants en bois. Venez vivre une journée inoubliable. C'est également l'occasion de découvrir l'histoire de la MJC et de rencontrer tous ceux qui l'ont fait vibrer depuis 30 ans. Accès libre et gratuit. Venez nombreux. Retrouvez le programme de cette journée, donc samedi, sur le www.crépy-en-valois.fr. L'association Des Jardins Familiaux organise son loto annuel. C'est à la salle des fêtes ce samedi. Dans une ambiance chaleureuse et conviviale, venez tenter votre chance pour remporter les nombreux lots qui sont mis en jeu. Ouverture des portes dès 14h. Les jeux commenceront à 15h30, donc ce samedi. Et pour participer, inscrivez-vous au 06 46 85 88 80.
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0: Et la chronique Crépy Info Radio, c'est aussi des astuces, des conseils pratiques. Notez que la ville de Crépy recrute et en ce moment, plusieurs postes sont à pourvoir. Assistant urbaniste, instructeur du droit des sols, agent polyvalent au service scolaire et propreté des locaux, un directeur est recherché pour la structure périscolaire et extrascolaire. La ville recherche encore un gestionnaire marché public et un agent de police municipale pour la brigade de jour. Vous pensez être celui ou celle que la ville recherche, alors adressez votre CV et votre lettre de motivation à l'aide du formulaire de contact que vous pouvez télécharger sur le www.crépy-en-valois.fr, rubrique La ville recrute. Et pour découvrir les offres plus en détail, elle a également rendez-vous sur le site de la ville. Il fait moins chaud cette semaine, mais avec le retour des fortes chaleurs, pensez à adopter les bons gestes pour éviter les coups de chaud. Restez au frais, mettez-vous à l'abri du soleil, fermez les volets et les fenêtres le jour, aérez la nuit, buvez de l'eau régulièrement sans attendre d'avoir soif, privilégiez les activités physiques douces, consommez des aliments frais, riches en eau, équilibrés et en quantité suffisante, et limitez votre consommation d'alcool. Enfin, prenez des nouvelles de vos proches les plus fragiles en cas de malaise. Vous

Garde, pour connaître la pharmacie de garde la plus proche de chez vous, vous composez le 3237. Le service est également disponible sur internet www.3237.fr. Et concernant le service médical de garde, vous appelez le 15 qui saura vous orienter vers la structure adaptée à votre état de santé. 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Prochain rendez-vous avec Crépien Info Radio le mercredi 10 juin sur RVM 93.7.

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7: On évoque un bel événement aujourd'hui, 24 heures pour les voir sourire. On parle des enfants hospitalisés, deuxième édition qui a lieu à Pont-Sainte-Maxence les 6 et 7 juin. Antonin de Savis, président de l'association Solidarity Ike, est responsable de la communication autour de cet événement et présent avec moi. Bonjour Antonin.
8: Bonjour Thomas, bonjour à tous.
7: Alors, justement, cet événement, expliquez-moi un petit peu, déjà, votre association Solidarity Ike, à quoi elle correspond ?
8: L'association Solidarity Ike a été fondée en 2021, alors qu'on cherchait à lever des fonds et créer un documentaire autour du cancer masculin, cancer de la prostate, des testicules, prévention au suicide également. Et on a décidé donc de créer une association pour pouvoir voir un projet naître qui s'appelait Subir pour soutenir à l'époque. On a réalisé ce projet en 3 ans tout de même. On a levé quasiment 1900 euros pour la fondation Movember. Et dommage que l'association se termine après un beau projet, donc on a décidé d'en créer un nouveau. Les 24 heures pour les voir sourire, une initiation donc de ma mère, qui fait de la country depuis une quinzaine d'années maintenant, et qui s'est dit qu'on ne parlait pas assez du cancer pédiatrique. Donc je lui ai dit, bah, écoute, on va faire un projet, on va allier ta passion pour la country et ton envie de parler du cancer pédiatrique en faisant un événement que l'on a appelé les 24 heures pour les voir sourire. On a eu une très belle première édition et donc là on revient avec une deuxième édition cette année.
7: Une deuxième édition, donc, qui est un événement basé autour de la danse, de la country et du western, vous l'avez compris. 24 heures de danse, d'émotion, 24 heures pour adoucir l'hospitalisation des enfants. Justement, cette première édition, elle s'est bien passée. Combien ont été récoltés ? Parce qu'en fait, voilà, il y a des dons pour des associations en fait, partenaires.
8: En fait, on suit 3 associations qui interviennent au CHU d'Amiens, qui est l'un des 30 centres agréés auprès des enfants malades, en fait, auprès du cancer pédiatrique. Finalement, en France, il y a très peu de centres. Et donc, on 3 associations qui s'appellent My Licorne le Point Rose, Grandir sans cancer et l'effet sourire. L'année dernière, on a reversé 2300 euros tout de même à ces associations. Et cette année, donc, on repart avec les mêmes associations parce que pour nous, c'est très important de faire ça avec les hôpitaux qui sont locaux, le plus proche étant donc celui d'Amiens. Et on est vraiment très content de pouvoir réitérer une nouvelle fois et pouvoir apporter des sourires, du matériel pour les enfants, que ce soit scolaire, que ce soit des jeux, et également soutien aux familles malheureusement endeuillées.
7: Vous parliez des 3 associations. Est-ce qu'elles ont chacune un but bien précis ?
8: L'effet sourire, par exemple, c'est une association d'infirmières qui interviennent quotidiennement au service hémato-oncologie pédiatrique du CHU d'Amiens. Le My Licorne va plus accompagner eh bien, les parents dans cette épreuve, mais également les enfants, évidemment. Et puis Grandir sans cancer, c'est vraiment un tout. Donc on sait que chaque année, ils financent du matériel scolaire, ils financent des jeux de société, ils financent des sorties également très importantes. Ils essayent de concrétiser, de réaliser aussi le rêve de certains enfants. Et puis d'autres animations qui se déroulent tout au long de l'année. L'important pour nous, en fait, c'est d'être complet, de pouvoir subvenir à l'ensemble des besoins, aussi bien des enfants que des familles.
7: Complet, ça c'est le mot qui va revenir parce que l'événement, pour le coup, il est bien complet également. Donc c'est 24 heures pour danser. Comment ça va se passer ? Qu'est-ce qui est prévu ?
8: Alors, quand on dit danser, tout de suite, les gens vont se dire « Ah non, mais moi, je ne sais pas danser, ça ne sert à rien que je vienne. » Alors, pas d'inquiétude. En fait, à la base, c'est un événement qui est familial, qui est gratuit, effectivement, qui est tourné pour les danseurs, les clubs de country des environs, aussi bien de Picardie, des Hauts-de-France, d'Île-de-France. Mais eux vont payer l'accès à la piste de danse, comme n'importe quel bal de country aujourd'hui en France. Mais pour les autres personnes qui ne savent pas danser, eh bien, plein d'activités, des structures gonflables, maquillage pour enfants, commerçants locaux, des balades à moto en Indiane, des stands de prévention très importants pour vous sensibiliser au cancer pédiatrique, et puis des cadeaux à gagner, ça aussi c'est gratuit, il vous suffira juste de vous rendre sur des stands de prévention, de répondre à quelques questions, de participer à des activités. En échange, vous repartez avec des étoiles de shérif, et avec ces étoiles de shérif, vous faites tourner la roue à bingo, et peut-être allez-vous repartir avec un cadeau par exemple pour aller au Sherwood Park, pour aller vous faire masser gratuitement aussi dans des instituts professionnels. Il y a vraiment plein de choses. Tout est conçu pour que vous puissiez venir passer un samedi et un dimanche confortable, tranquillement, en famille, entre amis, même seul, et ça, sans débourser le moindre sou.
7: Très bien. Et derrière, l'objectif, c'est donc de récolter des fonds grâce à ces danseurs et ces clubs à qui vont venir. On peut également inciter nos auditeurs, nos auditrices d'RVM à se rendre sur un lien ou sur la page de l'association pour eh bien, donner tout simplement.
8: Effectivement. Alors, il faut savoir que nous, ce sont tous les bénéfices de l'événement que l'on reverse eh bien, à ces trois associations. Quand je ne vous dis que vous venez, que ça ne vous coûte rien, c'est faux. Vous allez peut-être manger une petite crêpe, boire un soda. Dans ces cas-là, en fait, nous, on gère les bénéfices à partir de tout ce que vous allez dépenser sur l'événement et ça nous permet donc de reverser de l'argent. Et si vous souhaitez d'ores et déjà faire un don, effectivement, vous allez sur notre page Facebook Solidarity Hike. Vous pouvez retrouver le lien de la cagnotte en ligne, également le lien vers notre site internet solidarityhike.com, qui là aussi sur lequel vous pourrez réaliser un don pour pouvoir nous permettre de continuer de réaliser ces événements pour les enfants malades.
7: Le western, la country, justement, question un peu bête, pourquoi cette ambiance, cette atmosphère qui est quand même très particulière ?
8: Il y a un certain temps maintenant, il y avait un grand festival de country, un grand festival américain western qui se passait à Nogent-sur-Oise et du jour au lendemain, il a disparu. Nous, on avait l'habitude avant d'y aller, forcément, ça a disparu et on s'est dit, bah, on va essayer de recréer un peu cette ambiance qu'on appréciait finalement. On essaie de le faire tant bien que mal. Quand je vous dis ça, c'est-à-dire qu'on essaie de vraiment faire vivre un voyage aux personnes qui viennent. On décore toute la salle sur le thème USA, américain. Là, cette année, on a la chance d'avoir un comédien costumé qui vient en indien sur place, plus les danseurs. Finalement, on se laisse vraiment porter par l'ambiance et on se sent un petit peu aux États-Unis. Alors après, on ne peut pas tout faire pour que vous soyez aux États-Unis. Par exemple, les food trucks. Bon, la pizza, ce n'est pas très, très américain. Manger malgache, ce n'est pas très, très américain. Mais au moins, vous vous régalez. Voilà. Après, on essaye de faire un maximum pour que vous puissiez vous sentir ailleurs et pas forcément dans un gymnase à Pont-Sainte-Maxence.
7: Et puis, hello, my name is Brian.
8: Exactly, yes. My accent is very, very well. Non, mais on ne parle pas un pet d'anglais et pourtant, on s'amuse quand même.
7: Super idée. Et également pour les enfants.
8: Bah, déjà, le stand de maquillage pour enfants, ça va être un incontournable. Alors, c'est seulement le samedi de 14h à 18h, donc il ne faudra pas manquer les horaires. La structure gonflable, ça reste tout le week-end. Les enfants, à partir de 8 ans, pourront également faire des balades en Indian, donc en moto, avec deux circuits proposés tout au long du week-end également avec l'association de l'IMRG, donc l'Indian Saint-Maximin. On va aussi avoir une Mustang, les enfants pourront monter dans la Mustang pour suivre un petit peu le cortège de moto. Et puis tous les jeux, les écolo-jeux, vraiment tout est fait pour qu'en famille on puisse bien s'amuser. Et même au niveau restauration, crêpes, gaufres, pop-corn, granité, on est vraiment dans un événement qui reste familial.
7: Très bien. Antonin, du coup, petite question. Votre musique de country préférée, on va essayer de se mettre un peu dans l'ambiance.
8: Alors, on va en donner une qui est classique, que tout le monde connaît dans le monde de la country. C'est la musique par laquelle on commence tous les bals de country aujourd'hui, qui s'appelle Hooked on the Country. C'est l'ouverture de bal. Celle-là, elle met tout de suite dans l'ambiance. Tous les danseurs tapent dans les mains. Là, quand on entend cette musique, tout de suite, on est porté vers les États-Unis, on est porté avec les danseurs et on a envie de continuer de les regarder, on a même envie de monter avec eux sur scène. Donc vraiment, ça, c'est génial. Deuxième chanson qui est, pour le coup, la finalité d'un bal country, des grands bals country, c'est Minnow Wind, qui est une musique très lente, très douce, vraiment remplie d'amour, de chaleur. Et j'ai encore ce souvenir de la première édition, quand on a fini, tous les danseurs nous avoir appelés sur scène. Oui, venez. Donc on s'est retrouvés avec ma mère, qui était quand même la porteuse du projet, sur scène, entourée de tous les danseurs en train de danser autour de nous. Un moment quand même très fort en émotion, parce qu'on s'est dit, waouh, on a réussi à faire un truc alors qu'on est parti de rien en seulement un an et demi. Et ça nous a donné envie de recommencer vers une deuxième édition, forcément. Donc là, on est de retour.
7: Et justement, on va écouter un petit extrait de Seminole Wind de John Anderson.

0: On est toujours avec Antonin De Savis, président de l'association Solidarity Eye, qui est responsable de la communication autour de ce bel événement qui a lieu à Pont-Sainte-Maxence, donc les 24 heures pour les voir sourire, deuxième édition. Donc tout simplement, ça a lieu quand et où précisément ?
1: Rendez-vous donc les samedis 6 juin et dimanche 7 juin, tout le week-end 24h non-stop, à partir de 11h le samedi, au gymnase de la Salamandre à Pont-Sainte-Maxence. Ça se passe rue du stade, donc avec des places pour se garer tout autour du stade. Par contre, attention, il ne faut pas avoir peur de marcher un petit peu, parce que voilà, il n'y a pas forcément suffisamment de place pour tout le monde aux abords même du stade, mais vous en trouverez forcément. La première édition, on a fait quasiment 600 personnes et une centaine de danseurs. On vise au moins 1000 visiteurs sur cette deuxième édition, et pareil, une centaine de danseurs.
0: Et alors, comment ça s'organise justement? Comment ça se prévoit un tel événement? Parce que quand même 24 heures, donc il y a des douches, il y a des endroits pour se reposer, etc. C'est toute une logistique.
1: C'est une sacrée logistique, une sacrée organisation. On a bossé sur cette deuxième édition pendant quasiment 2 ans. Maintenant, il faut rechercher des sponsors pour financer l'événement avec des services de sécurité, de protection civile, des personnes qui viennent aussi sonoriser un gymnase. Il y a des plans à poser, des demandes de subventions, des demandes en préfecture. Donc voilà, c'est un grand, grand travail. Trouver tous les commerçants, les food trucks, les animations. Et nous, on aime nos bénévoles, on aime nos danseurs, donc on essaie de les chouchouter un maximum, puisque ça représente quand même une trentaine de bénévoles sur tout le week-end, ça représente une centaine de danseurs. On a prévu des douches le samedi soir pour les danseurs à partir de 21h, également un dortoir. On les ouvre, ces dortoirs et ces douches. Par contre, on ne fournit pas le nécessaire de toilettes ou de quoi dormir. Le seul conseil qu'on peut donner, c'est prenez un masque pour vous cacher les yeux et des boules qui est, parce qu'on a eu quelques ronfleurs l'année dernière.
0: On reste évidemment sur l'ambiance western avec des gros ronfleurs. Ça marche. En tout cas, rendez-vous pris si ça vous intéresse. Hein, direction Pont-Sainte-Maxence, les 6 et 7 juin prochains pour les 24 heures, pour les voir sourire. Bel événement qui se passe du coup dans l'Oise, vous l'aurez compris. Et puis, si comme moi, vous n'êtes pas un bon danseur, il y a des initiations à la danse qui sont proposées.
1: Voilà, faut pas s'arrêter sur le fait qu'on ne sache pas danser. Vraiment, vous avez compris, l'événement est familial et fait pour tous. Et on vous prévoit des initiations à la country et à la line dance. On parle d'un événement country. La country, vous le connaissez, voilà, les banjos, les petits violons, c'est sympa, on met des Santiago. Mais il y a aussi la partie line dance avec des musiques plus actuelles comme Ed Sheeran avec Azizam, comme Jerusalema, comme Despacito. Vraiment, c'est une danse qui est très actuelle. On propose 3 initiations le samedi et 1 initiation le dimanche avec une professeure de danse reconnue et qu'on remercie d'ailleurs, Karine, qui est vraiment géniale. Et ça, c'est vraiment un moment aussi que vous pouvez apprécier. Une fois que vous avez fait votre initiation, eh bien, vous allez danser la danse que vous venez d'apprendre avec tous les autres danseurs sur scène.
0: Super, et bien en tout cas rendez-vous pris, les 24 heures pour les voir sourire, c'est à Pont-Sainte-Maxence, donc les 6 et 7 juin au gymnase de la Salamandre. Merci beaucoup Antonin.
1: Merci Thomas, et à bientôt.
0: On se retrouve très vite pour un nouveau reportage sur RVM.
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3: Expression pas spécialement du coin. En boucher un coin. La recherche de coin bouché ne débouche sur aucune explication convaincante pour notre expression du jour. Il y a bien, certes, la désagréable surprise de petit coin bouché, mais chassons-là cette évocation peu ragoûtante. Intéressons-nous au coin. On connaît le coin, C-O-I-N-G, ce bon gros fruit duveteux du cognacier dont on fait sirop, gelée, confiture, pâte de fruits gourmande, bon aussi en cuisine pour relever un plat de son amertume parfumée. Eh bien, figurez-vous qu'il n'est guère qu'une radio, celle que vous écoutez présentement, pour avoir imaginé boucher un tel coin avec une oreille. Et c'est ainsi que RVM vous invite à écouter son émission favorite, L'oreille dans le coin, dont les concepteurs écrivirent coin, C-O-I-N-G. On se perd en conjectures pour comprendre ce qu'il aura pris. Avait-il fumé la moquette au point d'avoir vu comme une forme d'oreille dans les replis d'un coin? Serait-ce un essai d'humour visuel pour radio? Confusion avec la radiothérapie qui, elle, donne à voir l'invisible. Et alors, pourquoi pas ce que l'on entend? Et pourquoi pas les prémices d'une future radio en braille pendant qu'on y est? Ça vous embouche un coin pour le coup. Et, à l'évidence, avec vos oreilles, vous n'avez rien vu. Remarque frappée au coin du bon sens, au coin du bon usage de vos sens. Il nous faut donc chercher ailleurs. Serait-ce pour boucher un coin que certains instituteurs y mettaient des enfants avec même parfois des bonnets d'âne sur la tête? La raison invoquée ne concernait pas l'isolation de la classe, un coin à boucher pour colmater un passage d'air insidieux, mais visait plutôt à isoler le cancre fauteur de troubles. Ne pas confondre donc isolation et isolement. Donc rien de ce côté-là non plus. Et le boucher du coin, consulté sur cette expression, a protesté en disant que ça allait bien comme ça et qu'il ne fallait pas tout lui mettre sur le dos, qu'il en avait assez sur le coltin. Oublions aussi le coin pour fendre, le coin pour frapper monnaies et médailles, le coin de la rue, pour le travail c'est en face, le coin perdu, le petit coin de paradis, le coin-coin sur sa mamare, le jeu des quatre coins, les cagouins, les quatre coins de l'hexagone, le coin frère, le coin sœur et autres jeux de mollets. Et pas même mon préféré, chanté par le grand Georges.
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3: Depuis le 19e siècle, l'expression s'emploie pour dire « rendre muet d'étonnement ». Et comment mieux symboliser ce mutisme que par une bouche hermétiquement close? Autrement dit, « emboucher un coin » est une forme de paraphrase de « fermer la bouche ». Le coin serait alors manière de dire la bouche, en la désignant par l'un de ses coins. Autrement dit, la commissure des lèvres. En effet, si l'on suit ce que dit M. Robert, le coin désigne un angle rentrant ou saillant formé par la rencontre de deux ou trois lignes, deux ou trois surfaces. C'est le troisième sens du mot coin chez M. Robert. Voilà qui ne serait mieux désigner la fermeture des lèvres. C'est donc boucher la bouche, empêcher de parler, l'étonnement en étant la cause. On l'emploie pour dire « étonner, ça t'embouche un coin ». Faire taire, réduire au silence, être stupéfait, oh ça m'embouche un coin. Bref, emboucher un coin est le fruit de la découverte d'une chose incongrue, inattendue pour le moins, un truc à vous clouer le bec, et aussi bizarre et contradictoire que cela puisse paraître, la même chose aurait pu tout aussi bien vous laisser la bouche bée.
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6: l'Atelier des Arts, en partenariat avec L'Art en Chemin, présente Les Vers du Nez. Jacques Mougenot lit les poèmes injustement méconnus d'Edmond Rostand. Rendez-vous le samedi 6 juin à 20h et le dimanche 7 juin à 16h à La Grange, ruelle de la Fontaine de l'Orme à Auger-Saint-Vincent. Entrée 17 euros, information et billetterie sur atelierdesarts.weebly.com. Samedi 6 juin, de 10h à 18h, venez célébrer la traditionnelle fête du château, organisée par les amis du château de Villers-Cotterêts, en partenariat avec la Cité internationale de la langue française. Au programme, pique-nique festif, nombreux exposants au savoir-faire unique, spectacles et animations pour un joyeux moment convivial dans le parc du château à Villers-Cotterêts. L'entrée sera gratuite. À Crépy, la MJC Centre Social fête ses 30 ans. Rendez-vous le samedi 6 juin de 11h à 19h sur la place Jean-Philippe Rameau pour une journée festive, conviviale et entièrement gratuite. Au programme, structures gonflables, maquillage pour enfants, jeux géants en bois, fun mobile, spectacle, initiation aux percussions et concert pour enfants à 18h. À cette occasion, RVM vous proposera une émission en direct de 14h à 17h. Une belle journée à partager en famille avec de nombreuses animations pour petits et grands le samedi 6 juin sur la place Jean-Philippe Rameau à Crépy.
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1: Cette semaine dans Des livres à volonté, retour sur un ouvrage présenté précédemment, ceci est une rediffusion.
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1: Bienvenue dans votre chronique littérature avec les libraires, les bibliothécaires du Valois et du Mulsien. On va donc parler d'un nouveau livre cette semaine. Je suis à Crépy en Valois, à la librairie du Valois, avec Laurette. Bonjour Laurette.
4: Bonjour Thomas.
1: Alors, un nouveau livre, celui d'Iliana Xander, ça s'appelle Love Mom, un petit peu d'anglais. Justement, pourquoi avoir choisi ce livre ?
4: Eh bien, on est sur un thriller qui est vraiment palpitant, qui est déroutant et qui va vous tenir en haleine jusqu'à la dernière page.
1: Un thriller, donc ça fait peur ou pas du tout ?
4: Un petit peu, mais j'ai connu pire. Ça va, c'est surtout beaucoup de surprises.
1: Ça marche. Et alors, résumé de ce livre, justement, d'Iliana Xander ?
4: Eh bien, vous suivez Mackenzie, qui a 21 ans, et qui vient de perdre sa mère, donc qui était une grande autrice de thrillers à succès. Et quand elle meurt, en fait, elle reçoit des lettres un peu étranges d'un fan qui lui dit la vérité sur sa mère, sur toute sa vie. Et elle va commencer à mener la propre enquête de son côté sur qui elle était, et elle va apprendre des choses qu'elle n'aurait peut-être pas voulu savoir.
1: Donc un corbeau qui envoie un peu des courriers ou
4: Oui, c'est un peu ça. Enfin, c'est ce qu'on croit en tout cas.
1: L'intrigue, on adore. On va laisser planer le doute avec ce son de Solar Storm, la tempête solaire, une musique rythmée qui se prête bien à l'intrigue, je trouve, un petit peu épique, à son titre Dark Matter.

0: Et sur ce son un peu épique, mystérieux, on retrouve Laurette, justement, qui continue de nous présenter l'ouvrage Love Mom d'Iliana Xander. Laurette, une citation, un extrait du livre qui vous a marqué.
1: Je n'ai jamais fait de mal à personne. Pourtant, là, maintenant, je meurs d'envie d'abattre mon poing sur le visage qui me toise sur la première page du journal national. Une photo d'elle, avec son rouge à lèvres signature et ses longs cheveux noirs de jais. Le ravissant visage d'un monstre. Oh, que de mensonges. Son sourire glacial me nargue sur le journal entre mes mains tremblantes et je suis prise d'une violente envie de le lui arracher pour effacer son souvenir de mon esprit. Elle l'a bien cherché. Elle méritait de mourir. Mon seul regret est que ce ne soit pas arrivé plus tôt.
0: C'est un peu brut.
1: Effectivement, on entre bien dans le récit par ce prologue.
0: On entre avec fracas dans ce livre. Franchement, si vous aimez les intrigues, le suspense, eh bien évidemment, on vous le conseille. Qu'est-ce que vous avez retenu si on devait retenir un sentiment global de Love Mom?
1: Le suspense, je pense, c'est vraiment le mot maître du livre.
0: Ça, à chaque page, on se demande ce qui va se passer derrière.
1: Exactement, on est surpris vraiment jusqu'à la dernière page, ça nous tient en haleine jusqu'au bout.
0: Alors si vous aimez les thrillers comme ça et l'intrigue, foncez. Donc on le rappelle, Love Mom d'Iliana Xander, et c'est disponible aux éditions
1: du Fleuve Noir.
0: Très bien, merci beaucoup Laurette.
1: Merci Thomas.
0: Et on se retrouve la semaine prochaine sur RVM pour parler de nouveaux livres, littérature. N'hésitez pas, si vous nous écoutez en podcast, à nous dire également ce que vous pensez de notre chronique littéraire. À très vite.
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Bonjour, bonjour à tous. Voici votre Crépy Info Radio de ce mercredi 3 juin 2026. Quoi de neuf à Crépy-en-Valois? C'est nouveau, la ville de Crépy lance une nouvelle série de vidéos. Le maire vous répond. Vous avez une question sur votre ville, un projet, le quotidien, la circulation, les travaux, la sécurité, les animations ou tout autre sujet municipal? Posez-la en commentaire sous les posts d'appel. Aux questions, elle sera peut-être sélectionnée pour que le maire y réponde. Restez connectés pour ne pas manquer les prochains postes pour recueillir les questions des habitants et découvrez dès maintenant la première vidéo sur les réseaux sociaux de la ville. À Crépy-en-Valois, les idées de sortie pour toute la famille ne manquent pas. Découvrez ce qui vous attend cette semaine. En partenariat avec la MJC Centre Social et dans le cadre de l'événement Rime de Rien, la médiathèque vous attend aujourd'hui, mercredi 3 juin à 17h, pour faire découvrir des histoires en poésie aux enfants dès l'âge de 4 ans avec une heure du conte spécial. Accès libre, vous êtes attendus nombreux. Samedi, ce samedi 6 juin à 10h30, la médiathèque.

0: organise une séance des bébés lecteurs. Elle est destinée aux enfants de 0 à 3 ans. Pour participer, il faut vous inscrire au 03 44 87 92 53. Le nombre de places est limité. À partir de ce samedi le 6 juin, vous pourrez découvrir la nouvelle exposition temporaire du musée de l'Archerie et du Valois, Archer de la Préhistoire. Vous plongerez au cœur du néolithique pour découvrir le rôle de l'arc dans la vie quotidienne des premiers hommes. Au programme, reconstitution, objets originaux et regards d'experts pour vous dévoiler des archers ingénieux. Et en parallèle, le musée vous propose plusieurs animations autour de cette exposition. Le programme détaillé, vous le trouvez sur le www.crépyenvalois.fr. Bonne visite à tous. Ce samedi 6 juin, de 11h à 19h, la MJC Centre Social fête les 30 ans de son agrément. Lors de cette journée festive, plusieurs animations seront organisées. Structures gonflables, spectacles, jeux géants en bois. Venez vivre une journée inoubliable. C'est également l'occasion de découvrir l'histoire de la MJC et de rencontrer tous ceux qui l'ont fait vibrer depuis 30 ans. Accès libre et gratuit. Venez nombreux. Retrouvez le programme de cette journée, donc samedi, sur le www.crépyenvalois.fr. L'association des jardins familiaux organise son loto annuel. C'est à la salle des fêtes ce samedi. Dans une ambiance chaleureuse et conviviale, venez tenter votre chance pour remporter les nombreux lots qui sont mis en jeu. Ouverture des portes dès 14h. Les jeux commenceront à 15h30, donc ce samedi. Et pour participer, inscrivez-vous au 06 46 85 88 80.
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0: Et la chronique Crépy Info Radio, c'est aussi des astuces, des conseils pratiques. Notez que la ville de Crépy recrute et en ce moment, plusieurs postes sont à pourvoir. Assistant urbaniste, instructeur du droit des sols, agent polyvalent au service scolaire et propreté des locaux, un directeur est recherché pour la structure périscolaire et extrascolaire. La ville recherche encore un gestionnaire marché public et un agent de police municipale pour la brigade de jour. Vous pensez être celui ou celle que la ville recherche, alors adressez votre CV et votre lettre de motivation à l'aide du formulaire de contact que vous pouvez télécharger sur le www.crépyenvalois.fr, rubrique La ville recrute. Et pour découvrir les offres plus en détail, elle a également rendez-vous sur le site de la ville. Il fait moins chaud cette semaine, mais avec le retour des fortes chaleurs, pensez à adopter les bons gestes pour éviter les coups de chaud. Restez au frais, mettez-vous à l'abri du soleil, fermez les volets et les fenêtres le jour, aérez la nuit, buvez de l'eau régulièrement sans attendre d'avoir soif, privilégiez les activités physiques douces, consommez des aliments frais riches en eau, équilibrés et en quantité suffisante, et limitez votre consommation d'alcool. Enfin, prenez des nouvelles de vos proches les plus fragiles. En cas de malaise, vous appelez le 15. Pour suivre l'actualité de la ville de Crépy-en-Valois en temps réel et recevoir des alertes push sur votre mobile ou votre tablette, téléchargez l'application mobile Crépy-en-Valois disponible sur Google Play Store ou App Store. Retrouvez aussi toute l'actualité des événements de la ville de Crépy sur Facebook, X, Instagram, LinkedIn, YouTube, sur le site internet www.crépyenvalois.fr et chaque mercredi sur RVM avec votre Crépy Info Radio. Les gardes, pour connaître la pharmacie de garde la plus proche de chez vous, vous composez le 3237. Le service est également disponible sur internet www.3237.fr. Et concernant le service médical de garde, vous appelez le 15 qui saura vous orienter vers la structure adaptée à votre état de santé. Et Voilà, c'était Crépy Info Radio, une production de la ville de Crépy-en-Valois réalisée par RVM, Radio Valois-Mulsien. Prochain rendez-vous avec Crépy Info Radio le mercredi 10 juin sur RVM 93.7. 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
2: 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Bienvenue sur RVM, Radio Valois-Mulsien, c'est Frédéric. Pour animer cette émission, je suis accompagnée d'Hervé.
3: Bonjour.
2: Et Luc sera la technique. Bonjour. Voilà, la MJC du Centre Social de Crépy-en-Valois fêtera ses 30 ans le 6 juin 2026 sur la place Jean-Philippe Rameau. C'est 30 ans de rencontres, de projets, de partage et surtout 30 ans au service des habitants. Pour en parler, on a le plaisir d'accueillir plusieurs invités. Alors, Maryse Léhardy, qui est ancienne directrice du Centre Social, qui a vu grandir ce lieu. Je crois que tu as commencé en 1996. Bonjour Maryse.
4: Bonjour, oui, en 96, premier agrément de la Caisse d'allocation familiale comme Centre Social.
2: Et nous accueillons aussi Dominique Vivant, qui est ancienne directrice de la médiathèque et plein d'autres choses, mais voilà, je ne vais pas noter.
5: Bonjour.
2: Bonjour Dominique. Toi, tu es arrivée quand dans ce projet Centre Social ?
6: Ben moi, j'étais trésorière de la MJC pendant de longues années et par ailleurs bénévole à la Bibliothèque pour tous, qui menait de nombreux projets avec la MJC à l'époque. La MJC, la seule MJC, on va dire, à côté du parc de Jérém. Et il se trouve que quand l'espace Rameau a ouvert, la bibliothèque municipale a été créée. J'ai été embauchée dans cette bibliothèque et donc j'ai grandi avec l'espace Rameau et avec la MJC dans des tas de projets.
2: Voilà. Merci. Et puis on a Philippe Prudiot, qui est l'ancien directeur de la MJC, qui est au téléphone. Bonjour Philippe.
7: Bonjour.
2: Alors, et toi et vous, je ne sais pas, mais à quelle année tu as commencé à être directeur ?
7: Alors, je suis arrivé à Crépy-en-Valois en 1983 et peu de temps après, j'ai pris la direction de la MJC. C'est en 1984, peut-être fin 84, je crois.
2: Donc, voilà. Centre culture et centre social ?
7: Absolument. Il n'y avait qu'un lieu à cette époque-là. La MJC, Avenue de l'Europe.
2: Très bien. Nous accueillons aussi Mounir Mokrane, qui est le directeur du Centre Social, qui porte les projets de demain. Donc toi, tu as commencé en 2003.
8: Ouais, je suis arrivé de Creil à Crépy-en-Valois par hasard en 2003.
2: Et avant, tu étais quand même directeur du 11, je crois, non ?
8: Non, j'ai commencé directement animateur au 11 et après j'ai évolué avec le temps.
2: Très bien. Et il y a aussi Sophie Vic, notre fidèle de l'émission Ce mois-ci à la MJC, qui est animatrice famille et qui est au cœur des actions.
9: Oui,
2: alors toi, tu as commencé.
9: Bonjour,
2: tu as commencé quand ?
9: Alors moi, j'ai commencé il y a 30 ans, en 95, septembre 95, j'ai eu ma première fiche de paye à la MJC. J'étais étudiante et je venais travailler les mercredis après-midi au début, quelques vacances. Donc on faisait les vacances à l'époque à la MJC, Avenue de l'Europe. Je travaillais aux vacances là-bas et puis après j'ai continué et je suis restée.
2: Très bien. Et puis notre musicien fidèle du Centre Social qui anime des ateliers, c'est Luc Allenvers. Bonjour Luc.
10: Bonjour.
2: Alors toi, c'est quoi le lien avec le Centre Social et depuis quand ?
10: Bah alors c'est une longue histoire aussi, moi, parce que j'étais objecteur de conscience à la grande MJC. Donc j'ai refusé de porter les armes et du coup je me suis retrouvé là-bas à travailler pendant 2 ans. J'ai commencé à faire des colos avec Maryse, Philippe. Et puis après, on est toujours resté en contact. Après, je suis intervenu en tant qu'animateur, avec Maryse. Et puis, on a commencé au centre social ensemble, les mercredis à être animateur. Et puis, je continue maintenant à intervenir régulièrement au centre social avec des interventions musicales auprès des petits.
2: Les heures du compte.
10: Les heures du compte, tout ça. Bébé lecteur, voilà.
2: Très bien. Excusez-moi, j'ai oublié quelqu'un. C'est Maurice Barbouret. Excuse-moi, Maurice. Voilà, toi, tu es président, le nouveau président de la MJC depuis 2021.
11: Oui, bonjour.
2: Alors, comment tu es arrivé
11: Moi, je suis arrivé déjà en commençant certains ateliers et puis en participant à tout ce que la MJC sociale proposait en famille. Donc, les soupes aux comptes, le carnaval, enfin, tout un tas d'activités. Et puis, au fil du temps, j'ai participé au conseil d'administration et j'ai pris la présidence en 2021.
2: Très bien, merci.
3: Oui, on peut rappeler que la MJC, c'est une association.
11: Oui. Hein?
4: Et combien importante à Crépy-en-Valois et combien sont importants les administrateurs et le travail des bénévoles, c'est vraiment essentiel et c'est ce qui fait la richesse vraiment de la MJC Centre Social. C'est vraiment le travail avec ses administrateurs.
11: Le travail de l'ensemble, de toute l'équipe, aussi bien des bénévoles, je vais dire que des salariés de la MJC, cette entente et ce travail en commun permettent de continuer tout ce qui a été fait les années précédentes et de continuer toujours dans cet objectif.
2: Tu es de Crépy-en-Valois ?
11: Alors moi, non.
2: Ah, d'accord.
11: Je suis arrivé en 2014 de la région parisienne. Donc je suis que depuis à peine une dizaine d'années.
2: Très bien.
3: Les MJC ont été créés en 1959, ici.
4: La MJC de Crépy, 1959.
3: Oui. À cette époque-là, ouais. Il n'y avait qu'un volet culturel. Il n'y avait pas de volet social.
4: Alors, il y avait un volet culturel, sportif. La MJC, Philippe, tu me diras si je me trompe. On accueillait même des activités sportives à la MJC, Avenue d'Europe, tennis de table. Enfin bon, c'était très, très, très ouvert. Et au début, la MJC, elle a vécu dans des locaux qui étaient prêtés par M. De Cornois à Mermont. Je me souviens bien. Et donc après, donc, création de l'association en 59 et création du bâtiment Avenue de l'Europe en 69.
6: Et il y avait dans ce bâtiment Avenue de l'Europe toutes sortes d'activités qu'on ne se demandait pas si elles étaient culturelles ou sociales. Est-ce que la musique, c'est la culture ou c'est le social ? Est-ce que les centres de loisirs et les vacances où il y avait des activités extraordinaires et tout, c'était de la culture ou du social ? On ne se posait pas vraiment la question. Donc, dans cet espace Avenue de l'Europe, de 69 à 92, il y avait déjà un panel d'activités très, très variées.
3: Mais qu'est-ce qui a décidé la création du centre social il y a 30 ans ?
4: Alors, en fait, tous les réseaux, tous ces gens qui travaillaient, qui étaient ensemble à la MJC, à Avenue de l'Europe, sous l'impulsion de Philippe Rudiot, et par exemple de Dominique Vivant, qui s'occupait de la bibliothèque, c'est grâce à eux qu'il y a eu cette impulsion et qui a fait qu'ils ont monté des dossiers. Donc là, il faut peut-être laisser la parole à Philippe. Peut-être Philippe, tu peux peut-être expliquer.
7: Oui. Ben, c'est vrai qu'il y a eu un ensemble, un concours circonstances qui a fait que, effectivement, le centre social... A vu le jour. Bon, c'est vrai que déjà, la MJC mère, elle était un peu à l'étroit dans ses murs, parce qu'il y avait beaucoup d'activités. Je crois que la volonté de la municipalité à l'époque, c'était effectivement de faire aussi que des choses, enfin des services puissent se développer de l'autre côté de la voie ferrée, hein, parce que la ville s'était depuis longtemps étendue de part et d'autre de cette voie ferrée. Et donc, il se trouve aussi que nous avions, comme l'a parfaitement dit Dominique Vivant, une grande entente entre la bibliothèque associative de l'époque et la MJC. On faisait déjà des manifestations et notamment on avait commencé à faire cette manifestation autour du livre « Des livres et vous ». Et donc on avait à cette occasion eu de très bons contacts avec la chargée du livre de la DRAC de Picardie, la Direction Régionale des Affaires Culturelles, qui nous a dit un jour, bon, ça serait quand même bien qu'à Crépy, elle avait déjà fait plusieurs démarches dans ce sens, ça serait bien qu'un jour il y ait une bibliothèque municipale. Et donc... il y a eu des propositions faites à la municipalité qui permettaient qu'il y ait un financement de la DRAC. Parallèlement à ça, il y avait aussi des contacts avec la CAF, avec aussi une promesse de subvention de la CAF. Tous ces éléments-là, avec donc la volonté municipale à l'origine de faire, bien sûr, ça a permis que se conçoive ce bâtiment, donc place Jean-Philippe Rameau, qui était effectivement quelque chose d'important, qui déplaçait sensiblement des activités de l'autre côté de la voie ferrée. Et au milieu de tout cela, le centre social est né. Ça explique les trois couches au rez-de-chaussée, une bibliothèque, au premier étage des services de la caisse d'allocation familiale et au deuxième étage le centre social. Voilà, je ne veux pas être plus long sur le démarrage de tout ça, mais ça a été évidemment pour nous tous, je crois, un élément de développement très important et qui a permis qu'effectivement que la place Jean-Philippe Rameau soit un nouveau lieu d'animation et au-delà de ça, même par rapport à tout le quartier.
6: Oui, pour mémoire, on se rappelle que dans les années 50, il n'y avait pas de qu'on appelle les quartiers sud, hein, ça n'existe pas, ils sont créés à Crépy, qu'à l'époque dont nous parlons aussi, il n'y avait pas de passage des pèlerins sous la voie de chemin de fer, donc Crépy était réellement coupé en deux par la voie de chemin de fer, et c'était quelque chose. Enfin, voilà, y avait, et donc la volonté de la municipalité de mettre un lieu fort de service à destination de la population croissante d'une manière importante dans les quartiers sud. Voilà, il y avait vraiment un désir fort de faire quelque chose. Et par ailleurs, il y avait une demande croissante d'une population qui évoluait pour des services sociaux, justement, type périscolaire. Dans les années 70 ou 80, le concept de périscolaire, ça n'existait pas. Et puis progressivement, de plus en plus de personnes travaillant à distance, à Roissy, à Paris et tout, et ayant besoin d'avoir un périscolaire, ça s'est fait sentir. Et la MJC a commencé à répondre à ça parce qu'il y avait un besoin. Et la MJC a quand même toujours été assez attentive à ce qui frémissait, ce qui était le besoin de la population. Et donc la MJC a créé ça. La première périscolaire, c'est la MJC. Puis il y a eu un moment où il y avait quelques enfants, puis de plus en plus. Et donc, il était très clair qu'il fallait à la fois être présent dans les quartiers sud, socialement parlant, j'entends, et à la fois avoir plus d'espace parce que les mètres carrés de l'avenue de l'Europe ne suffisaient pas. Et donc, il y a une vraie volonté de la ville. On rajoute là-dessus la nécessité d'une bibliothèque municipale. Et la ville a dit, bon, on va faire un acte fort, quoi, en 1991, de décider de construire ce bâtiment qui, après s'être appelé maison de quartier, est vite devenu l'espace Rameau.
4: Et donc, la grande richesse, en fait, et la particularité aussi, c'est que donc, l'association MJC, donc il y a culturel avec un pôle culturel et puis un pôle social, mais c'est parce qu'on s'est toujours appuyé sur un réseau de partenaires et notamment culturel. On n'est pas, pas resté sur que du social. On a des partenaires et du côté social et du côté culturel. Et c'est aussi, je pense, ce qui fait que ça fonctionne avec le public. Avec la population. On apporte une diversité de réponses. Pardon.
7: Si je peux me permettre de rajouter un petit quelque chose, c'est au moment de ce développement, il y a eu un moment où il y avait nécessité, certes, qu'il y ait deux pôles qui continuaient de travailler largement ensemble, mais quand même la nécessité de créer un nouveau poste de travail, et c'était le poste de directrice du centre social. Parce que c'est vrai que on tenait absolument à ce qu'il reste cette unité d'action, cette complicité entre toutes les actions que l'on menait les uns les autres, mais il y avait quand même nécessité de développer un peu administrativement et même au niveau de la direction, deux pôles de direction, parce que c'était quand même, il y avait des équipes importantes à diriger et des budgets aussi à suivre, voilà, et donc ça a été une évolution positive qui a permis ce développement.
5: Bah, en tout cas, merci pour tous ces souvenirs. Hein. C'est des souvenirs maintenant, je crois. Et puis,
3: Marie, tu parlais des locaux. J'avais juste une petite question technique. Les locaux, c'est les locaux qui sont mis à disposition par la mairie?
4: Oui, tout à fait. Alors, le centre social, c'est l'espace Rameau. C'est aussi le 11. C'est aussi Pély. C'est aussi Saint-Laurent. Donc, et le siège social, avenue de l'Europe. Donc, le centre social, c'est tout ça.
3: On peut parler des spécificités des trois centres qu'il y a?
5: Alors oui, maintenant, c'est qu'est-ce qui se passe aujourd'hui,
3: hein? Voilà, parce qu'il y a, alors, il y a Rameau, le 11 et Saint-Laurent, donc voilà.
5: Est-ce que ça va?
8: Oui, ça va. En fait, on a l'école Pély, on fait du périscolaire là-bas directement sur place. Après, au niveau des autres périscolaires, on va chercher les enfants à Malraux, il y a Cocteau. Et durant les vacances, tout se passe à l'espace Rameau. Après, on a les ateliers famille, tout à l'heure, Sophie allait en dire un mot. On a le Saint-Laurent qui est sur l'avenue de Senlis, juste à côté de l'école Gaston Rameau, et le 11 qui est au 11 rue Claude Debussy. On n'a que les adolescents et les 18-25 ans. On a On en a plein d'ateliers, Sophie, on parlera aussi.
9: Ben, au niveau de, oui, au niveau du centre social, on a, par exemple, sur, on ne veut pas dire une journée type, parce que on a quand même pas mal de choses. Sur une semaine, par exemple, on a les cours de français qui continuent, qui étaient déjà là il y a très longtemps. Et on remercie les bénévoles qui sont vraiment, grâce à eux, ces cours de français peuvent avoir lieu. Ils sont de plus en plus nombreux et on a toujours nos bénévoles qui sont là depuis quand même pas mal d'années. On a du tricodon, c'est tout nouveau, depuis 4 ans maintenant, 3-4 ans. Donc on tricote avec des dons, il y a beaucoup de monde et c'est un peu intergénérationnel aussi. On a les accueils du loisir, le périscolaire, on accueille également les ateliers famille le samedi, on a que des spectacles. Et puis on continue tout au long de l'année les partenaires, enfin beaucoup de choses avec les partenaires, avec du coup on a Dominique Vivant a parlé tout à l'heure de avant l'émission du Club des Cinq.
6: Oui, je crois que c'est vraiment une des grandes richesses de la MJC en particulier et de la ville de Crépy en général, que cette capacité de travailler ensemble avec des gens qui ont des statuts différents. Voilà, quand on était à l'espace Rameau, les bibliothécaires étaient fonctionnaires, les gens qui travaillaient à l'espace Rameau étaient employés par une association, il y avait des bénévoles, on travaillait avec RVM, qui est une radio associative, on travaillait avec l'école de musique. Il y avait des gens très très différents, mais il y avait une telle joie à construire des choses ensemble, qu'on a eu des projets quand même assez fous, finalement, quand on y réfléchit un peu. Une année, les jardins les employés de la ville aux espaces verts nous ont créé un jardin d'Éden dans la salle Kindrech. Enfin, voilà. Donc, c'est vraiment, on a fait des trucs assez. C'était le jardin. Il y avait la mer Méditerranée aussi. On a une année Méditerranée. Donc, on a recréé, je vous rassure, en plus petit, une mer Méditerranée au milieu de la salle Kindrech. Et ça, c'était les personnes des services techniques. Et il y avait une joie et une volonté de faire des choses ensemble qui a permis à la fois des réalisations avec le recul quand même assez extraordinaires et puis une connaissance personnelle les uns des autres qui ont facilité le travail. On connaissait les responsables, par exemple les bibliothécaires ou les personnes qui travaillent dans les CDI, dans les établissements scolaires, enfin tout ce petit monde qui tournait, que ce soit la musique, l'office de tourisme, Saint-Arnoux, le musée, alors je reviens évidemment à la MJC, la bibliothèque, tout ce petit monde travaillait ensemble avec un enthousiasme qui a permis des choses assez formidables. On était bien aidés, mais finalement c'était quand même un peu avec des bouts de ficelle qu'on faisait tout ça. Et ça se faisait parce que tout le monde y croyait et qu'on ne se demandait pas qui était le chef ou qui...
5: Mais est-ce que les choses ont changé aujourd'hui? Est-ce que la MJC culturelle et centre social...
9: On continue. On a plein de partenaires et on poursuit. Après, c'est vrai qu'on a de plus en plus de choses à faire. C'est moins, c'est plus travaillé, on va dire. Enfin, Dominique disait, on se posait pas trop de questions. On y allait. Maintenant, c'est vrai qu'il y a quand même pas mal d'être dans les clous, d'être
5: beaucoup de normes peut-être à respecter.
9: C'est très protocolaire maintenant. Mm-hmm. Donc, il y avait moins tout ça avant. Mais on garde quand même tous nos partenaires et c'est ce qui fait la richesse de tous les jours, de notre travail au quotidien.
8: En fait, on est en train de reprendre tout ce qu'ils ont fait nos collègues d'autrefois. C'est-à-dire on poursuit leur travail historique qu'ils avaient mis en place, les piliers qu'ils ont été, parce qu'il y avait Philippe aussi. Et tout ce bon monde-là, en fait, nous a laissé quelque chose. Et puis nous, notre devoir à nous, entre parenthèses, en tant que jeunes, parce qu'on a 50 ans, un peu plus de 50 ans, notre devoir à nous, c'est de poursuivre le travail qui a été effectué, puis continuer à travailler en partenariat. Et c'est vrai que c'est très rare, parce que ce que disait Dominique tout à l'heure et Maryse, j'ai connu d'autres villes où j'ai travaillé ailleurs, le partenariat n'est pas du tout pareil. À Crépy, on a encore cette chose-là, là, où on travaille tous ensemble, main dans la main. On a fait une réunion la dernière mois, on avait plus de 30 partenaires qui sont venus à notre réunion, notamment RVM, etc. Du coup, vraiment, on poursuit, et puis voilà, on a une pression parce qu'on est obligé d'aller en avant et puis de faire de mieux en mieux. Voilà.
4: Mais parce que vous pensez toujours à la demande de la population.
8: Oui, bien sûr.
4: Et c'est ça, en fait, je pense, qui reste le fil conducteur de votre travail. C'est tant qu'on s'appuie sur des demandes et des besoins de la population, on ne peut pas trop se tromper. Je veux dire, on va forcément dans le bon sens. Et alors, l'autre chose que je voulais dire, c'est qu'on s'est toujours aussi appuyé sur les forces vives. C'est pour ça. Et il faut savoir les repérer. Je veux dire, quand vous avez Luc à l'envers et qu'il est animateur et que vous vous rendez compte qu'il peut amener plein d'autres choses, ben, faut savoir lui dire, ben, allez, viens
5: et reste et
4: vas-y, éclate-toi et fais ce que t'as. Voilà.
5: Je pense justement, qu'il y a plein de personnes Marie, c'est ça. Parfait, on va parler de Luc à l'envers. Voilà. Alors Luc...
10: Non, faut
5: c'est...
10: pas parler de moi, faut parler des activités que je fais à la
5: bien
10: MJC.
5: Bien sûr,
10: voilà.
5: Mais c'est 30 ans.
9: Non, mais il y a 30 ans, tu
5: pour
9: faisais
5: toi,
9: quoi.
5: C'était quoi?
10: Ah ben moi, j'ai commencé comme animateur le mercredi. Ouais. Après l'écolo, avec Philippe et Maryse, on partait en Lozère, on partait un peu à droite, à gauche. Puis on était une bonne équipe, il y avait Amaury, il y avait Raph aussi, on était Agnès,
9: Charlotte.
10: On était tous musiciens. À l'époque, c'était les Bécafouins, et en fait, on travaillait à la MJC. Et donc, quand on partait avec les gosses, on chantait, puis le mercredi, c'était les grands concerts, tous ensemble, avec Agnès, sa contrebasse, les guitares, tout ça. Et donc, c'est des super souvenirs. Puis pour les gosses aussi, parce que moi, maintenant, on croise des gens qui sont adultes et qui viennent avec leurs petits, parce qu'on fait de l'éveil musical aussi le samedi une fois par mois. Il y a les bébés lecteurs tous les mercredis à l'heure du compte aussi une fois par mois. Et donc, on voit maintenant les parents qui viennent avec leurs petits en disant, regarde-moi, c'était chanté déjà ces chansons-là. Et donc ça, c'est vraiment c'est une continuité. Parce que,
5: toi, tu es un animateur musical.
10: Moi j'interviens, je fais l'éveil musical, les bébés lecteurs, tout ça, puis tous les mercredis aussi à Peggy, et puis à l'espace Rameau, là je viens chanter, on va chanter avec les enfants.
9: Il y avait un minibus aussi.
10: Ouais, il y avait un minibus à l'époque,
9: on allait chercher
10: les gosses, dans tout Crépy, puis après on les ramenait ici, c'est vrai.
4: Pour mémoire, les bébés lecteurs, quand on les a mis en place avec la bibliothèque, nous sommes allés à Creil, et puis à Paris, il y avait une bibliothécaire qui habitait aussi sur Paris, qui est allée voir comment ça se passait ailleurs, et on a pris un petit peu modèle sur ce qui se passait ailleurs pour créer nos propres bébés lecteurs, et Luc nous a fait la chanson de départ et tout ça. Donc vous voyez, avec la bibliothèque.
6: Ça fait plus de 30 ans que la bibliothèque
10: c'était 2003, bébé lecteur, c'est ça 2003 je crois 2002
6: En tout cas depuis les années depuis que l'espace Rameau existe il y a cette collaboration avec la bibliothèque qui est un petit peu maintenant c'est dans les veines, c'est dans l'ADN et de la bibliothèque et de l'espace Rameau et du centre social, de la MJC centre social, et c'est vraiment enrichissant pour les deux et pour la population.
10: Et il y avait l'école porteur.
5: Ah, ouais. Merci, oui. Et c'est quoi l'école porteur?
10: Ah, Riz,
5: Ou Philippe, oui.
4: Ou Philippe, tu peux peut-être en parler?
5: Fait sourire.
7: L'école porteur, c'était tout à fait dans le même esprit des gens qui racontaient dans leur coin, on va dire, ou qui avaient des occasions professionnelles de raconter, qui se sont associés pour effectivement colporter la bonne parole. Nous étions des conteurs et nous intervenions notamment dans les écoles et puis bien sûr à la bibliothèque. Mais je tiens à dire effectivement de mon côté le plaisir que j'ai eu de rencontrer quelques personnes avec lesquelles on a partagé des moments extraordinaires, et je pense que ce partage, on a su le transmettre à d'autres aussi. Et c'est vrai que voir les enfants à la bibliothèque écouter des conteurs, il y a une qualité d'écoute. J'en parle au présent, ça fait un moment que je ne suis pas revenu dans la bibliothèque, mais je pense que c'est toujours pareil. C'est extraordinaire. Tout ça, c'est effectivement, je répète, de mon côté, dû au fait que dans une ville de relativement moyenne importance, il y avait des réseaux qui fonctionnaient de gens qui se respectaient, qui pouvaient être très différents les uns des autres, mais qui se retrouvaient dans des activités. Et donc, les professeurs du Valois, ça a été aussi des moments importants, et où ça nous a permis les uns les autres de nous former d'ailleurs, de maturer cet art de la parole là, et voilà, et ça a été, on en a bien profité, je pense.
2: Merci Philippe. Avant de parler de l'événement de l'anniversaire des 30 ans de la MJC Centre Social, on va passer une pause musicale. Une musique du groupe Bec à Foin, tiens, d'accord. C'est bizarre. Tatiana, ouais. Ça te va, ouais. Pour les nostalgiques.

0: 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C'est un spécial centre social et centre culturel, quelque chose d'unique. On en parlait juste avant. Est-ce que, Maurice, ça t'a fait un petit peu peur, cette apparition dans la MJC à Crépy-en-Valois, enfin,
1: pas vraiment, parce qu'en fin de compte, on est très bien accueillis par tout le monde. Et puis, ça permet d'échanger, de pouvoir découvrir des nouveautés. Donc, comme tout le monde est bienveillant au sein de la MJC, ça permet d'être accueilli à bras ouverts et puis de pouvoir participer à tout un tas de choses, tout en gardant un petit brin de folie. Parce que tout à l'heure, on parlait de plein de choses, mais ce qui est bien à la MJC, c'est de garder ce petit grain de folie pour pouvoir aller sur des projets ou avancer.
0: Très bien. Hervé, tu as une question.
2: On a parlé un peu des animateurs, directeurs, anciens directeurs, présidents, tout ça. Moi, j'aimerais qu'on parle un peu du public qui est accueilli. Vous accueillez quel public? C'est important quand même.
3: Le public, on accueille tous les âges, nous. On va dire de 6 mois, parce qu'on fait les veilles musicales, jusqu'à il n'y a pas
4: d'âge. Les bébés lecteurs, ça commence à 15 jours.
3: 15 jours pardon, excuse-moi, je suis resté 6 mois. Donc 15 jours. Donc à partir de 15 jours.
2: Mais on ne peut pas accueillir les femmes enceintes avant?
3: Si.
5: On a fait un atelier
3: là-dessus. Sincèrement, on accueille tous les âges. Pour revenir en vérité, notre objectif premier, en fait, nous, c'est de créer du lien, en fait. C'est de mettre les gens, en fait. Je donne un exemple. Par exemple, du tricoton. Le tricoton, c'est des mamies qui tricotent entre elles. Mais en vérité, l'objectif final, c'est de tricoter. Mais avant de tricoter, en vérité, elles viennent boire un café, elles sortent de chez elles. Elles viennent tricoter, elles apprennent des choses, elles deviennent copines. Combien on a eu de personnes qui, grâce au tricot, par exemple, qui sont devenues copines, ou par exemple la langue française, où il y a des gens qui arrivent, l'autre à l'arrivée du Brésil, l'autre à l'arrivée de Cuba, elles sont devenues amies pour la vie. Donc du coup, notre objectif premier, c'est vrai, c'est de faire des choses, mais avant d'arriver à ce projet final, que ce soit la sortie en famille ou autre chose, il y a tout un travail avant. Et le travail d'avant, en vérité, c'est de mettre les gens en lien. Voilà, on va dire ça, voilà. On est un peu une chaîne d'un maillon, et nous, notre objectif premier, en fait, c'est de créer du lien, c'est de partager des choses. Peut-être que grâce à nous, cette personne-là et cette personne-là deviennent amies, peut-être que la personne qui était isolée avec l'autre personne sort, par exemple au niveau du bureau, au niveau du bureau de la MJC, on a plusieurs personnes qui sont devenues copines. Pascal, par exemple, qui est devenu copine avec Carmen, et plein d'autres. Et voilà, donc notre quotidien, même les enfants, je ne parle même pas des enfants, parce que les enfants, il y en a un qui vient de Vaucienne, l'autre qui vient de Vaumoise ou d'ailleurs, ou de Crépy, et à la fin, ils sont amis pour la vie. Donc voilà, donc du coup, notre objectif premier, en fait, c'est de créer du lien, c'est de mettre tous ces gens-là...
0: C'est tous des adhérents et des adhérentes.
3: Ouais. Pas tout le temps, parce que nous, par exemple, quand on fait par exemple la fête de la MJC ou on fait le carnaval, on n'a pas besoin d'être adhérent. Mais sinon, là, c'est vrai que pour la plupart des choses, bon, après, c'est 15 euros à l'année, l'adhésion individuelle, et 21 euros familiale. Donc, c'est pas grand chose, mais voilà. Mais on est assez ouvert d'esprit pour pouvoir accueillir du monde. Voilà.
6: Et puis, on fait de plus en plus d'animations, justement, avec de nouveaux partenaires ou des partenaires avec lesquels on travaille depuis longtemps, notamment la retraite sportive. On fait des balades, des randonnées. On est allé, dans le cadre du Festival des Racontars, nous sommes allés à la Sagesse, nous sommes allés aussi dans les maisons de retraite. Donc, voilà, on ouvre un petit peu, on essaye d'aller partout et nos locaux sont ouverts partout. On a fait aussi cette année informatique, les outils numériques, préparer les seniors au numérique. Donc on ouvre de plus en plus la porte aux seniors et ça va être justement un projet pour 2026 avec Sandy qui est partie en formation. Et du coup, voilà, on essaye d'essayer de proposer d'autres choses et selon les besoins, parce qu'on se rend compte effectivement qu'il y a de plus en plus de besoins, notamment au niveau informatique et pour les seniors du quartier.
0: Et puis vous proposez quand même beaucoup de conférences, beaucoup de thèmes chaque année sur les enfants qui regardent trop la télé.
6: Sur les écrans, on a un grand salon, on a un réseau enfants avec les infirmières scolaires qui étaient créées déjà à l'époque avec Maryse. C'est Maryse qui avait commencé avec Marie-Amélie Pain suite à justement des problématiques dans les écoles. On avait les mêmes problématiques concernant la santé et du coup vous aviez échangé et on avait mutualisé pour faire des conférences et du coup ce réseau est resté. On le maintient et on crée plusieurs, soit des conférences ensemble, soit des salons où toutes les écoles sont invitées. Et puis on a nos ateliers famille tout au long de l'année, de l'éveil musical, du yoga en famille, du sport en famille, et puis le carnaval qui continue.
0: Le yoga aussi.
6: Le yoga, oui, le carnavalois, et puis les barbecontes. Alors on fait un barbecont avec le musée, on fait une soupe au compte avec le musée, l'archerie. On fait également un barbecont avec la médiathèque, le compte pour le Téléthon.
3: Oui.
6: Le télécom, je ne sais plus.
3: Je ne me rappelle plus.
6: Oui, on en fait tellement.
0: Plein de choses.
6: Voilà, comme je dis toujours, plein de choses à l'MJC. Et donc, avec plein de partenaires et tous les âges. Du coup, vraiment, pour le coup, on peut accueillir vraiment tous les âges à l'MJC. Et on a eu aussi des rencontres. On a eu des mariages. On a eu des animateurs qui ont eu des coups de foudre et qui sont mariés aujourd'hui.
3: On a eu des séparations aussi.
6: Ça, c'est moins drôle, mais je trouve que c'est beau quand même.
0: Voilà. Oui, c'est un lieu vivant.
3: Il y a de tout, quoi.
0: Et donc, pour fêter ces 30 ans du centre social de la MJC, qu'est-ce que vous proposez le 6 juin
6: Le 6 juin, il y aura une grande fête sur la plage Jean-Philippe Rameau. Donc, j'espère que toutes les personnes autour dans ce studio seront présentes. Philippe, je sais que ça va faire un petit peu loin, mais je crois que tu vas peut-être...
7: J'ai prévu de venir.
3: Oh, super.
6: Du coup, ça sera l'occasion de rencontrer toute l'équipe. Il y aura des concerts. Il y aura la compagnie Y'a plus qu'à avec jonglerie, spectacle, musique. Il y aura en ouverture à 11h30 la chorale parents-enfants qui est née cette année, qui ont chanté toute l'année, qui ont préparé un petit spectacle et qui ont écrit une chanson avec Jean et Henri. Et du coup, on sera en ouverture de cette fête à 11h30 avec un petit pot pour peut-être un petit gâteau d'anniversaire quand même, des petites bougies. Et puis, l'après-midi, donc, il y aura des stands de maquillage, le tricot qui sera là, le tricot don. Il y aura un atelier percussion, il y aura des jeux traditionnels, il y aura des structures gonflables. Et on finira avec, il y aura un stand photo aussi où ça sera l'occasion de venir remplir un peu notre livre d'or de souvenirs et de peut-être de choses qu'on apprendra ce jour-là, des gens qui viendront nous dire des choses.

0: que c'est extraordinairement foisonnant, créatif. Mais ça demande un travail colossal. Le centre social et la
1: Oui, bien
0: MJC,
1: sûr.
0: c'est un boulot vraiment énorme de préparation de dossiers, d'évaluation de dossiers. C'est une gestion des budgets. Et tout ce travail-là, enfin, je veux dire, c'est important de le dire parce que on croit qu'on ne voit que la façade, la population ne voit que le. Mais tout ce travail-là, il est fait et ça demande énormément, énormément de travail. Et c'est très complexe. Ça paraît pas comme ça. Bon, déjà, s'occuper d'un enfant ou d'enfants, c'est très difficile. Hein, on croit toujours qu'on s'occupe d'enfants. Non, c'est très compliqué. Les ados, c'est un vrai travail. Et ce qui est très important au centre social, c'est qu'on a, tu en as parlé, Sophie, c'est la formation. On est très attachés et les administrateurs sont très attachés à la formation de leurs salariés. Très, très important. Voilà, je
1: Bah
0: tenais à le
1: oui,
0: dire
1: c'était.
0: parce que personne ne se rend compte. Et alors, on a une convention collective, je dis on a, comme si j'étais encore là, mais qui n'est pas terrible quand même. Donc c'est un travail colossal pour une rémunération qui n'est quand même pas très conséquente, hein, faut quand même le dire.
1: Très
0: Voilà.
1: bien. Alors, est-ce que vous avez encore des choses à dire sur cette belle maison?
2: Moi, je voudrais dire que, pour rebondir sur ce que vient d'évoquer Maryse, que toute cette formation, toute cette qualité d'écoute, toute cette attention aux gens et aux familles, c'est vraiment extrêmement précieux parce que à la MJC, on ne vient pas déposer ses enfants qui, le soir, n'auront pas eu d'accident de la route parce ils sont restés enfermés. Non, ils auront, un, vécu quelque chose de super. Et puis peut-être, s'ils vont pas très bien, il pourrait y avoir un dialogue. Les animateurs vont s'en rendre compte. Enfin, il y a une forme d'attention. Et je pense vraiment que ce soit au périscolaire ou pendant les vacances, ou que ce soit au 11, où on s'adresse quand même à une tranche d'âge pour laquelle c'est pas si simple hein, aujourd'hui d'être ado dans le monde d'aujourd'hui, on va où voilà. Ben, la présence de la MJC, la qualité de rapport avec les animateurs qui peuvent ou pas répondre aux questions, mais qui en tout cas sont là pour écouter et permettre aux jeunes sans doute de leur dire, ben oui, la vie vaut le coup. Enfin, je sais pas, je pense que c'est un travail souterrain, ça se voit pas. La seule chose qu'on voit, c'est qu'il n'y a pas trop de problèmes, quoi. Mais c'est vraiment un service extraordinaire que la MJC rend à tous les habitants qui veulent bien en profiter. Alors n'hésitez pas à pousser la porte.
3: Non, on n'a pas parlé, mais il y a combien de personnes qui travaillent à la MJC sociale?
4: La MJC Centre Social, elle est 21 salariés. Sur le culturel, il y a 3 salariés. Après les intervenants sur le culturel, on est à peu près à une vingtaine d'intervenants.
3: Ah oui, ça fait quand même du monde, hein.
5: Sans oublier tous les bénévoles qui viennent pour donner du temps. Donc on parlait de différents ateliers qui sont faits par des bénévoles. Et donc là, au
4: Une
5: niveau des
4: trentaine.
5: bénévoles, oui, une trentaine de bénévoles qui font fonctionner la MJC.
3: On les verra le 6 juin.
1: Oui,
5: Ah bah oui, on les
1: mais
5: verra
1: sans
5: le
1: les
5: 6 juin.
1: bénévoles, il y a plein de choses qu'ils ne
4: Qui pourraient
1: verraient
4: pas
1: pas
4: se
1: du tout.
3: faire. Voilà. Ouais.
1: C'est sûr.
5: Et puis, souligner aussi que tout ça fonctionne parce que aussi tous les locaux sont mis à disposition par la mairie. Donc ça nous permet aussi d'être implantés un peu partout.
3: Juste une petite question. Le 6 juin, il y aura juste la MJC sociale ou il y a d'autres associations qui sont sollicitées?
1: Il y aura RVM.
3: Ah oui, d'accord. Non, mais RVM, c'est un partenaire privilégié de
1: On
3: la
1: est juste à
3: MJC
1: côté. Non,
3: en général.
1: égoïstement,
3: Voilà.
1: non, c'est pas.
3: Ouais.
1: Le but, c'est vraiment de faire la fête de quartier. Il n'y a plus beaucoup de place en fait sur la
3: Ouais.
1: place parce que c'est assez riche. Et du coup, l'idée, c'est que si on invite beaucoup de monde et après qu'on oublie d'inviter quelqu'un, on n'a pas envie de. Voilà. Et on travaille déjà toute l'année avec plein de monde. Donc c'est vrai que cette fête-là, on se la fait un peu pour nous, quoi. Enfin, pour nous.
5: Voilà.
1: Pas que pour nous, mais
4: Mais
1: pour les gens.
4: après, pour avoir fait la réunion là, dernièrement là, avec les partenaires, il va y avoir d'autres projets où il y aura pas mal de personnes qui seront en commun. Bon, j'en parle pas trop là parce on n'est pas encore très, très, très au point, mais je pense qu'il y aura quelque chose qui va se passer
3: Okay. On peut dire que ce jour-là, la porte du RVM sera ouverte aussi.
1: Oui.
4: Merci.
1: Voilà.
4: On a toujours été bien accueillis, RVM.
6: Bon, en tout cas, merci beaucoup à tous pour votre présence et votre témoignage. 30 ans, c'est une belle histoire et visiblement, elle est loin d'être terminée. Donc, on vous rappelle que c'est un événement qui va se passer le samedi 6 juin 2026. C'est l'anniversaire du centre social. 30 ans, c'est le début de la construction de ce qu'on peut voir maintenant sur la place Jean-Philippe Rameau. On peut dire ça?
2: Le bâtiment a été construit
6: Ah.
2: et ouvert en 1993. Dès janvier 1993, la bibliothèque, la caisse de sécurité.

0: social. Hop. Et la MJC était là, mais il n'y avait pas d'agrément centre social. Donc la création du centre social, on va dire académiquement ou parlant, c'est, ça date de 96, le jour où la Caisse primaire d'assurance maladie a donné la Caisse d'allocation familiale a donné son accord. Donc il y a eu 3 ans de gestation, mais il y avait déjà du boulot. Et en 96, c'est officiellement devenu... il y a eu un agrément CAF.
1: Ben voilà. Suite à un long dossier que Philippe Rudiot a mené.
2: Bon, en tout cas, bel anniversaire au centre social. Et puis, merci de nous avoir écoutés.
1: Au revoir.
3: Au revoir.
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6: Voici La traversée du désert, une chanson de la Caravane Passe, chantée par San Severino. 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

Bonjour et bienvenue sur RVM, votre radio du bien-vivre, florilège de chansons françaises, avec et deux habitués, Luc et Jean-Vladis. Bonjour Luc, en forme ? Oui, il lève la main, donc elle ne tombe pas par terre, mais c'est bien. Merci d'être présent. Avec Luc, on souhaite une très très bonne fête à toutes les mamans. Aujourd'hui, pour vous mamans, plein de chansons vous sont consacrées. Un programme Fête des Mamans. Et c'est parti avec Marc Pascal. Marc Pascal, qui était chanteur de bal, pour ouvrir ce florilège de bal, de chansons françaises. On va l'ouvrir avec Marc Pascal, décidément, un chanteur de bal qui se définissait comme tel. Voilà, on va l'écouter dans une chanson. C'est bien pour commencer la fête des mamans. Bonne fête, maman.

C'était Marc Pascal, décidément ce matin c'est dur, hein. C'est vrai avec la chaleur. Marc Pascal, je me répète, pour ouvrir ce florilège. Bonne fête maman. Et pour continuer une très belle chanson de 2015, Les yeux de la maman, créée et interprétée par ce merveilleux chanteur et cette voix unique, Kenji Girac, Les yeux de la maman.

Une chanson qui nous va droit au cœur, les yeux de la maman, Kenji Girac. Maintenant, pour toutes les mamans du monde, célèbre chanson adaptée par Fernand Bonifay d'une chanson italienne de 1957. Bon, je parle en italien, attention, c'est peut-être catastrophique. Hein. La plus bella del mondo. Qu'est-ce que t'en penses? Oui, il hausse un peu les épaules, il dit c'est pas mal. Mais en français, c'est plus facile. Hein. Maman la plus belle du monde, interprétée par Dalida.

Émouvante et inoubliable Dalida, maman la plus belle du monde. Allez, une chanson super, pleine de charme et de sentiments. Mama, interprétée par ce merveilleux crooner Franck Michael. Mama, chanson de 1989. Hein, c'est n'en rejette pas. Des paroles de Michel Mallory, composées par René Jonnet et Franck Michael. On écoute Franck Michael, Mama.

C'était Franck Michael qui nous interprétait Mama dans Florilège de chansons françaises sur RVM. Pour toutes les mamans du monde, c'est le titre de cette très très jolie chanson romantique. Pour toutes les mamans du monde, interprétée toujours par Franck Michael.

Franck Michael a raison de chanter pour toutes les mamans du monde. Une mère, chanson bouleversante, sublime, interprétée par Linda Lemay. Cette chanson est un trésor d'amour. Bien sûr, aimez vos mamans. Une mère, Linda Lemay.

bien sûr, un pur bonheur aujourd'hui avec ce florilège de chansons françaises pour toutes les mamans que nous aimons, que nous embrassons très fort avec Luc et Jean Vladis sur RVM 93.7, Radio Valois-Mulsien, la radio du bien-vivre. 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Il y a aussi un truc, si on a oublié tout ça, il y a les rediffusions. Voilà, donc ça fait du bien de fois de réécouter cette très belle émission pour toutes les mamans. C'est le mercredi à 11h et le vendredi, 5h. Oui, de magnifiques paroles, une voix sublime, authentique, Linda Lemay, une mère. Un très très bel hommage à toutes nos mamans qu'on aime et que l'on a aimées, à ma mère, merveilleux trio, Isabelle Boulet, Rock Voisine et Paul Darèche, à ma mère.

chanson sincère, touchante, par ce trio génial de très très belles voix, Isabelle Boulay, Roque Voisine et Paul Darèche, À ma mère. Impossible de mettre cette sublime chanson de 1963, La Mamma, écrite par Robert Gall et composée et créée par Charles Aznavour. On va retrouver pour l'interpréter un duo formidable, France Gall, la fille de Robert Gall, et son créateur Charles Aznavour. Une pure merveille, La Mamma, France Gall, Charles Aznavour, deux grands artistes.

C'était France Gall et Charles Aznavour, La Mama. Maintenant, un bel hommage de Pierre Bachelet à sa maman avec cette chanson de 1963, Embrasse-la, Pierre Bachelet.

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1: C'était Bourvil, La tendresse ment. Il est surpris là. Chanson de 1987, écrite et chantée par Eddie Mitchell et composée par Pierre Papamiandis. Hommage bouleversant à sa maman, il évoque avec nostalgie son adolescence dans les années 50. Un texte incroyable, un hommage à toutes les mamans. Mam, ment, Eddie Mitchell. On écoute.

Voilà, voilà, 50 minutes, ça passe très très vite avec toute cette très belle chanson pour la fête des mamans. Et pour clore ce merveilleux florilège, on écoute Christophe Maé, un bel hymne dédié aux mamans. Christophe Maé, Maman.

0: 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C'est avec cette très belle et dernière chanson que nous refermons cette jolie programmation pour la fête des mamans. Luc, merci à Dimanche, merci les amis de votre fidélité. Avec Luc, on embrasse toutes les mamans. C'était vraiment très très sympa, très très chouette. Rendez-vous dimanche prochain sur RVM pour une nouvelle émission. Excellente semaine, bon dimanche avec Luc. Plein de bisous, salut salut, à très très vite sur RVM.
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1: 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Au programme, rassemblement de voitures et motos américaines, concerts rock, animations, nombreux stands et plein d'autres surprises. Possibilité de se restaurer sur place. Le prix d'entrée, 3€, comprend un ticket de tombola. Une partie des fonds récoltés seront reversés à l'association Vaincre les maladies lisantes. Préparez-vous à une journée 100% américaine et rock'n'roll le dimanche 7 juin à Nanteuil-le-Haudouin. Dimanche 7 juin, vous êtes attendus très nombreux à la brocante de Séry-Magneval. Vous y trouverez toute une panoplie d'objets divers à tout petit prix, jouets, vaisselle, objets de décoration, l'occasion de chiner et de vous faire plaisir en famille ou entre amis. Vous trouverez buvette et restauration sur place pour profiter de la journée. Dimanche 7 juin, brocante également à Gillaucourt, à Lévignan, à Nanteuil-le-Haudouin, à Baron, à Villers-Cotterêts et sur le parking du magasin Intermarché à Crépy. Ce dimanche, le 7 juin à 18h, ne manquez pas le concert de la chorale La Salamandre en l'église Saint-Nicolas à Villers-Cotterêts. L'entrée sera gratuite avec une participation au chapeau.
2: Le Baleine Festival revient pour sa 4e édition du 12 au 14 juin à la Ferté-Milon. Une sélection exceptionnelle de courts-métrages d'ici et d'ailleurs vous fera découvrir des films créatifs et surprenants. Projections et expérimentations sonores viendront habiller les ruines du château et de l'église. Des artistes incontournables et émergents de la scène française et internationale rythmeront 3 jours de fête entre musique, danse et poésie. En forêt, des balades découvertes et impromptus artistiques, des randonnées à vélo ou du yoga seront proposés. Le Baleine Festival est un événement gratuit et ouvert à tous. Alors rendez-vous du 12 au 14 juin à la Ferté-Milon. Et pour plus d'infos, allez faire un tour sur la page Facebook Baleine Festival.
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1: C'est aujourd'hui le 3 juin. Le boxeur français Jean-Marc Mormeck a vu le jour le 3 juin 1972. Le Guadeloupéen s'est emparé du titre de champion du monde poids lourd léger entre 2002 et 2007. Sacré puncher, l'Antillais a combattu une quarantaine de fois et n'a connu que 6 défaites dans sa carrière. Il décide en 2014 de raccrocher. Tiens, quant à nous, gardons les gants. Nous allons parler du parcours d'une icône du noble art qui nous a quittés le 3 juin 2016.
2: Décidément, le mois de janvier est un mois à boxeurs. Joe Frazer, Georges Carpentier, pour ne citer qu'eux, tous sont nés en ce premier mois de l'année. Mais les nommés sans citer The Great West, le plus grand d'entre eux, comme il aimait se présenter, serait presque un crime de lèse-majesté. En effet, Mohamed Ali, ou plutôt Cassius Clay, a vu le jour le 17 janvier 1942 à Louisville, dans le Kentucky aux États-Unis. Bien évidemment, on pourrait revenir en long, en large et en travers sur la carrière du Great West, en empilant ses statistiques, son palmarès, ses grands combats, autant sportifs que moraux. Mohamed Ali a inspiré bon nombre de boxeurs, bien évidemment, mais surtout quelques années après sa disparition, l'âme du plus grand boxeur de tous les temps règne toujours sur les grandes compétitions ou encore les combats majeurs. Un aura toujours intact, la preuve en écoutant également Histoire d'un jour, même pour celles et ceux qui n'ont jamais vu un seul combat de Mohamed, a déjà mesuré son importance dans l'histoire du sport, au sein de la mémoire de son sport surtout.
1: Allez, on se donne rendez-vous demain pour d'autres Histoires d'un jour avec Mémoire Sport.

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6: On évoque un bel événement aujourd'hui, 24 heures pour les voir sourire. On parle des enfants hospitalisés, deuxième édition qui a lieu à Pont-Sainte-Maxence les 6 et 7 juin. Antonin de Savis, président de l'association Solidarity Eye, est responsable de la communication autour de cet événement et présent avec moi. Bonjour Antonin.
7: Bonjour Thomas, bonjour à tous.
6: Alors, justement, cet événement, expliquez-moi un petit peu, déjà, votre association Solidarity Eye, à quoi elle correspond ?
7: L'association Solidarity Eye a été fondée en 2021, alors qu'on cherchait à lever des fonds et créer un documentaire autour du cancer masculin, cancer de la prostate, des testicules, prévention au suicide également. Et on a décidé donc de créer une association pour pouvoir voir un projet naître qui s'appelait Subir pour soutenir à l'époque. On a réalisé ce projet en 3 ans tout de même. On a levé quasiment 1900 euros pour la fondation Movember. Et dommage que l'association se termine après un beau projet, donc on a décidé d'en créer un nouveau. Les 24 heures pour les voir sourire, une initiation donc de ma mère qui fait de la country depuis une quinzaine d'années maintenant et qui s'est dit qu'on ne parlait pas assez du cancer pédiatrique. Donc je lui ai dit, bah écoute, on va faire un projet, on va allier ta passion pour la country et ton envie de parler du cancer pédiatrique en faisant un événement que l'on a appelé les 24 heures pour les voir sourire. On a eu une très belle première édition et donc là on revient avec une deuxième édition cette année.
6: Une deuxième édition donc, qui est un événement basé autour de la danse, de la country et du western, vous l'avez compris. 24 heures de danse, d'émotion, 24 heures pour adoucir l'hospitalisation des enfants. Justement, cette première édition, elle s'est bien passée. Combien ont été récoltés ? Parce qu'en fait, voilà, il y a des dons pour des associations en fait, partenaires.
7: En fait, on suit 3 associations qui interviennent au CHU d'Amiens, qui est l'un des 30 centres agréés auprès des enfants malades, en fait, auprès du cancer pédiatrique. Finalement, en France, il y a très peu de centres. Et donc, on a 3 associations qui s'appellent My Licorne, le point rose, Grandir sans cancer et l'effet sourire. L'année dernière, on a reversé 2300 euros tout de même à ces associations. Et cette année, donc, on repart avec les mêmes associations parce que pour nous, c'est très important de faire ça avec les hôpitaux qui sont locaux, le plus proche étant donc celui d'Amiens. Et on est vraiment très content de pouvoir réitérer une nouvelle fois et pouvoir apporter des sourires, du matériel pour les enfants, que ce soit scolaire, que ce soit des jeux, et également soutien aux familles malheureusement endeuillées.
6: Vous parliez des 3 associations, est-ce qu'elles ont chacune un but bien précis ?
7: L'effet sourire, par exemple, c'est une association d'infirmières qui interviennent quotidiennement au service hémato-oncologie pédiatrique du CHU d'Amiens. Le My Licorne va plus accompagner eh bien, les parents dans cette épreuve, mais également les enfants, évidemment. Et puis, Grandir sans cancer, c'est vraiment un tout. Donc, on sait que chaque année, ils financent du matériel scolaire, ils financent des jeux de société, ils financent des sorties également très importantes. Ils essayent de concrétiser, de réaliser aussi le rêve de certains enfants. Et puis, d'autres animations qui se déroulent tout au long de l'année. L'important pour nous, en fait, c'est d'être complet, de pouvoir subvenir à l'ensemble des besoins, aussi bien des enfants que des familles.
6: Complet, ça c'est le mot qui va revenir parce que l'événement pour le coup il est bien complet également, donc c'est 24 heures pour danser. Comment ça va se passer ? Qu'est-ce qui est prévu ?
7: Alors, quand on dit danser, tout de suite, les gens vont se dire « Ah non, mais moi, je ne sais pas danser, ça ne sert à rien que je vienne. » Alors, pas d'inquiétude. En fait, à la base, c'est un événement qui est familial, qui est gratuit, effectivement, qui est tourné pour les danseurs, les clubs de country des environs, aussi bien de Picardie, des Hauts-de-France, d'Île-de-France. Mais eux vont payer l'accès à la piste de danse, comme n'importe quelle balle de country aujourd'hui en France. Mais pour les autres personnes qui ne savent pas danser, eh bien, plein d'activités, des structures gonflables, maquillage pour enfants, commerçants locaux, des balades à moto en Indiane, des stands de prévention très importants pour vous sensibiliser au cancer pédiatrique, et puis des cadeaux à gagner, ça aussi c'est gratuit, il vous suffira juste de vous rendre sur des stands de prévention, de répondre à quelques questions, de participer à des activités. En échange, vous repartez avec des étoiles de shérif, et avec ces étoiles de shérif, vous faites tourner la roue à bingo, et peut-être allez-vous repartir avec un cadeau par exemple pour aller au Sherwood Park, pour aller vous faire masser gratuitement aussi dans des instituts professionnels. Il y a vraiment plein de choses. Tout est conçu pour que vous puissiez venir passer un samedi et un dimanche confortable, tranquillement, en famille, entre amis, même seul, et ça, sans débourser le moindre sou.
6: Très bien. Et derrière, l'objectif, c'est donc de récolter des fonds grâce à ces danseurs et ces clubs à qui vont venir. On peut également inciter nos auditeurs, nos auditrices d'RVM à se rendre sur un lien ou sur la page de l'association pour eh bien, donner tout simplement.
7: Effectivement. Alors, il faut savoir que nous, ce sont tous les bénéfices de l'événement que l'on reverse eh bien, à ces trois associations. Quand je ne vous dis que vous venez, que ça ne vous coûte rien, c'est faux. Vous allez peut-être manger une petite crêpe, boire un soda. Dans ces cas-là, en fait, nous, on gère les bénéfices à partir de tout ce que vous allez dépenser sur l'événement et ça nous permet donc de verser, reverser de l'argent. Et si vous souhaitez d'ores et déjà faire un don, effectivement, vous allez sur notre page Facebook, Solidarity Hike. Vous pouvez retrouver le lien de la cagnotte en ligne, également le lien vers notre site internet solidarityhike.com, qui là aussi sur lequel vous pourrez réaliser un don pour pouvoir nous permettre de continuer de réaliser ces événements pour les enfants malades.
6: Le western, la country, justement, question un peu bête, pourquoi cette ambiance, cette atmosphère qui est quand même très particulière ?
7: Il y a un certain temps maintenant, il y avait un grand festival de country, un grand festival américain western qui se passait à Nogent-sur-Oise et du jour au lendemain, il a disparu. Nous, on avait l'habitude avant d'y aller, forcément, ça a disparu et on s'est dit, bah, on va essayer de recréer un peu cette ambiance qu'on appréciait finalement. On essaie de le faire tant bien que mal. Quand je vous dis ça, c'est-à-dire qu'on essaie de vraiment faire vivre un voyage aux personnes qui viennent. On décore toute la salle sur le thème USA, américain. Là, cette année, on a la chance d'avoir un comédien costumé qui vient en indien sur place, plus les danseurs. Finalement, on se laisse vraiment porter par l'ambiance et on se sent un petit peu aux États-Unis. Alors après, on ne peut pas tout faire pour que vous soyez aux États-Unis. Par exemple, les food trucks. Bon, la pizza, ce n'est pas très, très américain. Manger malgache, ce n'est pas très, très américain. Mais au moins, vous vous régalez. Voilà. Après, on essaye de faire un maximum pour que vous puissiez vous sentir ailleurs et pas forcément dans un gymnase à Pont-Sainte-Maxence.
6: Et puis, hello, my name is Brian.
7: Exactly, yes. My accent is very, very well. Non, mais on ne parle pas un pet d'anglais et pourtant, on s'amuse quand même.
6: Super idée. Et également pour les enfants.
7: Bah, déjà, le stand de maquillage pour enfants, ça va être un incontournable. Alors, c'est seulement le samedi de 14h à 18h, donc il ne faudra pas manquer les horaires. La structure gonflable, ça reste tout le week-end. Les enfants, à partir de 8 ans, pourront également faire des balades en Indian, donc en moto, avec deux circuits proposés tout au long du week-end également avec l'association de l'IMRG, donc l'Indian Saint-Maximin. On va aussi avoir une Mustang, les enfants pourront monter dans la Mustang pour suivre un petit peu le cortège de moto. Et puis tous les jeux, les écolo-jeux, vraiment tout est fait pour qu'en famille on puisse bien s'amuser. Et même au niveau restauration, crêpes, gaufres, pop-corn, granité, on est vraiment dans un événement qui reste familial.
6: Très bien. Antonin, du coup, petite question. Votre musique de country préférée, on va essayer de se mettre un peu dans l'ambiance.
7: Alors, on va en donner une qui est classique, que tout le monde connaît dans le monde de la country. C'est la musique par laquelle on commence tous les bals de country aujourd'hui, qui s'appelle Hooked on the Country. C'est l'ouverture de bal. Celle-là, elle met tout de suite dans l'ambiance. Tous les danseurs tapent dans les mains. Là, quand on entend cette musique, tout de suite, on est porté vers les États-Unis, on est porté avec les danseurs et on a envie de continuer de les regarder, on a même envie de monter avec eux sur scène. Donc vraiment, ça, c'est génial. Deuxième chanson qui est, pour le coup, la finalité d'un bal country, et des grands bals country, c'est Minnow Winds, qui est une musique très lente, très douce, vraiment remplie d'amour, de chaleur. Et j'ai encore ce souvenir de la première édition, quand on a fini, tous les danseurs nous avoir appelés sur scène. Oui, venez. Donc on s'est retrouvé avec ma mère, qui était quand même la porteuse du projet, sur scène, entourée de tous les danseurs en train de danser autour de nous. Un moment quand même très fort en émotion, parce qu'on s'est dit waouh, on a réussi à faire un truc alors qu'on est parti de rien en seulement un an et demi. Et bah, ça nous a donné envie de recommencer vers une deuxième édition, forcément. Donc là, on est de retour.
6: Et justement, on va écouter un petit extrait de Seminole Wind de John Anderson.

0: On est toujours avec Antonin De Savis, président de l'association Solidarity Eye, qui est responsable de la communication autour de ce bel événement qui a lieu à Pont-Sainte-Maxence, donc les 24 heures pour les voir sourire, deuxième édition. Donc tout simplement, ça a lieu quand et où précisément ?
1: Rendez-vous donc les samedis 6 juin et dimanche 7 juin, tout le week-end 24 heures non-stop, à partir de 11h le samedi, au gymnase de la Salamandre à Pont-Sainte-Maxence. Ça se passe rue du stade, donc avec des places pour se garer tout autour du stade. Par contre, attention, il ne faut pas avoir peur de marcher un petit peu, parce que voilà, il n'y a pas forcément suffisamment de place pour tout le monde aux abords même du stade, mais vous en trouverez forcément. La première édition, on a fait quasiment 600 personnes et une centaine de danseurs. On vise au moins 1000 visiteurs sur cette deuxième édition, et pareil, une centaine de danseurs.
0: Et alors, comment ça s'organise justement ? Comment ça se prévoit un tel événement ? Parce que quand même 24 heures, donc il y a des douches, il y a des endroits pour se reposer, etc. C'est toute une logistique.
1: C'est une sacrée logistique, une sacrée organisation. On a bossé sur cette deuxième édition pendant quasiment 2 ans. Maintenant, il faut rechercher des sponsors pour financer l'événement avec des services de sécurité, de protection civile, des personnes qui viennent aussi sonoriser un gymnase. Il y a des plans à poser, des demandes de subventions, des demandes en préfecture. Donc voilà, c'est un grand, grand travail. Trouver tous les commerçants, les food trucks, les animations. Et nous, on aime nos bénévoles, on aime nos danseurs, donc on essaie de les chouchouter un maximum, puisque ça représente quand même une trentaine de bénévoles sur tout le week-end, ça représente une centaine de danseurs. On a prévu des douches le samedi soir pour les danseurs à partir de 21h, également un dortoir. On les ouvre, ces dortoirs et ces douches. Par contre, on ne fournit pas le nécessaire de toilettes ou de quoi dormir. Le seul conseil qu'on peut donner, c'est prenez un masque pour vous cacher les yeux et des boules qui est, parce qu'on a eu quelques ronfleurs l'année dernière.
0: On reste évidemment sur l'ambiance western avec des gros ronfleurs. Ça marche. En tout cas, rendez-vous pris si ça vous intéresse. Hein, direction Pont-Sainte-Maxence, les 6 et 7 juin prochains pour les 24 heures, pour les voir sourire. Bel événement qui se passe du coup dans l'Oise, vous l'aurez compris. Et puis, si comme moi, vous n'êtes pas un bon danseur, il y a des initiations à la danse qui sont proposées.
1: Voilà, il ne faut pas s'arrêter sur le fait qu'on ne sache pas danser. Vraiment, vous l'avez compris, l'événement est familial et fait pour tous. Et on vous prévoit des initiations à la country et à la line dance. On parle d'un événement country. La country, vous le connaissez, voilà, les banjos, les petits violons, c'est sympa, on met des Santiago. Mais il y a aussi la partie line dance avec des musiques plus actuelles comme Ed Sheeran avec Azizam, comme Jerusalema, comme Despacito. Vraiment, c'est une danse qui est très actuelle. On propose 3 initiations le samedi et 1 initiation le dimanche avec une professeure de danse reconnue et qu'on remercie d'ailleurs Karine qui est vraiment géniale. Et ça, c'est vraiment un moment aussi que vous pouvez apprécier. Une fois que vous avez fait votre initiation, eh bien, vous allez danser la danse que vous venez d'apprendre avec tous les autres danseurs sur scène.
0: Super, et eh bien en tout cas rendez-vous pris, les 24 heures pour les voir sourire, c'est à Pont-Sainte-Maxence, donc les 6 et 7 juin au gymnase de la Salamandre. Merci beaucoup Antonin.
1: Merci Thomas, et à bientôt.
0: On se retrouve très vite pour un nouveau reportage sur RVM.
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2: Expression pas spécialement du coin. En boucher un coin. La recherche de coin boucher ne débouche sur aucune explication convaincante pour notre expression du jour. Il y a bien, certes, la désagréable surprise de petit coin bouché, mais chassons-là cette évocation peu ragoûtante. Intéressons-nous au coin. On connaît le coin, C-O-I-N-G, ce bon gros fruit duveteux du cognassier dont on fait sirop, gelée, confiture, pâte de fruits gourmande, bon aussi en cuisine pour relever un plat de son amertume parfumée. Eh bien, figurez-vous qu'il n'est guère qu'une radio, celle que vous écoutez présentement, pour avoir imaginé boucher un tel coin avec une oreille. Et c'est ainsi que RVM vous invite à écouter son émission favorite, L'oreille dans le coin, dont les concepteurs écrivirent coin, C-O-I-N-G. On se perd en conjectures pour comprendre ce qu'il aura pris. Avait-il fumé la moquette au point d'avoir vu comme une forme d'oreille dans les replis d'un coin ? Serait-ce un essai d'humour visuel pour radio ? Confusion avec la radiothérapie qui, elle, donne à voir l'invisible. Et alors, pourquoi pas ce que l'on entend ? Et pourquoi pas les prémices d'une future radio en braille pendant qu'on y est ? Ça vous embouche un coin pour le coup. Et, à l'évidence, avec vos oreilles, vous n'avez rien vu. Remarque frappée au coin du bon sens, au coin du bon usage de vos sens. Il nous faut donc chercher ailleurs. Serait-ce pour boucher un coin que certains instituteurs y mettaient des enfants, avec même parfois des bonnets d'âne sur la tête ? La raison invoquée ne concernait pas l'isolation de la classe, un coin à boucher pour colmater un passage d'air insidieux, mais visait plutôt à isoler le cancre fauteur de troubles. Ne pas confondre donc isolation et isolement. Donc rien de ce côté-là non plus. Et le boucher du coin, consulté sur cette expression, a protesté en disant que ça allait bien comme ça et qu'il ne fallait pas tout lui mettre sur le dos, qu'il en avait assez sur le coltin. Oublions aussi le coin pour fendre, le coin pour frapper monnaies et médailles, le coin de la rue, pour le travail c'est en face, le coin perdu, le petit coin de paradis, le coin-coin sur sa mamare, le jeu des quatre coins, les cagouins, les quatre coins de l'hexagone, le coin frère, le coin sœur et autres jeux de mollets. Et pas même mon préféré, chanté par le grand Georges.
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2: Depuis le 19e siècle, l'expression s'emploie pour dire « rendre muet d'étonnement ». Et comment mieux symboliser ce mutisme que par une bouche hermétiquement close ? Autrement dit, emboucher un coin est une forme de paraphrase de fermer la bouche. Le coin serait alors manière de dire la bouche en la désignant par l'un de ses coins. Autrement dit, la commissure des lèvres. En effet, si l'on suit ce que dit M. Robert, le coin désigne un angle rentrant ou saillant formé par la rencontre de deux ou trois lignes, deux ou trois surfaces. C'est le troisième sens du mot « coin » chez M. Robert. Voilà qui ne saurait mieux désigner la fermeture des lèvres. C'est donc boucher la bouche, empêcher de parler, l'étonnement en étant la cause. On l'emploie pour dire « étonner, ça t'embouche un coin ». Faire taire, réduire au silence, être stupéfait, « oh, ça m'embouche un coin ». Bref, emboucher un coin est le fruit de la découverte d'une chose incongrue, inattendue pour le moins, un truc à vous clouer le bec, et aussi bizarre et contradictoire que cela puisse paraître, la même chose aurait pu tout aussi bien vous laisser la bouche bée.
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Bonjour, bonjour à tous. Voici votre Crépy Info Radio de ce mercredi 3 juin 2026. Quoi de neuf à Crépy-en-Valois? C'est nouveau, la ville de Crépy lance une nouvelle série de vidéos. Le maire vous répond. Vous avez une question sur votre ville, un projet, le quotidien, la circulation, les travaux, la sécurité, les animations ou tout autre sujet municipal? Posez-la en commentaire sous les postes d'appel aux questions. Elle sera peut-être sélectionnée pour que le maire y réponde. Restez connectés pour ne pas manquer les prochains postes pour recueillir les questions des habitants et découvrez dès maintenant la première vidéo sur les réseaux sociaux de la ville. À Crépy-en-Valois, les idées de sortie pour toute la famille ne manquent pas. Découvrez ce qui vous attend cette semaine. En partenariat avec la MJC Centre Social et dans le cadre de l'événement Rime de Rien, la médiathèque vous attend aujourd'hui, mercredi 3 juin à 17h, pour faire découvrir des histoires en poésie aux enfants dès l'âge de 4 ans avec une heure du conte spécial. Accès libre, vous êtes attendus nombreux. Ce samedi 6 juin à 10h30, la médiathèque organise une séance des bébés lecteurs. Elle est destinée aux enfants de 0 à 3 ans. Pour participer, il faut vous inscrire au 03 44 87 92 53. Le nombre de places est limité. À partir de ce samedi, le 6 juin, vous pourrez découvrir la nouvelle exposition temporaire du musée de l'Archerie et du Valois, Archer de la Préhistoire. Vous plongerez au cœur du néolithique pour découvrir le rôle de l'arc dans la vie quotidienne des premiers hommes. Au programme, reconstitution, objets originaux et regards d'experts pour vous dévoiler des archers ingénieux. Et en parallèle, le musée vous propose plusieurs animations autour de cette exposition. Le programme détaillé, vous le trouvez sur le www.crépy-en-valois.fr. Bonne visite à tous. Ce samedi 6 juin, de 11h à 19h, la MJC Centre Social fête les 30 ans de son agrément. Lors de cette journée festive, plusieurs animations seront organisées. Structures gonflables, spectacles, jeux géants en bois. Venez vivre une journée inoubliable. C'est également l'occasion de découvrir l'histoire de la MJC et de rencontrer tous ceux qui l'ont fait vibrer depuis 30 ans. Accès libre et gratuite. Venez nombreux. Retrouvez le programme de cette journée, donc samedi, sur le www.crépy-en-valois.fr. L'association des jardins familiaux organise son loto annuel, c'est à la salle des fêtes, ce samedi, dans une ambiance chaleureuse et conviviale. Venez tenter votre chance pour remporter

0: limiter les nombreux lots qui sont mis en jeu. Ouverture des portes dès 14h. Les jeux commenceront à 15h30, donc ce samedi. Et pour participer, inscrivez-vous au 06 46 85 88 80.
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0: Et la chronique Crépy Info Radio, c'est aussi des astuces, des conseils pratiques. Notez que la ville de Crépy recrute et en ce moment, plusieurs postes sont à pourvoir. Assistant urbaniste, instructeur du droit des sols, agent polyvalent au service scolaire et propreté des locaux, un directeur est recherché pour la structure périscolaire et extrascolaire. La ville recherche encore un gestionnaire marché public et un agent de police municipale pour la brigade de jour. Vous pensez être celui ou celle que la ville recherche, alors adressez votre CV et votre lettre de motivation à l'aide du formulaire de contact que vous pouvez télécharger sur le www.crépyenvalois.fr, rubrique La ville recrute. Et pour découvrir les offres plus en détail, elle a également rendez-vous sur le site de la ville. Il fait moins chaud cette semaine, mais avec le retour des fortes chaleurs, pensez à adopter les bons gestes pour éviter les coups de chaud. Restez au frais, mettez-vous à l'abri du soleil, fermez les volets et les fenêtres le jour, aérez la nuit, buvez de l'eau régulièrement sans attendre d'avoir soif, privilégiez les activités physiques douces, consommez des aliments frais riches en eau, équilibrés et en quantité suffisante, et limitez votre consommation d'alcool. Enfin, prenez des nouvelles de vos proches les plus fragiles. En cas de malaise, vous appelez le 15. Pour suivre l'actualité de la ville de Crépy-en-Valois en temps réel et recevoir des alertes push sur votre mobile ou votre tablette, téléchargez l'application mobile Crépy-en-Valois disponible sur Google Play Store ou App Store. Retrouvez aussi toute l'actualité des événements de la ville de Crépy sur Facebook, X, Instagram, LinkedIn, YouTube, sur le site internet www.crépyenvalois.fr et chaque mercredi sur RVM avec votre Crépy Info Radio. Les gardes, pour connaître la pharmacie de garde la plus proche de chez vous, vous composez le 3237. Le service est également disponible sur internet www.3237.fr. Et concernant le service médical de garde, vous appelez le 15 qui saura vous orienter vers la structure adaptée à votre état de santé. 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Prochain rendez-vous avec Crépy Info Radio le mercredi 10 juin sur RVM 93.7.

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2: C'est aujourd'hui le 3 juin. Le boxeur français Jean-Marc Mormeck a vu le jour le 3 juin 1972. Le Guadeloupéen s'est emparé du titre de champion du monde poids lourd léger entre 2002 et 2007. Sacré puncher, l'Antillais a combattu une quarantaine de fois et n'a connu que 6 défaites dans sa carrière. Il décide en 2014 de raccrocher. Tiens, quant à nous, gardons les gants. Nous allons parler du parcours d'une icône du noble art qui nous a quittés le 3 juin 2016.
3: Décidément, le mois de janvier est un mois à boxeurs. Joe Frazer, Georges Carpentier, pour ne citer qu'eux, tous sont nés en ce premier mois de l'année. Mais les nommés sans citer The Great West, le plus grand d'entre eux, comme il aimait se présenter, serait presque un crime de lèse-majesté. En effet, Mohamed Ali, ou plutôt Cassius Clay, a vu le jour le 17 janvier 1942 à Louisville, dans le Kentucky aux États-Unis. Bien évidemment, on pourrait revenir en long, en large et en travers sur la carrière du Great West, en empilant ses statistiques, son palmarès, ses grands combats, autant sportifs que moraux. Mohamed Ali a inspiré bon nombre de boxeurs, bien évidemment, mais surtout quelques années après sa disparition, l'âme du plus grand boxeur de tous les temps règne toujours sur les grandes compétitions ou encore les combats majeurs. Un aura toujours intact, la preuve en écoutant également Histoire d'un jour, même pour celles et ceux qui n'ont jamais vu un seul combat de Mohamed, a déjà mesuré son importance dans l'histoire du sport, au sein de la mémoire de son sport surtout.
2: Allez, on se donne rendez-vous demain pour d'autres Histoires d'un jour avec Mémoire Sport.
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0: 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Bel en bandit en cavale, on planque au fond du local à poubelle son beau cheval à pédale. C'est passé comme un Noël, un ballon tombé du ciel, un zéro dans le cartable, sous la table, une étoile au firmament, une source d'hirondelle, un baiser à la camelle, quelle rebelle. C'est passé comme du sable dans les doigts crochus du diable, quelques secondes éternelles et poubelles, le temps d'oublier la fable du moineau et de la table, les élayeurs incapables, lamentables. C'est passé comme un murmure des voix sourdes, la couverture, la caresse d'un regard dans le soir, un sourire sur nos blessures, et l'on saute la clôture, les pieds dans la confiture, quelle allure. C'est passé comme l'espoir, le soupir des balançoires, le goût sucré de la mûre dans l'azur. Et dans un trou de mémoire, la famille et ses tiroirs, la maison dans le brouillard, l'autocar. C'est passé comme une enfance, d'ailleurs c'était une enfance, un costume un peu trop large pour nos cages, un rire entre les potences, devant la vie qui s'avance, comme un plat de résistance, quelle absence. C'est passé comme un nuage, au ciel d'un livre d'images, ça n'a aucune importance, mais t'y penses. Un vélo que l'on partage, et sur le porte-bagage, cet enfant qui n'a pas d'âge. Bon voyage.
1: Bon voyage.
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1: Philomène vous propose quelques recettes tirées d'un album « Vivez mieux, mangez mieux ». Aujourd'hui, voici la recette d'une omelette au potiron. Préparation 15 minutes. Cuisson 20 minutes. Pour 4 personnes, il vous faudra 400 g de potiron, 40 g de beurre ou de margarine, une cuillerée à café de sucre en poudre, 6 œufs, une pincée de muscade en poudre, un demi-verre de lait, une cuillerée à café de maïzena, du sel et du poivre du moulin. Retirez l'écorce et les graines de potiron. Découpez la chair en très petits cubes. Dans une poêle à revêtement anti-adhésif, mettre la moitié du corps gras et faire rissoler le potiron à feu assez vif jusqu'à ce que la chair se transforme presque entièrement en pâte. Dans un saladier, délayez la maïzena dans le lait. Ajoutez le sucre, la muscade, le sel, le poivre et les œufs battus. Mélangez avec la pulpe de potiron. Faire cuire comme une omelette classique dans le restant du corps gras et servir très chaud.

0: Bonjour, bonjour à tous. Voici votre Crépy Info Radio de ce mercredi 3 juin 2026. Quoi de neuf à Crépy-en-Valois? C'est nouveau, la ville de Crépy lance une nouvelle série de vidéos. Le maire vous répond. Vous avez une question sur votre ville, un projet, le quotidien, la circulation, les travaux, la sécurité, les animations ou tout autre sujet municipal, posez-la en commentaire sous les posts d'appel. Aux questions, elle sera peut-être sélectionnée pour que le maire y réponde. Restez connectés pour ne pas manquer les prochains postes pour recueillir les questions des habitants et découvrez dès maintenant la première vidéo sur les réseaux sociaux de la ville. À Crépy-en-Valois, les idées de sortie pour toute la famille ne manquent pas. Découvrez ce qui vous attend cette semaine. En partenariat avec la MJC Centre Social et dans le cadre de l'événement Rime de Rien, la médiathèque vous attend aujourd'hui, mercredi 3 juin à 17h, pour faire découvrir des histoires en poésie aux enfants dès l'âge de 4 ans avec une heure du conte spécial. Accès libre, vous êtes attendus nombreux. Ce samedi 6 juin à 10h30, la médiathèque organise une séance des bébés lecteurs. Elle est destinée aux enfants de 0 à 3 ans. Pour participer, il faut vous inscrire au 03 44 87 92 53. Le nombre de places est limité. À partir de ce samedi, le 6 juin, vous pourrez découvrir la nouvelle exposition temporaire du musée de l'Archerie et du Valois, Archer de la Préhistoire. Vous plongerez au cœur du néolithique pour découvrir le rôle de l'arc dans la vie quotidienne des premiers hommes. Au programme, reconstitution, objets originaux et regards d'experts pour vous dévoiler des archers ingénieux. Et en parallèle, le musée vous propose plusieurs animations autour de cette exposition. Le programme détaillé, vous le trouvez sur le www.crépy-en-valois.fr. Bonne visite à tous. Ce samedi 6 juin, de 11h à 19h, la MJC Centre Social fête les 30 ans de son agrément. Lors de cette journée festive, plusieurs animations seront organisées. Structures gonflables, spectacles, jeux géants en bois. Venez vivre une journée inoubliable. C'est également l'occasion de découvrir l'histoire de la MJC et de rencontrer tous ceux qui l'ont fait vibrer depuis 30 ans. Accès libre et gratuit. Venez nombreux. Retrouvez le programme de cette journée, donc samedi, sur le www.crépy-en-valois.fr. L'association Des Jardins Familiaux organise son loto annuel. C'est à la salle des fêtes ce samedi. Dans une ambiance chaleureuse et conviviale, venez tenter votre chance pour remporter les nombreux lots qui sont mis en jeu. Ouverture des portes dès 14h. Les jeux commenceront à 15h30, donc ce samedi. Et pour participer, inscrivez-vous au 06 46 85 88 80.
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0: Et la chronique Crépy Info Radio, c'est aussi des astuces, des conseils pratiques. Notez que la ville de Crépy recrute et en ce moment, plusieurs postes sont à pourvoir. Assistant urbaniste, instructeur du droit des sols, agent polyvalent au service scolaire et propreté des locaux, un directeur est recherché pour la structure périscolaire et extrascolaire. La ville recherche encore un gestionnaire marché public et un agent de police municipale pour la brigade de jour. Vous pensez être celui ou celle que la ville recherche, alors adressez votre CV et votre lettre de motivation à l'aide du formulaire de contact que vous pouvez télécharger sur le www.crépy-en-valois.fr, rubrique La ville recrute. Et pour découvrir les offres plus en détail, elle a également rendez-vous sur le site de la ville. fait moins chaud cette semaine, mais avec le retour des fortes chaleurs, pensez à adopter les bons gestes pour éviter les coups de chaud. Restez au frais, mettez-vous à l'abri du soleil, fermez les volets et les fenêtres le jour, aérez la nuit, buvez de l'eau régulièrement sans attendre d'avoir soif, privilégiez les activités physiques douces, consommez des aliments frais, riches en eau, équilibrés et en quantité suffisante, et limitez votre consommation d'alcool. Enfin, prenez des nouvelles de vos proches les plus fragiles. En cas de malaise, vous appelez le 15. Pour suivre l'actualité de la ville de Crépy-en-Valois en temps réel et recevoir des alertes push sur votre mobile ou votre tablette, téléchargez l'application mobile Crépy-en-Valois disponible sur Google Play Store ou App Store. Retrouvez aussi toute l'actualité des événements de la ville de Crépy sur Facebook, X, Instagram, LinkedIn, YouTube, sur le site internet www.crépyenvalois.fr et chaque mercredi sur RVM avec votre Crépy Info Radio. Les gardes, pour connaître la pharmacie de garde la plus proche de chez vous, vous composez le 3237. Le service est également disponible sur internet www.3237.fr. Et concernant le service médical de garde, vous appelez le 15 qui saura vous orienter vers la structure adaptée à votre état de santé. 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Prochain rendez-vous avec Crépy Info Radio le mercredi 10 juin sur RVM 93.7.

0: Bienvenue dans les Hauts-de-France. Voici un reportage réalisé par une radio associative de la région.
1: Le Secours Populaire Français est une association d'utilité publique présente dans les départements du Nord et du Pas-de-Calais avec plus de 100 comités et antennes réparties sur la région, à Lille, Calais, Béthune et Arras. Le Secours Populaire Comité de Roubaix a organisé une maraude place du Trichon où il a distribué des repas confectionnés par la section cuisine du lycée Lavoisier. Rencontre avec Nora, directrice du Secours Populaire Comité de Roubaix.
2: C'est une distribution de repas avec notre food truck comme on fait tous les samedis sur 250 repas. Et donc aujourd'hui, on a de la chance de pouvoir avoir des repas très équilibrés. Pas que d'habitude, on n'a pas de repas équilibrés, mais on fait vraiment ce qu'on peut avec les moyens du Secours Populaire aujourd'hui qui sont très ric-rac. Et donc, on a de la chance d'avoir l'école hôtelière Lavoisier, du lycée Lavoisier de Roubaix. Eux, un partenariat avec la table des chefs, qui leur ont proposé de faire des repas et ensuite les redistribuer à une association. Et il se trouve que c'est le Secours Populaire de Roubaix avec lequel il y a eu des liens avec une de mes collègues sur le Secours Populaire de Croix, et donc le lien a été tissé très vite. Donc le besoin était très flagrant pour nous à Roubaix pour pouvoir faire la distribution. Et donc là, on a vraiment eu de la chance d'avoir des super repas pour les familles et les personnes dans la précarité pour la distribution d'aujourd'hui.
3: Qu'est-ce que vous pensez d'un tel partenariat ?
2: Bah écoutez, c'est vraiment magnifique d'avoir un partenariat qu'on puisse manger équilibré aujourd'hui. C'est très compliqué. Donc, d'avoir des repas avec des légumes, un féculent, plus le dessert, un repas complet avec une entrée. Bien évidemment, le partenariat, c'est un partenariat très important. Et j'espère qu'il va durer dans son temps. Parce que nous, tous les samedis, on va dire juste le vendredi, jeudi, vendredi, on se trotte la tête pour dire qu'est-ce qu'on va distribuer du samedi. Donc, quand il y a des partenariats tels que celui-ci, bien évidemment, c'est très réconfortant. Ça donne chaud au cœur et surtout pour les familles qui reçoivent le repas pour pouvoir passer, une soirée avec un repas équilibré. Et merci encore à ce super partenariat.

0: Marianne, professeure de cuisine au lycée Lavoisier.
1: Nous réalisons différents cours de pratique professionnelle, principalement avec les élèves. Donc des cours autour des ateliers expérimentaux, où ils apprennent, où ils découvrent des techniques, et des TP, ce qu'on appelle principalement des travaux pratiques, où ils exercent avec le resto ouvert, comme un resto classique, un vrai restaurant, voilà, tout à fait.
0: On parle de restaurant d'application.
1: Oui, alors un restaurant d'application, nous sommes ouverts du mardi au vendredi, donc tous les midis en semaine, parfois le soir, nous avons des événements, des after-work, des nocturnes, des tea-time, où les clients extérieurs viennent manger, viennent déjeuner principalement. Donc ça permet de mettre les élèves en situation réelle, ce qui est très très très important pour eux, d'avoir vraiment une mise en situation et non des simulations de cours.
0: Comment les élèves arrivent dans cette filière ?
1: Alors souvent, ils arrivent suite à une orientation en troisième, mais on en a aussi beaucoup de plus en plus qui viennent de bac général. Après une seconde, ils arrivent en première dans l'établissement et poursuivent vers une première et une terminale jusqu'à l'obtention du bac.
0: Est-ce que vous pouvez nous dire concrètement comment ça se déroule pour eux ?
1: Alors, ils arrivent souvent en seconde. En seconde, ils font du service et de la cuisine. Ils découvrent les différents métiers qui sont complémentaires. Donc, il est très important pour eux d'avoir le visuel sur ce qui se passe de l'autre côté. Et à la fin de l'année, ils choisissent leur orientation. Donc, c'est une décision de leur part suite à un cheminement, suite à une découverte tout au long de l'année de seconde, où ils choisissent de faire uniquement du service ou uniquement de la cuisine.
0: Et une fois que le choix a été fait, comment il continue ?
1: Alors, il y en a un certain nombre d'élèves qui poursuivent vers un BTS, vers une mention complémentaire en dessert de restaurant, vers une mention complémentaire barman, et une autre partie des effectifs et de la classe entrent dans le monde du travail, donc vont travailler après l'obtention du bac.
0: Est-ce que vous pouvez nous parler des enseignants ?
1: Ici, on est une équipe où on s'entend très très bien, on est très complémentaires les uns avec les autres. On est une bonne équipe qui s'est étoffée au fur et à mesure des années. Et une équipe de service, une équipe de cuisiniers, donc des profs qui travaillent uniquement dans leur domaine ou principalement dans leur domaine. On travaille en équipe, c'est un travail en équipe pour les élèves, c'est un travail en équipe pour les enseignants et avec la direction.
0: C'est du personnel qualifié qui a suivi la même formation ?
1: Alors oui, on a eu tous, alors à l'époque, on appelait ça le BEP, on a obtenu nos bacs, on a très souvent fait une licence, un master, puis les concours d'enseignants qui ont suivi.
0: Et là, vous allez nous parler d'un projet sur lequel vous êtes.
1: Oui, alors avec les élèves, on a choisi cette année de travailler sur un projet tout au long de l'année de cuisine durable, saine et solidaire. Donc ce sont trois, on va dire, sujets différents. Donc la tablée des chefs, on l'a choisie pour le côté solidaire cette année. C'est une étape dans leur scolarité pour les élèves où ils vont pouvoir réaliser 200 à 300 repas à destinataire de personnes qui en ont besoin.
0: Comment est-ce que vous êtes rentré dans ce projet ?
1: Alors moi, c'est un projet que j'avais déjà réalisé auparavant dans un autre établissement qui me tient à cœur puisque je pense qu'il est très important d'ouvrir le regard des élèves à tout ce qui se passe à l'extérieur et aux besoins que des personnes ont. Alors ça peut être des personnes âgées ou des personnes plus jeunes, des étudiants, etc., qui ont besoin et pour lesquels on va justement réaliser l'ensemble de ces repas.
0: Comment est-ce que vous confectionnez les repas ?
1: Oui, alors on va recevoir les denrées de la part de la tablée des chefs, de la part de l'association. Donc il y a un travail à la réception des marchandises, tout un travail avec les élèves. On va s'organiser avec plusieurs enseignants pour pouvoir faire différentes préparations. Et au final, voilà, c'est un projet commun avec plusieurs enseignants qui va permettre la réalisation de cet ensemble de repas qui est composé de différentes préparations donc imposées. Ce sont des recettes de la tablée des chefs que nous allons réaliser.
0: Ça permet en même temps d'évaluer vos élèves.
1: Oui, alors ce qui est bien, c'est qu'on les met vraiment dans des situations réelles sur une réalisation de 200 à 300 repas. Donc c'est un nombre de couverts et un nombre de préparations qui est beaucoup plus important puisqu'au restaurant, on sert de 24 à 50 couverts. Là, c'est l'occasion de faire 200 couverts. On va bien sûr les évaluer parce qu'on leur demande beaucoup de savoir-être professionnel. En établissement scolaire, c'est important d'acquérir ce savoir-être. Et puis bien sûr, des compétences techniques où on pourra... C'est ce que j'appelle souvent s'amuser un petit peu, voilà, avec des techniques différentes et dans un projet qui est aussi très très sympathique à mener.
0: Quels sont les objectifs que vous avez pour vos élèves à travers ce projet ?
1: Alors là, il est très très important d'appliquer des normes d'hygiène, puisque les repas sont servis, vont être réalisés, refroidis et servis le lendemain ou le surlendemain. Donc il est très très important d'avoir sa tenue, de respecter des consignes d'hygiène et de sécurité tout au long du processus de fabrication. Et il y a aussi tout un parallèle avec la science appliquée, donc l'hygiène alimentaire, où le refroidissement des denrées doit être fait dans un temps imparti, descendre d'une température à une autre. Donc tout ça, ce sont des notions transversales qu'ils apprennent dans l'année et qu'on va appliquer ce jour-là encore plus sur 200 couverts.
0: Est-ce que vous pouvez nous parler des partenaires avec lesquels vous allez travailler ?
1: Alors nous allons travailler avec le Secours Populaire pour distribuer les repas qui auront été produits par les élèves. Donc nous allons être amenés à aller dans la rue, à aller dans des associations pour pouvoir distribuer ces repas. Donc ce sont les élèves avec les enseignants qui vont faire la démarche à Roubaix pour partager justement toute leur production et donner aux personnes qui en ont besoin ces repas réalisés.

0: Gaëtan et Sébastien, bénévoles au Secours Populaire et tous deux chargés de l'organisation de la distribution des repas.
1: C'est ce qu'on appelle les maraudes. Donc c'est pour les personnes qui sont sans domicile, avec beaucoup de difficultés. En priorité, les personnes qui n'ont pas de domicile. Donc on leur donne un repas chaud, du fromage, des desserts quand on a, des dons qu'on a eus à l'hôpital, dans les écoles.
2: On reconditionne ça en barquette, en plat préparé. Pour comme toi, moi, il y a un ensemble de plats. Quoi. C'est comme ça, on peut en faire plus aussi. Quoi.
0: Est-ce que vous pouvez me dire comment est-ce que vous vous êtes organisé?
1: En fait, la veille, donc on conditionne, on prépare les plats qu'on a reçus dans l'après-midi. Là aujourd'hui, voilà, on essaie de faire on essaie de s'organiser comme on peut, avec les personnes sans les brusquer, sans être méchante, en étant agréable, le sourire, ça marche toujours, c'est le meilleur. Voilà, donc ils vont venir vers nous, on va leur donner les plats, ils vont boire un café, ils vont chercher du pain, et ensuite, si on a encore, on fait un deuxième tour.
0: Donc cette opération, elle est menée par les bénévoles du Secours Populaire?
2: Oui, c'est ça. C'est bénévoles, salariés aussi, beaucoup par les bénévoles et même certaines personnes qui sont à la rue. Quoi.
0: Est-ce que vous pouvez me dire quelle tâche est-ce que vous avez?
2: Moi, je veille à ce que toutes les choses se passent bien, se déroulent bien, avoir une meilleure harmonie, quoi. C'est des choses pour histoire que ça se passe correctement. Allez, c'est vrai que ça peut vite dégénérer. Hein, donc on fait en sorte, je fais en sorte que tout se passe bien. Et de répondre aux réponses des gens, quoi.
1: On essaie d'être détendu, calme, le sourire pour les aider à leur écoute. Quand ils ont quelque chose à nous demander, on essaie de le faire, dans la possibilité toujours. Et voilà.
3: Je m'appelle Stéphanie Dumazy. Je viens parce que j'ai besoin et tout. Je suis licenciée, mon mari est au chômage et tout. Et on a beaucoup de problèmes avec tous ces chers et tout. Voilà. Je viens tous les samedis. Ils sont adorables. Voilà. C'est tout.
0: Vous êtes adhérente au Secours Populaire?
3: Oui. Oui. Et je suis en amitié partage aussi le mardi et tout. Je me suis inscrite et tout ça.
0: Et qu'est-ce que vous pensez de cette action?
3: Que c'est bien. C'est bien, mais il y a des gens qui ne respectent pas, ça pousse, voilà.
0: Nous étions avec les organisateurs de la maraude qui a eu lieu à la place du Trichon à Roubaix. Reportage réalisé par Christian Lazaoui pour Radio Pastel.

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1: C'est l'heure de votre rendez-vous, histoire tout de suite sur RVM, on remonte le temps ensemble. Ça s'est passé le 6 juin 1944, le débarquement de Normandie. C'est la plus grande opération militaire amphibie de l'histoire, près de 5000 navires, 10 000 avions et 150 000 soldats. On revient sur cet événement capital qui va mettre fin à la Seconde Guerre mondiale et j'espère vous révéler quelques anecdotes historiques méconnues. 6 juin 1944. À l'aube, des milliers de bateaux attendent au large des côtes françaises. Sur près de 35 km, des soldats britanniques, américains, canadiens et quelques français attendent. L'opération Overlord est sur le point de débuter. Le débarquement a pour nom de code Neptune. Et première anecdote, eh bien cette opération a failli être reportée ou ne pas avoir lieu. À la base, la traversée de la Manche devait se tenir la veille, le 5 juin, mais la tempête qui sévit en mer en décide autrement. Une accalmie de 36 heures permet de lancer l'assaut. Sans elle, tout aurait été reporté de 2 semaines et les Allemands auraient sûrement eu le temps de se préparer, à de quoi changer le cours de l'histoire. D'ailleurs, est-ce que vous saviez que les Alliés avaient trompé Hitler pendant des mois ?
2: Fake news !
1: Grâce à une autre opération de désinformation ici, à l'opération Fortitude, ils laissent à penser que le débarquement aura lieu dans le Pas-de-Calais. Comment ? En installant des chars gonflables, des avions en bois dans les campagnes anglaises du Kent et en diffusant de fausses informations sur une armée fantôme dirigée par le général Patton. Ça fonctionne, Hitler maintient des divisions entières à 300 km de la Normandie. Et ce n'est pas tout. Pour continuer à brouiller les pistes, les Alliés ont même envoyé des navires militaires vers la côte d'Opale et largué des mannequins parachutistes qui explosaient en touchant le sol, semant la panique dans les lignes allemandes, une ruse digne d'un film d'espionnage. Le jour J, le D-Day, la surprise est donc totale. À 5h45, quand les navires alliés bombardent les défenses allemandes du mur de l'Atlantique. Plus tôt dans la nuit, des milliers de soldats ont été parachutés dans les campagnes normandes pour prendre l'ennemi à revers. Avec l'aide de la résistance, on parle quand même de plus de 20 000 hommes parachutés. À 6h30, sur les plages, le débarquement débute. Pas à pas, lent et extrêmement exposé, les soldats se jettent à l'eau. 5 plages ont été choisies au préalable dans le Calvados et la Manche. Elles portent pour nom de code Omaha Beach, Juno, Utah, Gold et Sword Beach. Les hommes progressent sur le sable sous le feu des Allemands qui tirent à du haut des blockhaus, à ces derniers étant eux-mêmes pilonnés par les cuirassés depuis le large. La résistance de la Wehrmacht est rude, en particulier sur les falaises d'Omaha Beach. On frôle la catastrophe, les bombardements alliés avaient raté leur cible quelques heures auparavant et les soldats se retrouvent sous le feu des mitrailleuses allemandes. Les Américains vont subir de lourdes pertes. Aux côtés des Britanniques, 177 Français libres débarquent accompagnés par le capitaine Kieffer. Les seuls Français à débarquer par la mer le 6 juin. Dans les jours qui suivent, ils libèrent le casino de Ouistreham, transformé en forteresse par l'ennemi. Le débarquement est un succès. Le soir du 6 juin, depuis les 5 plages, les forces alliées ont progressé à des degrés divers vers les terres pour tenter de se rejoindre. 5 têtes de pont pour organiser l'offensive. Tous les militaires engagés ont posé pied sur terre. C'est une réussite. Toutefois, sur Omaha Beach, les pertes sont importantes. Au total, 10 000 soldats sont signalés disparus après le D-Day. Parmi les figures du débarquement, j'aimerais vous parler de Robert Douin, un professeur d'art de Caen. Dans son village, sous couvert de peindre des paysages depuis le clocher de son église, oui, il a espionné les défenses allemandes pendant des mois, transmettant des plans détaillés à Londres. Arrêté en mars 1944, il sera fusillé ce 6 juin lors du jour J. Ses actions d'espionnage ont contribué à la réussite alliée en Normandie.
3: Amis, entends-tu le vol noir des corbeaux sur nos plaines ?
1: Seule ombre au tableau, l'opération aéroportée qui frôle le fiasco. Du fait de la tempête, les planeurs et les parachutistes atterrissent plus ou moins loin de leurs objectifs et souvent dans les marais, les arbres et même sur le clocher d'une église. C'est ce qui est arrivé à John Steele, un parachutiste américain dont la voile s'est accrochée au clocher de Sainte-Mère-Église. Suspendu pendant 2 heures, il a fait semblant d'être mort pour échapper aux Allemands avant d'être capturé. Il survivra. En tout cas, ce désordre complique le regroupement des soldats parachutés, mais avec aussi pour effet bienvenu de désorganiser les garnisons allemandes qui ne savent plus où donner de la tête. Car oui, les combats ne font que débuter. Ils vont s'intensifier dans les terres sous le feu à des snipers et des chars allemands dans ce qui va devenir la bataille de Normandie. Une bataille des haies, comme elle est décrite dans les campagnes.

0: Le 6 juin 1944 reste marqué dans nos mémoires. Pourtant, ça n'a pas toujours été le cas. C'est seulement 40 ans plus tard, en 1984, en pleine guerre froide avec les soviétiques, que cette date commence à être commémorée avec faste et en présence de chefs d'État. Il s'agira de faire oublier la part prépondérante prise par l'armée rouge dans la lutte contre le nazisme. 11 mois après le D-Day, l'Allemagne va capituler.
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1: Venez chiner à la première brocante de l'abbaye de Keuvres et Valserie qui se tiendra le dimanche 7 juin de 7h à 18h. Au programme, une centaine d'exposants, des jeux gonflables, de la musique live, des voitures anciennes, des visites guidées, une tombola et des animations toute la journée. Vous trouverez buvette et restauration sur place. L'entrée sera gratuite et l'ambiance conviviale garantie. Ce dimanche, le 7 juin à 18h, ne manquez pas le concert de la chorale La Salamandre en l'église Saint-Nicolas à Villers-Cotterêts. L'entrée sera gratuite avec une participation au chapeau. L'Atelier des Arts, en partenariat avec L'Art en Chemin, présente Les Vers du Nez. Jacques Mougenot lit les poèmes injustement méconnus d'Edmond Rostand. Rendez-vous le samedi 6 juin à 20h et le dimanche 7 juin à 16h à La Grange, ruelle de la Fontaine de l'Orme à Auger-Saint-Vincent. Entrée 17 euros, information et billetterie sur atelierdesarts.weebly.com. Samedi 6 juin de 10h à 18h, venez célébrer la traditionnelle fête du château, organisée par les amis du château de Villers-Cotterêts, en partenariat avec la Cité internationale de la langue française. Au programme, pique-nique festif, nombreux exposants au savoir-faire unique, spectacles et animations pour un joyeux moment convivial dans le parc du château à Villers-Cotterêts. L'entrée sera gratuite.
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7: On évoque un bel événement aujourd'hui, 24 heures pour les voir sourire. On parle des enfants hospitalisés, deuxième édition qui a lieu à Pont-Sainte-Maxence les 6 et 7 juin. Antonin de Savis, président de l'association Solidarity Eye, est responsable de la communication autour de cet événement, est présent avec moi. Bonjour Antonin.
8: Bonjour Thomas, bonjour à tous.
7: Alors, justement, cet événement, expliquez-moi un petit peu, déjà, votre association Solidarity Eye, à quoi elle correspond ?
8: L'association Solidarity Eye a été fondée en 2021.

0: 2021, alors qu'on cherchait à lever des fonds et créer un documentaire autour du cancer masculin, cancer de la prostate, des testicules, prévention au suicide également. Et on a décidé donc de créer une association pour pouvoir voir un projet naître qui s'appelait Subir pour soutenir à l'époque. On a réalisé ce projet en 3 ans tout de même. On a levé quasiment 1900 euros pour la fondation Movember. Et dommage que l'association se termine après un beau projet, donc on a décidé d'en créer un nouveau. Les 24 heures pour les voir sourire, une initiation donc de ma mère qui fait de la country depuis une quinzaine d'années maintenant et qui s'est dit qu'on ne parlait pas assez du cancer pédiatrique. Donc je lui ai dit, bah écoute, on va faire un projet, on va allier ta passion pour la country et ton envie de parler du cancer pédiatrique en faisant un événement que l'on a appelé les 24 heures pour les voir sourire. On a eu une très belle première édition et donc là on revient avec une deuxième édition cette année.
1: Une deuxième édition, donc, et un événement basé autour de la danse, de la country et du western, vous l'avez compris. 24 heures de danse, d'émotion, 24 heures pour adoucir l'hospitalisation des enfants. Justement, cette première édition, elle s'est bien passée. Combien ont été récoltés? Parce qu'en fait, voilà, il y a des dons pour des associations en fait, partenaires.
0: En fait, on suit 3 associations qui interviennent au CHU d'Amiens, qui est l'un des 30 centres agréés auprès des enfants malades, en fait, auprès du cancer pédiatrique. Finalement, en France, il y a très peu de centres. Et donc, on 3 associations qui s'appellent My Licorne Le Point Rose, Grandir Sans Cancer et L'Effet Sourire. L'année dernière, on a reversé 2300 euros tout de même à ces associations. Et cette année, donc, on repart avec les mêmes associations parce que pour nous, c'est très important de faire ça avec les hôpitaux qui sont locaux, le plus proche étant donc celui d'Amiens. Et on est vraiment très content de pouvoir réitérer une nouvelle fois et à pouvoir apporter des sourires, du matériel pour les enfants, que ce soit scolaire, que ce soit des jeux, et également soutien aux familles malheureusement endeuillées.
1: Vous parliez des 3 associations. Est-ce qu'elles ont chacune un but bien précis ?
0: L'Effet Sourire, par exemple, c'est une association d'infirmières qui interviennent quotidiennement au service hémato-oncologie pédiatrique du CHU d'Amiens. My Licorne va plus accompagner les parents dans cette épreuve, mais également les enfants, évidemment. Et puis Grandir Sans Cancer, c'est vraiment un tout. Donc on sait que chaque année, ils financent du matériel scolaire, ils financent des jeux de société, ils financent des sorties également très importantes. Ils essayent de concrétiser, de réaliser aussi le rêve de certains enfants. Et puis d'autres animations qui se déroulent tout au long de l'année. L'important pour nous, en fait, c'est d'être complet, de pouvoir subvenir à l'ensemble des besoins, aussi bien des enfants que des familles.
1: Complet, ça c'est le mot qui va revenir parce que l'événement, pour le coup, il est bien complet également. Donc c'est 24 heures pour danser. Comment ça va se passer? Qu'est-ce qui est prévu?
0: Alors, quand on dit danser, tout de suite les gens vont se dire « Ah non, mais moi je ne sais pas danser, ça sert à rien que je vienne », alors pas d'inquiétude. En fait, à la base, c'est un événement qui est familial, qui est gratuit, effectivement, qui est tourné pour les danseurs, les clubs de country des environs, aussi bien de Picardie, des Hauts-de-France, d'Île-de-France, mais eux vont payer l'accès à la piste de danse, comme n'importe quel bal de country aujourd'hui en France, mais pour les autres personnes qui ne savent pas danser, eh bien, plein d'activités, des structures gonflables, maquillage pour enfants, commerçants locaux, des balades à moto en Indiane, des stands de prévention très importants pour vous sensibiliser au cancer pédiatrique, et puis des cadeaux à gagner, ça aussi c'est gratuit, il vous suffira juste de vous rendre sur des stands de prévention, de répondre à quelques questions, de participer à des activités. En échange, vous repartez avec des étoiles de shérif, et avec ces étoiles de shérif, vous faites tourner la roue à bingo, et peut-être allez-vous repartir avec un cadeau par exemple pour aller au Sherwood Park, pour aller vous faire masser gratuitement aussi dans des instituts professionnels. Il y a vraiment plein de choses. Tout est conçu pour que vous puissiez venir passer un samedi et un dimanche confortable, tranquillement, en famille, entre amis, même seul, et ça, sans débourser le moindre sou.
1: Très bien. Et derrière, l'objectif, c'est donc de récolter des fonds grâce à ces danseurs et ces clubs à qui vont venir. On peut également inciter nos auditeurs, nos auditrices d'RVM à se rendre sur un lien ou sur la page de l'association pour donner tout simplement.
0: Effectivement. Alors, il faut savoir que nous, ce sont tous les bénéfices de l'événement que l'on reverse à ces 3 associations. Quand je ne vous dis que vous venez, que ça ne vous coûte rien, c'est faux. Vous allez peut-être manger une petite crêpe, boire un soda. Dans ces cas-là, en fait, nous, on gère les bénéfices à partir de tout ce que vous allez dépenser sur l'événement et ça nous permet donc de reverser de l'argent. Et si vous souhaitez d'ores et déjà faire un don, effectivement, vous allez sur notre page Facebook, Solidarity Hike. Vous pouvez retrouver le lien de la cagnotte en ligne, également le lien vers notre site internet solidarityhike.com, qui là aussi sur lequel vous pourrez réaliser un don pour pouvoir nous permettre de continuer de réaliser ces événements pour les enfants malades.
1: Le western, la country, justement, question un peu bête, Pourquoi cette ambiance, cette atmosphère qui est quand même très particulière?
0: Il y a un certain temps maintenant, il y avait un grand festival de country, un grand festival américain western qui se passait à Nogent-sur-Oise et du jour au lendemain, il a disparu. Nous, on avait l'habitude avant d'y aller, forcément, ça a disparu et on s'est dit, on va essayer de recréer un peu cette ambiance qu'on appréciait finalement. On essaie de le faire tant bien que mal. Quand je vous dis ça, c'est-à-dire qu'on essaie de vraiment faire vivre un voyage aux personnes qui viennent. On décore toute la salle sur le thème USA, américain. Là, cette année, on a la chance d'avoir un comédien costumé qui vient en indien sur place, plus les danseurs. Finalement, on se laisse vraiment porter par l'ambiance et on se sent un petit peu aux États-Unis. Alors après, on ne peut pas tout faire pour que vous soyez aux États-Unis. Par exemple, les food trucks. Bon, la pizza, ce n'est pas très, très américain. Manger malgache, ce n'est pas très, très américain. Mais au moins, vous vous régalez. Voilà. Après, on essaye de faire un maximum pour que vous puissiez vous sentir ailleurs et pas forcément dans un gymnase à Pont-Sainte-Maxence.
1: Et puis, hello, my name is Brian.
0: Exactly, yes. My accent is very, very well. Non, mais on ne parle pas un pet d'anglais et pourtant, on s'amuse quand même.
1: Super idée. Et également pour les enfants.
0: Déjà, le stand de maquillage pour enfants, ça va être un incontournable. Alors, c'est seulement le samedi de 14h à 18h, donc il ne faudra pas manquer les horaires. La structure gonflable, ça reste tout le week-end. Les enfants, à partir de 8 ans, pourront également faire des balades en Indian, donc en moto, avec deux circuits proposés tout au long du week-end également avec l'association de l'IMRG, donc l'Indian Saint-Maximin. On va aussi avoir une Mustang. Les enfants pourront monter dans la Mustang pour suivre un petit peu le cortège de moto. Et puis tous les jeux, les écolo-jeux, vraiment tout est fait pour qu'en famille on puisse bien s'amuser. Et même au niveau restauration, crêpes, gaufres, pop-corn, granité, on est vraiment dans un événement qui reste familial.
1: Très bien. Antonin, du coup, petite question. Votre musique de country préférée, on va essayer de se mettre un peu dans l'ambiance.
0: Alors, on va en donner une qui est classique, que tout le monde connaît dans le monde de la country. C'est la musique par laquelle on commence tous les bals de country aujourd'hui, qui s'appelle Hooked on the Country. C'est l'ouverture de bal. Celle-là, elle met tout de suite dans l'ambiance. Tous les danseurs tapent dans les mains. Là, quand on entend cette musique, tout de suite, on est porté vers les États-Unis, on est porté avec les danseurs et on a envie de continuer de les regarder, on a même envie de monter avec eux sur scène. Donc vraiment, ça, c'est génial. Deuxième chanson qui est, pour le coup, la finalité d'un bal country, des grands bals country, c'est Seminole Wind, qui est une musique très lente, très douce, vraiment remplie d'amour, de chaleur. Et j'ai encore ce souvenir de la première édition, quand on a fini, tous les danseurs nous avoir appelés sur scène. Oui, venez. Donc on s'est retrouvé avec ma mère, qui était quand même la porteuse du projet, sur scène, entourée de tous les danseurs en train de danser autour de nous. Un moment quand même très fort en émotion, parce qu'on s'est dit, waouh, on a réussi à faire un truc alors qu'on est parti de rien en seulement un an et demi. Et ça nous a donné envie de recommencer vers une deuxième édition, forcément. Donc là, on est de retour.
1: Et justement, on va écouter un petit extrait de Seminole Wind de John Anderson.

0: On est toujours avec Antonin De Savis, président de l'association Solidarity High, qui est responsable de la communication autour de ce bel événement qui a lieu à Pont-Sainte-Maxence, donc les 24 heures pour les voir sourire, deuxième édition. Donc tout simplement, ça a lieu quand et où précisément ?
1: Rendez-vous donc les samedis 6 juin et dimanche 7 juin, tout le week-end 24h non-stop, à partir de 11h le samedi, au gymnase de la Salamandre à Pont-Sainte-Maxence. Ça se passe rue du stade, donc avec des places pour se garer tout autour du stade. Par contre, attention, il ne faut pas avoir peur de marcher un petit peu, parce que voilà, il n'y a pas forcément suffisamment de place pour tout le monde aux abords même du stade, mais vous en trouverez forcément. La première édition, on a fait quasiment 600 personnes et une centaine de danseurs. On vise au moins 1000 visiteurs sur cette deuxième édition, et pareil, une centaine de danseurs.
0: Et alors, comment ça s'organise justement ? Comment ça se prévoit un tel événement ? Parce que quand même 24 heures, donc il y a des douches, il y a des endroits pour se reposer, etc. C'est toute une logistique.
1: C'est une sacrée logistique, une sacrée organisation. On a bossé sur cette deuxième édition pendant quasiment 2 ans. Maintenant, il faut rechercher des sponsors pour financer l'événement avec des services de sécurité, de protection civile, des personnes qui viennent aussi sonoriser un gymnase. Il y a des plans à poser, des demandes de subventions, des demandes en préfecture. Donc voilà, c'est un grand travail, trouver tous les commerçants, les food trucks, les animations. Et nous, on aime nos bénévoles, on aime nos danseurs, donc on essaie de les chouchouter un maximum, puisque ça représente quand même une trentaine de bénévoles sur tout le week-end, ça représente une centaine de danseurs. On a prévu des douches le samedi soir pour les danseurs à partir de 21h, également un dortoir. On les ouvre, ces dortoirs et ces douches. Par contre, on ne fournit pas le nécessaire de toilettes ou de quoi dormir. Le seul conseil qu'on peut donner, c'est prenez un masque pour vous cacher les yeux et des boules qui est, parce qu'on a eu quelques ronfleurs l'année dernière.
0: On reste évidemment sur l'ambiance western avec des gros ronfleurs. Ça marche. En tout cas, rendez-vous pris si ça vous intéresse. Hein, direction Pont-Sainte-Maxence, les 6 et 7 juin prochains pour les 24 heures, pour les voir sourire. Bel événement qui se passe du coup dans l'Oise, vous l'aurez compris. Et puis, si comme moi, vous n'êtes pas un bon danseur, il y a des initiations à la danse qui sont proposées.
1: Voilà, faut pas s'arrêter sur le fait qu'on ne sache pas danser. Vraiment, vous l'avez compris, l'événement est familial et fait pour tous. Et on vous prévoit des initiations à la country et à la line dance. On parle d'un événement country. La country, vous le connaissez, voilà, les banjos, les petits violons, c'est sympa, on met des Santiago. Mais il y a aussi la partie line dance avec des musiques plus actuelles comme Ed Sheeran avec Azizam, comme Jerusalema, comme Despacito. Vraiment, c'est une danse qui est très actuelle. On propose 3 initiations le samedi et 1 initiation le dimanche avec une professeure de danse reconnue et qu'on remercie d'ailleurs Karine qui est vraiment géniale. Et ça, c'est vraiment un moment aussi que vous pouvez apprécier. Une fois que vous avez fait votre initiation, eh bien, vous allez danser la danse que vous venez d'apprendre avec tous les autres danseurs sur scène.
0: Super, et bien en tout cas rendez-vous pris, les 24 heures pour les voir sourire, c'est à Pont-Sainte-Maxence, donc les 6 et 7 juin au gymnase de la Salamandre. Merci beaucoup Antonin.
1: Merci Thomas, et à bientôt.
0: On se retrouve très vite pour un nouveau reportage sur RVM.
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0: Bonjour, bonsoir, ça fait plaisir de vous retrouver. C'est Yann au micro et c'est l'émission Ready pour le show qui débute. Merci d'écouter Radio Valois-Mulsien, Radio Puisalène ou bien la web radio de reggae.fr. On va se poser pendant une heure pour écouter du reggae et comme souvent pas mal de nouveautés, je vous propose de débuter l'émission par le nouveau morceau des Neng Marron. Il s'appelle Diaspora, il est basé sur un rhythm roots. Vous allez l'entendre dans quelques secondes, directement inspiré du classique d'Alpha Blondie, Brigadier Sabari. Ce morceau, Diaspora, célèbre l'Afrique et rappelle à renforcer les liens entre les diasporas africaines et le continent. Les Neng Marron, c'est bientôt 30 ans de carrière. Ils fêteront cet anniversaire le 2 octobre prochain pour un concert au Zénith. On enchaînera avec ORP aka Wild Reggae Party. 3 MC de Marseille qui représentent à la fois 3 timbres et 3 générations. Gary, issu du Massive de la Sound System. Léo, passé par le groupe Raspigaos. Et aussi Toco Blaz, lui originaire de la ville de Vitrolles. On s'était déjà écouté ici quelques singles. L'album Le Village est sorti le 22 mai dernier. 11 morceaux qui sentent le reggae jamaïcain des années 70, le Mistral et la Garrigue. On écoutera juste après les Neng Marron le morceau qui s'appelle Têtu. Un morceau qui aborde Marseille, ses paradoxes et son évolution. Neng Marron et Wild Reggae Party, comme souvent du reggae français pour débuter l'émission. Auditrice, auditeur, calez-vous, je m'occupe du son. Ready pour le show, ça commence maintenant. Bonne émission.
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20 ans après Paris Rocking, le soulman jamaïcain Winston McAnuff et le groupe de hip-hop français Java se retrouvent. Écoutons Au bout du bar, premier titre d'un EP prévu pour le début de l'été, suivi s'il vous plaît d'une tournée qui commencera fin 2026.

Merci d'écouter Ready pour le show. À l'instant, on vient de s'écouter le chanteur basé en Ardèche qui s'appelle Rune. C'est son troisième single qu'on s'écoute ici dans l'émission. Il s'appelait Reggae Clandestin. C'est toujours associé avec Boston Beam. J'espère que vous avez apprécié ce morceau percutant. Des bons lyrics, un peu façonné hip-hop. L'instru est un recut d'un classique du groupe de reggae jamaïcain Burning Spear, celui qui s'appelait Rod Foggy. On attend le projet. Le Rune fut donc ready pour le show. Une connexion du hip-hop tout de suite, la connexion entre eux. On enchaîne avec du hip-hop. C'était le Rune dans Ready pour le show et on attend le projet avec impatience. Le morceau suivant est une collaboration entre le rappeur Medine et un autre rappeur, lui, qui est franco-suisse, qui s'appelle Runa. Le morceau s'appelle Frontalier et c'est extrait d'un projet sorti il y a un an qui a pour nom Stentor, acte 1. Juste après, ce sera Jerem Morgan. C'est le leader et le chanteur du groupe américain Morgan Heritage. Son nouveau single a pour nom No Better, une ballade d'amour reggae produite, s'il vous plaît, par l'artiste et producteur Damian Marley.

Il vient de la Nouvelle-Calédonie. On vient de s'écouter l'auteur, compositeur et interprète Fab I and I, extrait de son album Connexion sorti en mars dernier. Le morceau s'appelait Like a Rock. Fab I and I est en tournée cet été, beaucoup de dates en Bretagne. Il sera également présent dans l'Oise le 22 août prochain à Herm, ça c'est près de Beauvais, dans le cadre du festival Karma. Direction la Jamaïque avec la chanteuse Queen Ifrika qui s'est associée avec le producteur I'm Not Rush. Écoutons Mom Like Me. Juste après, on se posera avec un autre Jamaïcain qui a pour nom Richie Spice. Le titre s'appellera World War.

La chanteuse Lila Aike vient de se poser dans Ready pour le Show. Extrait de son album sorti en 2025 qui a pour nom Choose Yourself Love. Le morceau s'appelait Skater. La suite, c'est un autre Jamaïcain. Il s'appelle Jamenson. Il a fait équipe avec le label basé au Mans Harry Heights. Le morceau s'appelle Puff Puff Puff. Ils sont accompagnés par le backing band basé également au Mans qui s'appelle Redeem Factory. Morceau qui célèbre la puissance spirituelle et culturelle de l'herbe.

0: Blaz Faya vient de se poser dans Ready pour le show. Le morceau s'appelait Chataland. L'instrumental est signé du producteur Martinique et Gizmo. Le nom du riddim s'appelait Guo Loulou. Le morceau suivant est le deuxième extrait du groupe Still Alive qui a pour nom Overcome. Still Alive, c'est un duo de dub basé entre Lyon et La Réunion. Le deuxième single s'appelle What a World. Sur ce morceau, la présence du chanteur britannique d'origine jamaïcaine qui s'appelle Peppery, un titre qui s'annonce comme l'un des hymnes des sessions et festivals sans système cet été. Still Alive dans Ready pour le show.
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Vous écoutez actuellement le Toaster, percussionniste, compositeur et producteur français Hi-Fi. Le morceau s'appelle Bushty a Bobble. Bushty a Bobble, c'est produit par Dub Shepherds et le morceau est issu des sessions enregistrées à Clermont-Ferrand à Bat Records, accompagné du Pinnacle Sound.

du son italien à l'instant, puisque vient de se poser le duo Foreign Dubbers, composé de Joe Zampiccheni à la batterie et de Gibo Butchers aux machines, accompagné de la chanteuse italienne Sole. C'était le titre qui s'appelait Natural Vibe, sorti sur le label Culture Dub Records. Terminons l'émission avec la combinaison entre le producteur de dub français Jael et le MC espagnol Sir Wilson, un mélange de phrasé hip-hop et de reggae. La combinaison s'appelle A Blessing, extrait du projet de Jael qui a pour nom Raw, sorti le 27 mars dernier. On débat la semaine prochaine avec une interview. D'ici là, portez-vous bien, au revoir.

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0: Bonjour, bonjour à tous. Voici votre Crépy Info Radio de ce mercredi 3 juin 2026. Quoi de neuf à Crépy-en-Valois? C'est nouveau, la ville de Crépy lance une nouvelle série de vidéos. Le maire vous répond. Vous avez une question sur votre ville, un projet, le quotidien, la circulation, les travaux, la sécurité, les animations ou tout autre sujet municipal? Posez-la en commentaire sous les posts d'appel aux questions. Elle sera peut-être sélectionnée pour que le maire y réponde. Restez connectés pour ne pas manquer les prochains posts pour recueillir les questions des habitants et découvrez dès maintenant la première vidéo sur les réseaux sociaux de la ville. À Crépy-en-Valois, les idées de sortie pour toute la famille ne manquent pas. Découvrez ce qui vous attend cette semaine. En partenariat avec la MJC Centre Social et dans le cadre de l'événement Rime de Rien, la médiathèque vous attend aujourd'hui, mercredi 3 juin à 17h, pour faire découvrir des histoires en poésie aux enfants dès l'âge de 4 ans avec une heure du conte spécial. Accès libre, vous êtes attendus nombreux. Ce samedi 6 juin à 10h30, la médiathèque organise une séance des bébés lecteurs. Elle est destinée aux enfants de 0 à 3 ans. Pour participer, il faut vous inscrire au 03 44 87 92 53. Le nombre de places est limité. À partir de ce samedi, le 6 juin, vous pourrez découvrir la nouvelle exposition temporaire du musée de l'Archerie et du Valois, Archer de la Préhistoire. Vous plongerez au cœur du néolithique pour découvrir le rôle de l'arc dans la vie quotidienne des premiers hommes. Au programme, reconstitution, objets originaux et regards d'experts pour vous dévoiler des archers ingénieux. Et en parallèle, le musée vous propose plusieurs animations autour de cette exposition. Le programme détaillé, vous le trouvez sur le www.crépy-en-valois.fr. Bonne visite à tous. Ce samedi 6 juin, de 11h à 19h, la MJC Centre Social fête les 30 ans de son agrément. Lors de cette journée festive, plusieurs animations seront organisées. Structures gonflables, spectacles, jeux géants en bois. Venez vivre une journée inoubliable. C'est également l'occasion de découvrir l'histoire de la MJC et de rencontrer tous ceux qui l'ont fait vibrer depuis 30 ans. Accès libre et gratuite. Venez nombreux. Retrouvez le programme de cette journée, donc samedi, sur le www.crépy-en-valois.fr. L'association Des Jardins Familiaux organise son loto annuel, c'est à la salle des fêtes, ce samedi. Dans une ambiance chaleureuse et conviviale, venez tenter votre chance pour remporter les nombreux lots qui sont mis en jeu. Ouverture des portes dès 14h, les jeux commenceront à 15h30, donc ce samedi. Et pour participer, inscrivez-vous au 06 46 85 88 80.
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0: Et la chronique Crépy Info Radio, c'est aussi des astuces, des conseils pratiques. Notez que la ville de Crépy recrute et en ce moment, plusieurs postes sont à pourvoir. Assistant urbaniste, instructeur du droit des sols, agent polyvalent au service scolaire et propreté des locaux, un directeur est recherché pour la structure périscolaire et extrascolaire. La ville recherche encore un gestionnaire marché public et un agent de police municipale pour la brigade de jour. Vous pensez être celui ou celle que la ville recherche? Alors adressez votre CV et votre lettre de motivation à l'aide du formulaire de contact que vous pouvez télécharger sur le www.crépy-en-valois.fr, rubrique La ville recrute. Et pour découvrir les offres plus en détail, elle a également rendez-vous sur le site de la ville. Il fait moins chaud cette semaine, mais avec le retour des fortes chaleurs, pensez à adopter les bons gestes pour éviter les coups de chaud. Restez au frais, mettez-vous à l'abri du soleil, fermez les volets et les fenêtres le jour, aérez la nuit, buvez de l'eau régulièrement sans attendre d'avoir soif, privilégiez les activités physiques douces, consommez des aliments frais, riches en eau, équilibrés et en quantité suffisante, et limitez votre consommation d'alcool. Enfin, prenez des nouvelles de vos proches les plus fragiles. En cas de malaise, vous appelez le 15. Pour suivre l'actualité de la ville de Crépy-en-Valois en temps réel et recevoir des alertes push sur votre mobile ou votre tablette, téléchargez l'application mobile Crépy-en-Valois disponible sur Google Play Store ou App Store. Retrouvez aussi toute l'actualité des événements de la ville de Crépy sur Facebook, X, Instagram, LinkedIn, YouTube, sur le site internet www.crépy-en-valois.fr et chaque mercredi sur RVM avec votre Crépy Info Radio. Les gardes, pour connaître la pharmacie de garde la plus proche de chez vous, vous composez le 3237. Le service est également disponible sur internet www.3237.fr. Et concernant le service médical de garde, vous appelez le 15 qui saura vous orienter vers la structure adaptée à votre état de santé. 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Prochain rendez-vous avec Crépy Info Radio le mercredi 10 juin sur RVM 93.7.

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6: On évoque un bel événement aujourd'hui, 24 heures pour les voir sourire. On parle des enfants hospitalisés, deuxième édition qui a lieu à Pont-Sainte-Maxence les 6 et 7 juin. Antonin de Savis, président de l'association Solidarity Ike, est responsable de la communication autour de cet événement et présent avec moi. Bonjour Antonin.
7: Bonjour Thomas, bonjour à tous.
6: Alors, justement, cet événement, expliquez-moi un petit peu, déjà, votre association Solidarity Hike, à quoi elle correspond?
7: L'association Solidarity Hike a été fondée en 2021, alors qu'on cherchait à lever des fonds et créer un documentaire autour du cancer masculin, cancer de la prostate, des testicules, prévention au suicide également. Et on a décidé donc de créer une association pour pouvoir voir un projet naître qui s'appelait Subir pour soutenir à l'époque. On a réalisé ce projet en 3 ans tout de même. On a levé quasiment 1900 euros pour la fondation Movember. Et dommage que l'association se termine après un beau projet, donc on a décidé d'en créer un nouveau. Les 24 heures pour les voir sourire, une initiation donc de ma mère, qui fait de la country depuis une quinzaine d'années maintenant, et qui s'est dit qu'on ne parlait pas assez du cancer pédiatrique. Donc je lui ai dit, bah, écoute, on va faire un projet, on va allier ta passion pour la country et ton envie de parler du cancer pédiatrique en faisant un événement que l'on a appelé les 24 heures pour les voir sourire. On a eu une très belle première édition et donc là on revient avec une deuxième édition cette année.
6: Une deuxième édition, donc, qui est un événement basé autour de la danse, de la country et du western, vous l'avez compris. 24 heures de danse, d'émotion, 24 heures pour adoucir l'hospitalisation des enfants. Justement, cette première édition, elle s'est bien passée. Combien ont été récoltés? Parce qu'en fait, voilà, il y a des dons pour des associations en fait, partenaires.
7: En fait, on suit 3 associations qui interviennent au CHU d'Amiens, qui est l'un des 30 centres agréés auprès des enfants malades, auprès du

0: du cancer pédiatrique. Finalement, en France, il y a très peu de centres. Et donc, on trois associations qui s'appellent MyLicorne Le Point Rose, Grandir Sans Cancer et L'Effet Sourire. L'année dernière, on a reversé 2 300 € tout de même à ces associations. Et cette année, donc, on repart avec les mêmes associations parce que pour nous, c'est très important de faire ça avec les hôpitaux qui sont locaux, le plus proche étant donc celui d'Amiens. Et on est vraiment très content de pouvoir réitérer une nouvelle fois et pouvoir apporter des sourires, du matériel pour les enfants, que ce soit scolaire, que ce soit des jeux, et également soutien aux familles malheureusement endeuillées.
1: Vous parliez des trois associations. Est-ce qu'elles ont chacune un but bien précis ?
0: L'Effet Sourire, par exemple, c'est une association d'infirmières qui interviennent quotidiennement au service hémato-oncologie pédiatrique du CHU d'Amiens. MyLicorne va plus accompagner les parents dans cette épreuve, mais également les enfants, évidemment. Et puis Grandir Sans Cancer, c'est vraiment un tout. Donc on sait que chaque année, ils financent du matériel scolaire, ils financent des jeux de société, ils financent des sorties également très importantes. Ils essayent de concrétiser, de réaliser aussi le rêve de certains enfants. Et puis d'autres animations qui se déroulent tout au long de l'année. L'important pour nous, en fait, c'est d'être complet, de pouvoir subvenir à l'ensemble des besoins, aussi bien des enfants que des familles.
1: Complet, ça c'est le mot qui va revenir, parce que l'événement, pour le coup, il est bien complet également. Donc c'est 24 heures pour danser. Comment ça va se passer ? Qu'est-ce qui est prévu ?
0: Alors, quand on dit danser, tout de suite, les gens vont se dire « Ah non, mais moi, je ne sais pas danser, ça sert à rien que je vienne. » Alors, pas d'inquiétude. En fait, à la base, c'est un événement qui est familial, qui est gratuit, effectivement, qui est tourné pour les danseurs, les clubs de country des environs, aussi bien de Picardie, des Hauts-de-France, d'Île-de-France. Mais eux vont payer l'accès à la piste de danse, comme n'importe quelle balle de country aujourd'hui en France. Mais pour les autres personnes qui ne savent pas danser, eh bien, plein d'activités, des structures gonflables, maquillage pour enfants, commerçants locaux, des balades à moto en Indiane, des stands de prévention très importants pour vous sensibiliser au haut cancer pédiatrique, et puis des cadeaux à gagner, ça aussi c'est gratuit, il vous suffira juste de vous rendre sur des stands de prévention, de répondre à quelques questions, de participer à des activités. En échange, vous repartez avec des étoiles de shérif, et avec ces étoiles de shérif, vous faites tourner la roue à bingo, et peut-être allez-vous repartir avec un cadeau par exemple pour aller au Sherwood Park, pour aller vous faire masser gratuitement aussi dans des instituts professionnels. Il y a vraiment plein de choses. Tout est conçu pour que vous puissiez venir passer un samedi et un dimanche confortable, tranquillement, en famille, entre amis, même seul, et ça sans débourser le moindre sou.
1: Très bien. Et derrière, l'objectif, c'est donc de récolter des fonds grâce à ces danseurs et ces clubs à qui vont venir. On peut également inciter nos auditeurs, nos auditrices d'RVM à se rendre sur un lien ou sur la page de l'association pour donner, tout simplement.
0: Effectivement. Alors, il faut savoir que nous, ce sont tous les bénéfices de l'événement que l'on reverse à ces trois associations. Quand je ne vous dis que vous venez, que ça ne vous coûte rien, c'est faux. Vous allez peut-être manger une petite crêpe, boire un soda. Dans ces cas-là, en fait, nous, on gère les bénéfices à partir de tout ce que vous allez dépenser sur l'événement, et ça nous permet donc de reverser de l'argent. Et si vous souhaitez d'ores et déjà faire un don, effectivement, vous allez sur notre page Facebook Solidarity Hike, vous pouvez retrouver le lien de la cagnotte en ligne, également le lien vers notre site internet solidarityhike.com, qui là aussi, sur lequel vous pourrez réaliser un don pour pouvoir nous permettre de continuer de réaliser ces événements pour les enfants malades.
1: Le western, la country, justement, question un peu bête, pourquoi cette ambiance, cette atmosphère qui est quand même très particulière ?
0: Il y a un certain temps maintenant, il y avait un grand festival de country, un grand festival américain western qui se passait à Nogent-sur-Oise, et du jour au lendemain, il a disparu. Nous, on avait l'habitude avant d'y aller, forcément, ça a disparu, et on s'est dit, on va essayer de recréer un peu cette ambiance qu'on appréciait finalement. On essaie de le faire tant bien que mal. Quand je vous dis ça, c'est-à-dire qu'on essaie de vraiment faire vivre un voyage aux personnes qui viennent. On décore toute la salle sur le thème USA, américain. Là, cette année, on a la chance d'avoir un comédien costumé qui vient en indien sur place, plus les danseurs. Finalement, on se laisse vraiment porter par l'ambiance et on se sent un petit peu aux États-Unis. Alors après, on ne peut pas tout faire pour que vous soyez aux États-Unis. Par exemple, les food trucks. Bon, la pizza, ce n'est pas très, très américain. Manger malgache, ce n'est pas très, très américain. Mais au moins, vous vous régalez. Voilà. Après, on essaye de faire un maximum pour que vous puissiez vous sentir ailleurs et pas forcément dans un gymnase à Pont-Sainte-Maxence.
1: Et puis, hello, my name is Brian.
0: Exactly, yes, my accent is very, very well. Non, mais on parle pas un pet d'anglais et pourtant on s'amuse quand même.
1: Super idée, et également pour les enfants.
0: Bah, déjà, le stand de maquillage pour enfants, ça va être un incontournable. Alors, c'est seulement le samedi de 14h à 18h, donc il faudra pas manquer les horaires. La structure gonflable, ça reste tout le week-end. Les enfants, à partir de 8 ans, pourront également faire des balades en Indian, donc en moto, avec deux circuits proposés tout au long du week-end également avec l'association de l'IMRG, donc l'Indian Saint-Maximin. On va aussi avoir une Mustang, les enfants pourront monter dans la Mustang pour suivre un petit peu le cortège de moto. Et puis tous les jeux, les écolo-jeux, vraiment tout est fait pour qu'en famille on puisse bien s'amuser. Et même au niveau restauration, crêpes, gaufres, pop-corn, granité, on est vraiment dans un événement qui reste familial.
1: Très bien. Antonin, du coup, petite question. Votre musique de country préférée, on va essayer de se mettre un peu dans l'ambiance.
0: Alors, on va en donner une qui est classique, que tout le monde connaît dans le monde de la country. C'est la musique par laquelle on commence tous les bals de country aujourd'hui, qui s'appelle Hooked on the Country. C'est l'ouverture de bal. Celle-là, elle met tout de suite dans l'ambiance. Tous les danseurs tapent dans les mains. Là, quand on entend cette musique, tout de suite, on est porté vers les États-Unis, on est porté avec les danseurs et on a envie de continuer de les regarder, on a même envie de monter avec eux sur scène. Donc vraiment, ça, c'est génial. Deuxième chanson qui est, pour le coup, la finalité d'un bal country, des grands bals country, c'est Seminole Wind, qui est une musique très lente, très douce, vraiment remplie d'amour, de chaleur. Et j'ai encore ce souvenir de la première édition, quand on a fini, tous les danseurs nous avoir appelés sur scène. Oui, venez. Donc on s'est retrouvé avec ma mère, qui était quand même la porteuse du projet, sur scène, entourée de tous les danseurs en train de danser autour de nous. Un moment quand même très fort en émotion, parce qu'on s'est dit waouh, on a réussi à faire un truc alors qu'on est parti de rien en seulement un an et demi. Et ça nous a donné envie de recommencer vers une deuxième édition, forcément. Donc là, on est de retour.
1: Et justement, on va écouter un petit extrait de Seminole Wind de John Anderson.

0: On est toujours avec Antonin De Savis, président de l'association Solidarity High, qui est responsable de la communication autour de ce bel événement qui a lieu à Pont-Sainte-Maxence, donc les 24 heures pour les voir sourire, deuxième édition. Donc tout simplement, ça a lieu quand et où précisément ?
1: Rendez-vous donc les samedis 6 juin et dimanche 7 juin, tout le week-end 24h non-stop, à partir de 11h le samedi, au gymnase de la Salamandre à Pont-Sainte-Maxence. Ça se passe rue du stade, donc avec des places pour se garer tout autour du stade. Par contre, attention, il ne faut pas avoir peur de marcher un petit peu, parce que voilà, il n'y a pas forcément suffisamment de place pour tout le monde aux abords même du stade, mais vous en trouverez forcément. La première édition, on a fait quasiment 600 personnes et une centaine de danseurs. On vise au moins 1000 visiteurs sur cette deuxième édition, et pareil, une centaine de danseurs.
0: Et alors, comment ça s'organise justement? Comment ça se prévoit un tel événement? Parce que quand même 24 heures, donc il y a des douches, il y a des endroits pour se reposer, etc. C'est toute une logistique.
1: C'est une sacrée logistique, une sacrée organisation. On a bossé sur cette deuxième édition pendant quasiment 2 ans. Maintenant, il faut rechercher des sponsors pour financer l'événement avec des services de sécurité, de protection civile, des personnes qui viennent aussi sonoriser un gymnase. Il y a des plans à poser, des demandes de subventions, des demandes en préfecture. Donc voilà, c'est un grand, grand travail. Trouver tous les commerçants, les food trucks, les animations. Et nous, on aime nos bénévoles, on aime nos danseurs, donc on essaie de les chouchouter un maximum, puisque ça représente quand même une trentaine de bénévoles sur tout le week-end, ça représente une centaine de danseurs. On a prévu des douches le samedi soir pour les danseurs à partir de 21h, également un dortoir. On les ouvre, ces dortoirs et ces douches. Par contre, on ne fournit pas le nécessaire de toilette ou de quoi dormir. Le seul conseil qu'on peut donner, c'est prenez un masque pour vous cacher les yeux et des boules qui est, parce qu'on a eu quelques ronfleurs l'année dernière.
0: On reste évidemment sur l'ambiance western avec des gros ronfleurs. Ça marche. En tout cas, rendez-vous pris si ça vous intéresse. Hein, direction Pont-Sainte-Maxence, les 6 et 7 juin prochains pour les 24 heures, pour les voir sourire. Bel événement qui se passe du coup dans l'Oise, vous l'aurez compris. Et puis, si comme moi, vous n'êtes pas un bon danseur, il y a des initiations à la danse qui sont proposées.
1: Voilà, faut pas s'arrêter sur le fait qu'on ne sache pas danser. Vraiment, vous l'avez compris, l'événement est familial et fait pour tous. Et on vous prévoit des initiations à la country et à la line dance. On parle d'un événement country. La country, vous le connaissez, voilà, les banjos, les petits violons, c'est sympa, on met des Santiago. Mais il y a aussi la partie line dance avec des musiques plus actuelles comme Ed Sheeran avec Azizam, comme Jerusalema, comme Despacito. Vraiment, c'est une danse qui est très actuelle. On propose 3 initiations le samedi et 1 initiation le dimanche avec une professeure de danse reconnue et qu'on remercie d'ailleurs, Karine, qui est vraiment géniale. Et ça, c'est vraiment un moment aussi que vous pouvez apprécier. Une fois que vous avez fait votre initiation, eh bien, vous allez danser la danse que vous venez d'apprendre avec tous les autres danseurs sur scène.
0: Super, et eh bien en tout cas rendez-vous pris, les 24 heures pour les voir sourire, c'est à Pont-Sainte-Maxence, donc les 6 et 7 juin au gymnase de la Salamandre. Merci beaucoup Antonin.
1: Merci Thomas, et à bientôt.
0: On se retrouve très vite pour un nouveau reportage sur RVM.
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2: Le samedi 6 juin 2026, la Société des Amis du Château de Villers-Cotterêts organise la fête du château François 1er, site international de la langue française. Pour nous parler de cet événement, Frédéric et Hervé reçoivent Bettina Kenyo, présidente des Amis du Château. Bonjour.
3: Bonjour.
2: Alors, on va commencer par parler de l'association.
3: Oui, bien sûr.
2: Parce qu'en fait, la société, c'est une association.
3: Ah ben oui, c'est un terme générique. Même les musées sont tous associations. Oui, c'est... Et sont surtout sociétés. Et en fait, ça donne une image qu'on est des amis avant tout.
2: Voilà. Alors, depuis quand date cette association ?
3: L'association, en fait, elle est née en 2017, juste avant que les travaux ne commencent. En fait, on a à chaque fois... fait en sorte que tout le monde le sache. Je vais vous donner une anecdote. Beaucoup de gens dans la rue que je connais me disaient « mais ça ne va jamais se faire, ce n'est pas possible » et tout ça. Puis à un moment donné, il y a une énorme grue qui est arrivée avec des lumières vertes. Et là, les gens me posaient toujours « mais je ne pensais pas qu'on a fait venir une grue pareille pour éclairer Noël avec les lumières vertes. C'est, il va se passer quelque chose. » Voilà, donc il faut savoir qu'il y avait une incrédulité des Cotteraisiens sur la réalisation des travaux.
2: Mais quand vous avez créé l'association, vous saviez déjà qu'il y aurait la cite internationale qui allait s'y mettre ou pas ? On en parlait déjà ?
3: Oui, on en parlait. Je veux dire, l'idée, c'était à partir du moment où le président de la République a décidé que ce soit un lieu dédié à la langue française, c'est évidemment comme ça que le projet a évolué, les travaux sont mis en route et les premières fêtes du château, puisqu'on va en parler tout à l'heure, mais les premières fêtes du château étaient dans le parc avec des échafaudages partout.
2: Ah oui.
3: Donc c'était assez troublant. Et pour remercier le fait que les travaux se fassent, on a tous un t-shirt, les amis du château de Villers-Cotterêts, et on s'est donné la main pour encercler le château et en fait dire merci, si je puis dire, pour que le château soit restauré, restitué. Et que, voilà.
2: La première mission de votre association, c'était la sauvegarde en fait.
3: Voilà.
2: Des pierres.
3: Des pierres, le respect des lieux, le fait qu'on ne trahisse pas le lieu, bon, ça s'est très bien passé, mais je veux dire, on est à l'abri de rien et je pense que c'était ça. Et puis aussi de faire en sorte dans toutes les écoles d'y aller pour en parler. Et je vais vous donner un exemple assez drôle. J'ai un jeune garçon qui devait être en cinquième qui m'a demandé, mais alors, est-ce que François 1er mangeait de la pizza ? Alors, je lui ai dit, sûrement oui, puisque c'est l'art d'agrémenter les restes et que tout ce qui est italien à l'époque, la Renaissance, pourquoi pas. Donc, c'était assez amusant parce que, en fait, les enfants étaient à l'assaut, voulaient savoir ce que ce château avait été. Je pense que l'histoire, chez les enfants, ça les fait rêver.
2: Ce qui m'intéresse aussi, c'est de savoir comment vous avez composé cette association. Vous êtes allé chercher des historiens, vous êtes cherché un peu les gens de Villers-Cotterêts.
3: Non, des amoureux du château de Villers-Cotterêts. Des gens qui étaient prêts à prendre leur temps, à être bénévoles quand on fait des animations. Les établissements scolaires ont joué un rôle prépondérant, de façon très très efficace, jouant le jeu à fond. Donc voilà, enfin, je veux dire. Alors que certaines personnes étaient en effet. Bon, des diplômes d'histoire de l'art, pourquoi pas, ça paraît évident. Des enseignants, ça paraît évident aussi. Mais disons, c'est vraiment le phénomène amical allant, roulant vers le même projet.
2: Et vous avez fait des recherches historiques après ?
3: Mais on connaissait bien le lieu quand même. Je veux dire, il y a une société historique à Compiègne, il y a une société historique à Villers-Cotterêts qui est assez importante. Les recherches historiques, tout le monde savait très bien que ça soit depuis la lait des pots pour l'alimentation en eau, que ça soit l'histoire depuis, pas la comtesse de Vermandois, mais François Ier qui est un roi bâtisseur, ensuite son fils qui a évidemment continué, ce qui était assez méritant, les travaux de son père. Puis ensuite, le fait que Louis XIV offre à son frère, monsieur, l'apanage du Valois, donc du château de Villers-Cotterêts, donc nouveau grand moment, évidemment, pour le château. Et puis ensuite, tristement, la Révolution qui vient s'installer. Et puis avant, juste après, pardon, Napoléon Ier qui fait de Villers-Cotterêts un lieu, en effet, pour que toutes les personnes, disons, plus ou moins dans la misère, soient regroupées là pour que Paris soit plus beau, je dirais. Oui. Mais en fait, bon, alors cette maison, c'est devenu une maison de retraite.
2: On éloigne un peu.
3: On éloigne, bien sûr. Et puis alors, c'est sûr que ça devait être tragique parce qu'ils ont été jusqu'à 1000. C'est énorme. Ensuite, c'est devenu mes maisons de retraite. De là, c'est toujours, vous avez encore le panneau. Donc, si vous voulez, l'histoire, on la connaît. On ne peut pas se mettre, si vous voulez, au service, entre guillemets, de l'âme d'un lieu sans en connaître l'histoire. Ce n'est pas possible.
2: Alors maintenant que la cité existe, quel est le lien entre votre association et la cité ?
3: C'est du partenariat. C'est-à-dire que la cité est présente, partenaire de notre fête, et qu'on essaye de créer des liens. On va essayer de trouver du mécénat encore pour les ailes qui sont de la cour des offices. Mmh. Enfin, je veux dire, il y a des tas de projets qui sont en cours et qui vont, je l'espère, être...
2: Pour les ailes, il n'y avait pas un projet d'hôtel ?
3: Si, alors ça, c'est très compliqué, parce qu'il y a eu différents projets. Donc, ces projets n'ont pas été réalisés. On y arrivera, mais enfin, rien n'est simple. Et bon, tout est compliqué. L'hôtellerie, c'est un bail assez, probablement pas antiphéotique, mais qui doit être assez long pour qu'un hôtel, une chaîne, je pense, s'intéresse au lieu. Je pense que ce n'est pas simple, ce qui explique que...
2: Le château dépend des...
3: De CMN, Centre des Monuments Nationaux, voilà. Qui gère énormément de... dont Pierrefonds, donc aussi, et qui gère énormément d'édifices.
2: Alors vous, votre rôle à l'intérieur ?
3: À l'intérieur, c'est... Ou à l'intérieur, à l'extérieur, c'est de créer des projets qui vont se réaliser, mais je veux dire, c'est pas toujours... Enfin, c'est long. Hein. J'ai une expérience au Théâtre Impérial de Compiègne, on l'a pas fait en 5 minutes, hein, donc il faut prendre son temps... et trouver des mécènes.
2: Oui, évidemment. Mais j'ai vu que votre travail, c'était aussi d'aller vers les actions éducatives.
3: Oui, alors ça, depuis le début, parce que, si vous voulez, j'ai constaté que les enfants sont des passeurs d'histoire, et que pour que leurs parents s'attachent au lieu, il fallait probablement que tous ces élèves rentrent chez eux et parlent de la demeure. Donc on a fait... des différents concours. On a joué beaucoup la carte de l'éloquence, la carte de l'oralité et surtout de lutter contre l'illettrisme qui est quand même assez grave. Alors cette année, justement, on a joué le jeu avec, je vous disais tout à l'heure, Madame de Sévigné, dont on fêtait les 400 ans de la naissance. Et je vais vous lire exactement ce qu'on a demandé à tous les publics, je dirais de 7 à 107 ans.
2: Ça va être pour la fête ?
3: Oui, non, ça a été toute l'année.
2: Ah, c'est toute l'année. C'est cette année la mission que s'est donnée l'association.
3: Voilà. À l'occasion de l'anniversaire des 400 ans de la naissance de Madame de Sévigné, les amis du château de Villers-Cotterêts vous proposent un programme valorisant l'importance de l'écriture à tout âge et sur tous les sujets. Madame de Sévigné, devenue célèbre hier comme aujourd'hui, grâce au courrier foisonnant et original qu'elle a su diffuser avec les moyens de son époque. Sa première destinataire fut d'abord sa fille, Madame de Grignan, puis elle inonda ses amis, ses contemporains, puis la France entière. Pourquoi aujourd'hui ne pas revenir le temps d'une lettre à ce mode de communication ? Ces lettres évoquent la vie et les événements de son temps et laissent un témoignage pittoresque et passionnant de son époque. À l'image des lettres de Madame de Sévigné, écrivez une ou plusieurs lettres sur un thème que vous aurez choisi. Il y a 400 ans, le mode épistolaire était le seul moyen de communiquer. Tentez aujourd'hui d'en faire autant avec une feuille de papier, un feutre, un porte-plume ou un stylo. Les plus convaincantes et originales seront lues à voix haute lors de la fête du château le samedi 6 juin 2026. Par ceux qui le souhaitent, toutes les générations confondues, les lettres pourront aussi être illustrées librement. Les plus belles seront alors exposées lors de la fête. Elles pourront aussi être anonymes. La lecture à voix haute fera l'objet d'ateliers sous l'égide de Bénédicte Nicaille. La compagnie, j'y retourne immédiatement. Si nous proposons ce programme aux membres de notre association Les Amis du Château, nous le proposons aussi à tous les établissements scolaires, aux centres de loisirs, aux maisons de retraite et nos partenaires associatifs. L'idée, c'est vraiment d'être intergénérationnel. Et on a la lecture pour un moment. On aura tout fini le 6 juin, mais il y a de quoi faire.
2: Et c'est sur Villers-Cotterêts seulement ?
3: Ah non. Ou pas, non, on va
2: vous essayez
3: à Villers-Cotterêts, on va même à l'Institut Sévigné à Compiègne.
2: D'accord.
3: Parce qu'on s'est dit, Sévigné, s'il y a un établissement scolaire qui porte ce nom, il faut y aller. Donc, ils sont, d'ailleurs, ils ont fait un beau travail.
2: Et vous avez beaucoup de scolaires qui ont répondu ?
3: Plutôt
2: d'école
3: moins,
2: et tout ça.
3: Oui, d'école, mais plutôt moins que d'adultes.
2: C'est
3: drôle,
2: oui.
3: Je ne pensais pas du tout.
2: Les adultes, c'est quoi
3: De
2: manière individuelle ?
3: Oui, oui, individuelle. Donc, on reçoit des lettres tout le temps en boîte postale. Il va falloir qu'ils s'arrêtent parce qu'on a donné une idée.
2: Il faut avoir le temps de lire tout et puis de sélectionner.
3: Oui, mais sélectionner, c'est assez facile.
2: Ouais.
3: Il y a des lettres qui sortent vraiment de l'ordinaire, où les gens se sont donné un mal, une fantaisie, enfin, une imagination. C'est étonnant, d'ailleurs.
2: Il n'y avait pas de thème, en fait.
3: Non, l'idée, c'était surtout qu'il n'y ait pas de thème, une liberté. Parce qu'on ne peut pas demander à un enfant de 10 ans d'écrire ce que va faire écrire sa grand-mère et de dire ça. Il y a même quelqu'un qui a écrit une lettre, qui a 102 ans, et pour prouver que c'est bien elle, elle a une lettre d'accompagnement de son docteur.
2: Ah. Eh ben.
3: C'est charmant. En
2: fait. Ben oui, oui.
3: Quand c'est... je disais de 7 à 107 ans, on n'en est pas loin.
2: On va parler un peu de la fête, alors.
3: Oui,
2: même.
3: Bien sûr.
2: Alors, qu'est-ce qui va se passer le 6 juin ?
3: Alors, le 6 juin, à partir de 11h, on accueille des gens très variés, exprès. Alors évidemment, je vais vous les dire, comme ça sera plus facile. On va commencer, en effet, par l'INRAP.
2: Où est-ce que ça se passe ?
3: Alors, ça se passe exactement devant la grille du château. Il y a juste le chemin. Nous, les grilles sont ouvertes.
2: C'est dans le parc, derrière.
3: C'est dans le parc, mais à la grille.
2: Hmm.
3: Donc, en fait, on est à champ de la grille. Hmm. Et on commence, alors je vais faire le tour dans le sens, voilà, on reçoit l'INRAP. Donc l'INRAP, c'est toutes les fouilles archéologiques qui ont pu être faites au château. Les amis du château de Villers-Cotterêts, ça ne doit pas vous étonner qu'on y soit. Le festival Parole.
2: Ah oui, ben oui, ben on les a reçus, d'accord.
3: Voilà, et oui, Parole, oui. En fait, je suis présidente de l'association pour un festival de la langue française.
2: Bien.
3: Voilà. Et j'en étais ensuite... le champagne faillit, parce que pour faire la fête, c'est pas mal. Et c'est surtout un champagne qui a une étiquette de bouteille où il y a François Ier, le château.
2: Ah.
3: L'école de musique, qui fait un très beau programme, qui est en fait à la cour de François Ier. L'Office national des forêts, ça s'impose, c'est évident.
2: Ouais, logique, oui.
3: L'Allée des pots.
2: Bien sûr.
3: Pareil. La médiathèque et le musée Alexandre Dumas. Donc ça, c'est aussi, ça fait rayonner la ville de Villers-Cotterêts. Les scouts de France qui mettent une atmosphère absolument extraordinaire, ils sont partout. L'office de tourisme de Pierrefonds, évidemment la maison Trouéba pour ses glaces, et le food truck chez Max. Et donc je continue, je remonte. Bicyclène. Alors Bicyclène, c'est une société qui loue des vélos électriques et qui sillonne de façon, on va dire, peut-être assez patrimoniale.
2: Fait des balades, en fait, voilà. Ce sont des balades qu'ils font.
3: Voilà. Les vergers et produits artisanaux, donc c'est la pomme, évidemment, le haricot.
2: Principalement,
3: voilà.
2: La pomme et le haricot de Soissons.
3: Voilà, l'APU des Deux-Vallées,
2: ah, oui.
3: Qui ont un stand, d'une part, pour dire ce qu'ils font, et qui ont en même temps un petit stand traiteur. Le Crédit Mutuel, qui est notre banque. Ensuite, le photographe que vous connaissez sûrement, qui est Norbert Bardin, qui avait fait une très belle exposition l'année dernière dans le parc du château avec des grandes photos qui allaient vers l'allée royale. Ensuite, nous avons la route d'Artagnan, la route européenne d'Artagnan, ça s'impose. D'Artagnan n'est pas loin. Le club d'escrime, donc, a un stand pour promouvoir l'escrime, mais en même temps des démonstrations de façon à ce que les gens s'intéressent à l'escrime et le club marche bien, le club du Valois marche bien. Ensuite, on a quelque chose d'assez original qui est l'atelier Croquet d'Ave. Croquet d'Ave, c'est une association qui travaille pour toutes sortes de ligues, comme la Ligue contre le cancer et d'autres, et qui, lorsqu'on leur donne quelque chose, traduisent ce don par une forme de bouquet japonais qui fait objet, si vous voulez, qui fait rêver. En plus, c'est important parce que ce jour-là et les deux jours qui suivent du week-end, c'est l'invitation au jardin. Ensuite, nous aurons aussi les serres de Hautefontaine.
2: Ah oui.
3: Voilà. Le collège Saint-Nicolas, bien sûr. Le collège et lycée Sévigné. Et j'y retourne immédiatement. Voilà, donc il y a 25 des stands assez importants. Et on a surtout une scène qui ne fait pas 10 mètres sur mètre, ça ferait 100 mètres, qui fait 10 mètres carrés, tournant de façon à ce que les gens, quand ils déjeunent, puisque l'idée, c'est en effet un pique-nique festif, puissent voir les spectacles Et on va mettre, on aura des troupes, évidemment. Alors, il y a un spectacle de danse très important qui a lieu dans le Jardin des Dames, juste à proximité de nous. Ils ont besoin de beaucoup de place, parce qu'ils sont 60, donc voilà. Et ensuite, des spectacles avec des troupes amateurs, Cipiron d'autre part, d'une part, et puis on va jouer avec les lettres et faire des improvisations avec les lettres. Et présenter les lettres qui seront les plus jolies à entendre et les plus belles à voir.
2: Et donc, c'est en partenariat avec la cité.
3: Absolument.
2: Ce jour-là, on peut faire ça et visiter après.
3: Absolument, on peut profiter. Absolument. L'idée, c'est une traversée. C'est-à-dire, vous rentrez par la place de Villers, vous traversez, vous arrivez au ciel lexical, vous ressortez face à la fête.
2: Oui, d'accord. On n'est pas obligé de faire la visite de la cité pour traverser.
3: Non, vous traversez. Tout droit,
2: on
3: comme
2: peut
3: ça.
2: Traverser.
3: Absolument. Vous pouvez accéder par le parc aussi.
2: Oui.
3: Non, enfin, je vais vous expliquer que nous sommes à la grille.
2: Oui, oui.
3: Droit devant l'ouverture de la grande entrée.
2: Exactement.
3: Voilà, qu'on accède à la fois par le parc et par la ville.
2: Très bien. Donc, c'est à partir de
3: 11h.
2: Jusqu'à
3: 18h30. Fermeture
2: 18h30.
3: C'est les horaires de la cité,
2: de
3: en
2: la
3: fait.
2: Cité.
3: En tout cas, le soir.
2: Alors, pour ceux qui sont intéressés, comment ils peuvent s'informer?
3: Eh bien, il y a d'une part
2: Vous avez des réseaux sociaux?
3: Oui, mais la CCRV qui a son bulletin, qui a fait
2: la CCRV.
3: La communauté de communes de Rade-Saint-Valois.
2: Voilà, très bien.
3: Il y a la ville de Villers-Cotterêts qui a aussi un bulletin dans lequel nous sommes. Il y a des affiches que l'on pose, évidemment. Il y a tous les membres qui sont adhérents ont reçu, évidemment, une invitation. Je veux dire, on génère pas mal de communication, c'est l'idée. On a des panneaux en ville, c'est-à-dire des grands, je ne sais pas comment on appelle ça, des banderoles.
2: Ouais.
3: Des banderoles qui annoncent la fête à l'entrée de Villers et à la sortie de Villers-Cotterêts. Et puis voilà, finalement.
2: Et ceux qui veulent rejoindre donc la Société des Amis du Château? Vous avez donc, je disais, des réseaux sociaux?
3: Alors en fait...
2: Des téléphones, quelque chose, adresse?
3: On a un mail, bien sûr.
2: Ah, ben voilà.
3: Amis du Château. Villers-Cotterêts, tout attaché, @gmail.com.
2: Ben voilà, si vous êtes intéressé pour rejoindre la Société des Amis,
3: absolument.
2: On ne sait jamais,
3: avec
2: les gens
3: plaisir.
2: Qui vont découvrir.
3: Avec plaisir et qui viennent surtout le
2: vous
3: 6
2: avez
3: juin.
2: Le mail, et puis sans ça, venez le 6 juin, à ce moment-là, vous verrez
3: et il y a un très joli
2: tout ce que fait...
3: En plus. Quand on adhère, on offre un très joli t-shirt avec, justement, le château, la salamandre, et vous avez plein d'enfants qui se baladent avec ces t-shirts, et il y en a même un plein d'humour, qui était à vélo, qui vient vers moi et me dit « J'aimerais un deuxième t-shirt. » J'ai dit « Écoute, il y en a déjà. » Il me dit « Non, c'est pour laver celui-là. » Je pense que j'espère que tu ne le portes pas, que tu l'as fait du château.
2: Alors, rendez-vous tous le 6 juin à la Cité du Château.
3: Oui, vous serez accueillis avec le plus grand plaisir. Bienvenue.
2: Eh bien, merci.
3: Je vous en prie. Merci à vous.
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2: Expression pas spécialement du coin. En boucher un coin. La recherche de coin boucher ne débouche sur aucune explication convaincante pour notre expression du jour. Il y a bien, certes, la désagréable surprise de petit coin bouché, mais chassons-là cette évocation peu ragoûtante. Intéressons-nous au coin. On connaît le coin, C-O-I-N-G, ce bon gros fruit duveteux du cognassier dont on fait sirop, gelée, confiture, pâte de fruits gourmande, bon aussi en cuisine pour relever un plat de son amertume parfumée. Eh bien, figurez-vous qu'il n'est guère qu'une radio, celle que vous écoutez présentement, pour avoir imaginé boucher un tel coin avec une oreille. Et c'est ainsi que RVM vous invite à écouter son émission favorite, L'oreille dans le coin, dont les concepteurs écrivirent coin, C-O-I-N-G. On se perd en conjectures pour comprendre ce qu'il aura pris. Avait-il fumé la moquette au point d'avoir vu comme une forme d'oreille dans les replis d'un coin ? Serait-ce un essai d'humour visuel pour radio ? Confusion avec la radiothérapie qui, elle, donne à voir l'invisible. Et alors, pourquoi pas ce que l'on entend ? Et pourquoi pas les prémices d'une future radio en braille pendant qu'on y est ? Ça vous embouche un coin pour le coup. Et, à l'évidence, avec vos oreilles, vous n'avez rien vu. Remarque frappée au coin du bon sens, au coin du bon usage de vos sens. Il nous faut donc chercher ailleurs. Serait-ce pour boucher un coin que certains instituteurs y mettaient des enfants avec même parfois des bonnets d'âne sur la tête ? La raison invoquée ne concernait pas l'isolation de la classe, un coin à boucher pour colmater un passage d'air insidieux, mais visait plutôt à isoler le cancre fauteur de troubles. Ne pas confondre donc isolation et isolement. Donc rien de ce côté-là non plus. Et le boucher du coin, consulté sur cette expression, a protesté en disant que ça allait bien comme ça et qu'il ne fallait pas tout lui mettre sur le dos, qu'il en avait assez sur le coltin. Oublions aussi le coin pour fendre, le coin pour frapper monnaies et médailles, le coin de la rue, pour le travail c'est en face, le coin perdu, le petit coin de paradis, le coin-coin sur sa mamare, le jeu des quatre coins, les cagouins, les quatre coins de l'hexagone, le coin frère, le coin sœur et autres jeux de mollets. Et pas même mon préféré, chanté par le grand Georges.
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2: Depuis le 19e siècle, l'expression s'emploie pour dire « rendre muet d'étonnement ». Et comment mieux symboliser ce mutisme que par une bouche hermétiquement close ? Autrement dit, emboucher un coin est une forme de paraphrase de fermer la bouche. Le coin serait alors manière de dire la bouche en la désignant par l'un de ses coins. Autrement dit, la commissure des lèvres. En effet, si l'on suit ce que dit M. Robert, le coin désigne un angle rentrant ou saillant formé par la rencontre de deux ou trois lignes, deux ou trois surfaces. C'est le troisième sens du mot « coin » chez M. Robert. Voilà qui ne saurait mieux désigner la fermeture des lèvres. C'est donc boucher la bouche, empêcher de parler, l'étonnement en étant la cause. On l'emploie pour dire « étonné, ça t'embouche un coin ». Faire taire, réduire au silence, être stupéfait, « oh, ça m'embouche un coin ». Bref, emboucher un coin est le fruit de la découverte d'une chose incongrue, inattendue pour le moins, un truc à vous clouer le bec, et aussi bizarre et contradictoire que cela puisse paraître, la même chose aurait pu tout aussi bien vous laisser la bouche bée.
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2: 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Bonsoir à tous, c'est Eric, bienvenue dans Aventure Rock sur RVM 93.7. L'émission d'aujourd'hui est consacrée à un artiste français original et décalé, l'excellent Philippe Catherine. Voici une chanson au titre sympathique, Je vous emmerde.

Philippe Blanchard, dit Philippe Catherine ou tout simplement Catherine, est un auteur, compositeur, interprète, acteur, aussi beaucoup, réalisateur, dessinateur, écrivain et plasticien français né en 1968. Atteint d'une malformation cardiaque, il a subi une opération du cœur ouvert à l'âge de 8 ans. Il s'intéresse très tôt aux arts et plus particulièrement à la musique. Il pratique également le basketball à bon niveau. Il se découvre une passion pour la composition après l'achat d'un magnétophone 4 pistes. Il commence à enregistrer des chansons dans sa chambre tout en exerçant une activité professionnelle. Il suit des études d'art plastique après avoir obtenu son baccalauréat. Voici son plus grand tube, Luxor, j'adore.

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0: Pour gagner sa vie, Philippe Catherine fait différents boulots et en 1991, il entame sa carrière d'artiste. Il choisit comme nom de scène Catherine, alors en hommage déjà à Catherine Deneuve et aussi à une cousine à lui qui se prénomme Catherine. En 1992, il sort Les mariages chinois. Angoissée et très peu sûre de son travail, Catherine compose et enregistre presque tout seul chez lui. En 1994, il sort l'album L'éducation anglaise, sur lequel sa sœur sous le pseudonyme de Bruno et sa compagne Anne assure le chant. Il commence à être reconnu hors du circuit commercial. En 1995, il travaille sur son troisième album et connaît une évolution importante durant un an. Il ouvre en effet son album à d'autres musiciens et chante lui-même ses textes. L'album Mes mauvaises fréquentations sort en 1996. Voici Patati Patata.
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0: En 1997, Philippe Catherine compose en parallèle L'homme à trois mains ainsi que Les créatures. Le premier est interprété et enregistré comme à son habitude seul chez lui avec des moyens dérisoires, alors que le second l'est avec le groupe de jazz Les Recyclers dans des conditions plus conventionnelles. Ces deux albums marquent un réel tournant dans la carrière de Philippe Catherine. Il joue alors le jeu des médias et de la promotion et le titre Je vous emmerde, que vous avez entendu en début d'émission, est diffusé à la radio. En 2002, il retourne en studio avec Les Recyclers et enregistre 8e siècle, voici 8e ciel, pardon, voici des bisous.

0: Au début de sa carrière, on peut dire que le style de Philippe Catherine est assimilé au mouvement Easy Listening, avec une musique aux accents de bossa nova, des textes souvent morbides ou angoissés, éteintés d'humour et parfois entrecoupés de collages audio. Il s'est également tourné vers le rock, flirtant avec la musique électronique sans jamais cesser de s'inscrire dans la chanson française décalée. En 2005, il a réalisé un long métrage qui s'appelle Peau de cochon, présenté un peu comme une autobiographie. Le film relate des instantanés de sa vie, surtout de son enfance, et affiche son excentricité en montrant sa collection d'excréments. J'espère qu'il n'y a pas les odeurs avec. Voici la reine d'Angleterre.
1: La

0: Le message est clair. Toujours en 2005, sur son album Robot après tout, popularisé par le tube Luxor J'adore, qui est en fait un clin d'œil à la boîte de nuit du même nom basée à Clisson, qui connaît un immense succès populaire et le fait connaître du grand public, grâce à son gimmick entêtant « Je coupe le son et je remets le son », vous l'avez entendu tout à l'heure. Eh bien, cet album lui permet d'élargir son public au-delà du cercle de ses habitués et d'être enfin reconnu et nommé aux Victoires de la musique 2006. En 2010, Philippe Catherine se fait remarquer comme acteur, incarnant Boris Vian dans le biopic « Gainsbourg, vie héroïque ». En 2012, il expose ses œuvres, principalement des aquarelles et une sculpture, à la galerie des Galeries Lafayette, au boulevard Haussmann, à Paris. Voici la banane.
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Drôle, hein, l'athlète. Alors, en 2016, à la suite de la sortie de son album Le Film, il part en tournée à travers la France pendant toute l'année 2017, avec notamment une date à l'Olympia, il en fera d'autres. Parallèlement, il se fait surtout connaître comme second rôle décalé dans plusieurs comédies françaises. En 2018, Philippe Catherine enregistre avec le rappeur MC Circulaire le titre 85 Rouge et Noir. En soutien bien au club de football vendéen Les Herbiers suite à sa qualification en demi-finale de Coupe de France de foot 2017-2018. En 2019, consécration, il reçoit le César du meilleur acteur dans un second rôle pour le rôle de Thierry dans Le Grand Bain de Gilles Lellouche. Voici Efféminé.

Toujours en 2019, Philippe Catherine sort son nouvel album Confession, qui regroupe une grande variété de collaborations, dont L'Homme Pâle, Gérard Depardieu, Angèle, Oxmo Puccino ou encore Dominique A. En 2020, il remporte le trophée du meilleur artiste masculin aux Victoires de la Musique, quand même. En 2024, il participe à la cérémonie d'ouverture des Jeux Olympiques de Paris, interprétant la chanson « Nu », vêtue d'un simple slip et couvert de maquillage bleu. Le chanteur provoque la gêne, et même l'ire, de nombreux spectateurs, certains la jugeant osée, voire même déplacée, d'autres confondant la scène du festin des dieux de l'Olympe avec la représentation du dernier repas du Christ. En 2024, 5 ans après son dernier album, sort un nouveau disque qui s'appelle Zouzou. Voici donc justement cette chanson « Nu ».

0: Philippe Catherine est le père d'une fille, Eddie, née en 1993. Il a été marié avec Hélène Noguera, le coquin, de 1999 à 2008. Il a partagé la vie de l'actrice et chanteuse Jeanne Balibar. Et depuis 2010, il vit avec l'actrice Julie Depardieu, avec laquelle il a deux enfants. Au niveau des récompenses et décorations, bien, il a obtenu le Globe de Cristal en 2007 du meilleur interprète masculin. Il est officier de l'Ordre des Arts et Lettres depuis 2016. Au César 2019, on l'a dit tout à l'heure, il a obtenu le César du meilleur acteur pour un second rôle. Et aux Victoires de Musique 2020, il a obtenu la victoire du meilleur artiste interprète masculin. Voici sous mon Bob. Attention, et non pas sous mon Zob. C'est pas poli, hein, mais c'est pas grave, on peut rigoler quand même. De Philippe Catherine. Voilà les amis, cette story originale et décalée consacrée au très antipathique et sensible Philippe Catherine se termine. Bonsoir à tous. Et à bientôt pour de nouvelles aventures rock.
1: Mais t'es où, Philippe, là ?
2: Ben, je suis sous mon Bob.

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1: Bonsoir à tous, c'est Eric. Bienvenue dans cette 241e émission de Rock VM sur RVM 93.7. Aujourd'hui, je vais à nouveau vous proposer une émission axée sur les bandes originales de deux films. Tout d'abord, trois titres issus de la bande originale du film Jackie Brown, et ensuite six titres issus du merveilleux film Forrest Gump. Et nous finirons l'émission avec quelques morceaux divers, mais pas variés. Alors Jackie Brown, tout d'abord. Alors c'est un film américain écrit et réalisé par Quentin Tarantino, sorti en 1997. C'était son troisième film après les succès de Reservoir Dogs en 1992 et Pulp Fiction en 1994. L'actrice principale qui joue le rôle de Jackie Brown est Pam Grier. Par ailleurs, les rôles secondaires sont interprétés par Robert Foster, Robert De Niro, Samuel L. Jackson, Bridget Fonda et Michael Keaton. Alors voici le synopsis. En 1995, Jackie Brown est hôtesse de l'air dans une modeste compagnie américaine qui s'appelle Cabo Air. Pour arrondir ses fins de mois, elle sert de passeuse du Mexique aux États-Unis pour un trafiquant d'armes. Elle emporte dans ses bagages de l'argent liquide pour le compte de ce truand. Et la voici emmanchée dans de rocambolesques aventures. Voici donc trois titres issus de la BO de ce film, Jackie Brown. On commence par Randy Crawford, Street Life.

Désolé pour ce petit trou d'air de quelques secondes, c'est pas grave. C'est l'avantage et l'inconvénient du direct qui est du faux direct. Voilà, bon, ça fera 10 secondes de calme pour vos petites oreilles. Donc là, c'était Elvin Bishop. Et maintenant, on passe aux Supremes, hein, qui était le groupe de Diana Ross dans les années 60. Et la chanson s'appelle Baby Love, Oh My Baby Love.

Après trois titres de la BO de Jackie Brown, de Quentin Tarantino, dont le dernier était d'ailleurs les Supremes, voici maintenant celle de Forrest Gump. Alors allons droit au but, Forrest Gump c'est un chef-d'œuvre. C'est une comédie dramatique américaine réalisée par Robert Zemeckis, sortie en 1994, avec comme acteurs principaux Tom Hanks, Robin Wright, Gary Sinise, Sally Field dans les rôles principaux. Donc, le film relate la vie mouvementée de Forrest Gump, joué magistralement par Tom Hanks, un homme simple d'esprit qui se retrouve impliqué, le plus souvent involontairement, dans les principaux événements qui marquent l'histoire des États-Unis entre les années 50 et 80, Forrest en étant même parfois l'instigateur. La BO de ce film est excellente, très variée. On voici carrément six titres et on démarre par Buffalo Springfield, qui est un groupe, For What It's Worth.

Et après les Doobie Brothers avec It Keeps You Running, voici le fameux Bob Dylan avec Rainy Day Woman number 12 and 35. Ça date de 1960 quelque chose, 66 sur le disque blanc.

C'était Bob Dylan. Alors, Forrest Gump, le film donc, hein, a été distingué par 6 Oscars en 1995, ceux du meilleur film notamment, ainsi que celui du meilleur réalisateur et du meilleur acteur pour Tom Hanks. Toujours dans le cadre de la musique de film de Forrest Gump, voici de Willie Nelson, un des papes de la country music américaine, On the Road Again.

Vous écoutez RVM sur RVM 93.7, Eric au micro, et on vient de passer une petite session donc de deux chansons, plutôt de deux musiques de films. Le premier c'était Jackie Brown et le second film c'était Forrest Gump. Allez, maintenant on passe aux chansons diverses et avariées. Non, pas variées, variées. Comme je vous disais en début d'émission, on continue par Charlie Lee Couture, notre bon Charlie Lee Couture national qui est plus que jamais actif, car il a sorti un nouvel album cette année. Ce garçon qui est âgé de 70 ans est très éclectique, car non seulement il est auteur, compositeur, interprète, mais en plus il est peintre, écrivain, graphiste et photographe. En somme, c'est un véritable artiste boulimique de travail. Il a enregistré 28 albums quand même, fait environ 1500 concerts à travers le monde. Il a également composé 17 bandes originales de films, dont celle du fameux Ciao Pantin avec Coluche, datant de 1994. Voici Jacoby Marchais de Mr. Charlie Lee Couture.

C'était Jacoby Marchais de Mr. Charlie Lee Couture. Alors les Andrew Sisters, donc les sœurs Andrews, bien c'était un célèbre trio de chanteuses américaines de jazz composé de trois sœurs, Laverne Andrews qui était contralto, Maxine Andrews qui était soprano et Patsy Andrews mezzo-soprano. Elles sont le plus célèbre trio vocal de l'histoire du jazz avec plus de 75 millions de disques vendus dans le monde en près de 40 ans de carrière. Datant respectivement de 1944 et 1941, sombre période, s'il en est. Voici deux chansons particulièrement entraînantes. Vous connaissez certainement au moins la première, c'est super. La première, c'est Rum and Coca-Cola, et la seconde, c'est Boogie Woogie Bugle Boy. C'est parti pour les Andrew Sisters.

pas du rock, mais c'est top. C'était les Andrews Sisters. Alors, Herbie Hancock, alors lui, c'est un pianiste, claviériste et compositeur américain de jazz, né en 1940 à Chicago. Il est l'un des musiciens de jazz les plus importants et influents de sa génération, en mêlant au jazz notamment des éléments de soul, de funk, de rock, de disco, même de scratch. Scratch, c'est les disques là, qui bougent sur les platines, là, comme font et faisaient les DJ depuis un paquet d'années. Très prolifique, il a fait une cinquantaine d'albums. Il a obtenu aussi le César ainsi que l'Oscar de la meilleure musique de film en 1987 pour Autour de minuit de Bertrand Tavernier. Voici Rock It, c'est un single instrumental sorti en 1983. Herbie Hancock y joue du synthétiseur. C'est un mélange très avant-gardiste de funk, de hip-hop, d'électro et donc de scratch. Donc Rock It de Mr. Herbie Hancock, c'est parti.

On se croirait dans l'émission Frères de Chaussures, mais non, vous êtes bien sur Rock VM. Voilà, voilà. Enfin, dans l'émission Rock VM sur FM 93.7, c'était Rock It de Herbie Hancock. Alors, Skip the Use, ça c'est un groupe de rock français créé en 2008, originaire de Ronchin dans le Nord, la patrie de Jean-Claude Tergal de bande dessinée, enfin, personnage de bande dessinée d'excellent tronchet. Skip the Use est mené par le chanteur Matt Bastard et épaulé par Yann Stéphanie. C'est un groupe de scène, car c'est en concert qu'ils excellent le plus. Ils ont fait 7 albums, dont le petit dernier est sorti il y a quelques semaines. En voici un sympathique extrait qui s'appelle We Are Good. 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

0: Ouais, ça finit étrangement, hein. C'était Skip the Use, We Are Good. Alors là, on passe dans le lourd, là. Elvis Presley, né en 1935, mort en 1977 à Memphis. Alors, je ne vous apprendrai rien en vous disant que c'est un chanteur et acteur américain surnommé The King, le roi, en raison de son immense succès international et pour son rôle dans l'expansion du rock'n'roll à l'échelle mondiale. Il est l'une des icônes culturelles majeures du XXe siècle. Il est avec les Beatles et Michael Jackson, un des trois seuls artistes au monde, je sais peut-être que dans d'autres pays, comme la Chine, il y a peut-être l'équivalent, mais on ne le sait pas. Un des trois seuls artistes, je reprends au groupe, à avoir vendu plus d'un milliard d'albums. Sa biographie est tellement riche et longue que je ne vais pas vous en dire plus sur Elvis. Voici une chanson que je ne vous ai jamais passée de lui, qui s'appelle Viva Las Vegas.
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C'était Viva Las Vegas du King Elvis Presley. Alors Queen, ça, ce sont quatre musiciens de génie. Ils ont fait 14 albums studio, tous excellents dans un style grandiose, très mélodieux, absolument inimitable et incomparable. Freddie Mercury était sûrement l'un des plus brillants, si ce n'est le plus brillant chanteur de l'histoire du rock. Et bien quelques jours avant de mourir du sida, Freddie Mercury a enregistré en une seule prise ce chef-d'œuvre avec ses amis de Queen. Voici l'immense Show Must Go On. Alors pour petite histoire, j'ai enregistré cette émission quelques jours avant la finale de Ligue des Champions de football entre PSG et Arsenal, et j'espère vivement qu'elle sera gagnée par le PSG, qui sera, j'espère, à nouveau champion d'Europe. Voilà les amis, RVM se termine, plutôt Rock VM se termine. J'espère que cette émission un peu différente vous a plu. Bonne soirée à tous et à bientôt. Soyez sages, mais pas trop.

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4: On s'écrivait de temps.

0: à bientôt.
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2: Expression pas spécialement du coin. En boucher un coin. La recherche de coin boucher ne débouche sur aucune explication convaincante pour notre expression du jour. Il y a bien, certes, la désagréable surprise de petit coin bouché, mais chassons là cette évocation peu ragoûtante. Intéressons-nous au coin. On connaît le coin, C-O-I-N-G, ce bon gros fruit duveteux du cognacier dont on fait sirop, gelée, confiture, pâte de fruits gourmande, bon aussi en cuisine pour relever un plat de son amertume parfumée. Eh bien, figurez-vous qu'il n'est guère qu'une radio, celle que vous écoutez présentement, pour avoir imaginé boucher un tel coin avec une oreille. Et c'est ainsi que RVM vous invite à écouter son émission favorite, L'oreille dans le coin, dont les concepteurs écrivirent coin, C-O-I-N-G. On se perd en conjectures pour comprendre ce qu'il aura pris. Avait-il fumé la moquette au point d'avoir vu comme une forme d'oreille dans les replis d'un coin ? Serait-ce un essai d'humour visuel pour radio ? Confusion avec la radiothérapie qui, elle, donne à voir l'invisible. Et alors, pourquoi pas ce que l'on entend ? Et pourquoi pas les prémices d'une future radio en braille pendant qu'on y est ? Ça vous embouche un coin pour le coup. Et, à l'évidence, avec vos oreilles, vous n'avez rien vu. Remarque frappée au coin du bon sens, au coin du bon usage de vos sens. Il nous faut donc chercher ailleurs. Serait-ce pour boucher un coin que certains instituteurs y mettaient des enfants avec même parfois des bonnets d'âne sur la tête ? La raison invoquée ne concernait pas l'isolation de la classe, un coin à boucher pour colmater un passage d'air insidieux, mais visait plutôt à isoler le cancre fauteur de troubles. Ne pas confondre donc isolation et isolement. Donc rien de ce côté-là non plus. Et le boucher du coin, consulté sur cette expression, a protesté en disant que ça allait bien comme ça et qu'il ne fallait pas tout lui mettre sur le dos, qu'il en avait assez sur le coltin. Oublions aussi le coin pour fendre, le coin pour frapper monnaies et médailles, le coin de la rue, pour le travail c'est en face, le coin perdu, le petit coin de paradis, le coin-coin sur sa mamare, le jeu des quatre coins, les cagouins, les quatre coins de l'hexagone, le coin frère, le coin sœur et autres jeux de mollets. Et pas même mon préféré, chanté par le grand Georges.
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2: Depuis le 19e siècle, l'expression s'emploie pour dire « rendre muet d'étonnement ». Et comment mieux symboliser ce mutisme que par une bouche hermétiquement close ? Autrement dit, « emboucher un coin » est une forme de paraphrase de « fermer la bouche ». Le coin serait alors manière de dire la bouche, en la désignant par l'un de ses coins. Autrement dit, la commissure des lèvres. En effet, si l'on suit ce que dit M. Robert, le coin désigne un angle rentrant ou saillant formé par la rencontre de deux ou trois lignes, deux ou trois surfaces. C'est le troisième sens du mot coin chez M. Robert. Voilà qui ne serait mieux désigner la fermeture des lèvres. C'est donc boucher la bouche, empêcher de parler, l'étonnement en étant la cause. On l'emploie pour dire « étonner, ça t'embouche un coin ». Faire taire, réduire au silence, être stupéfait, oh ça m'embouche un coin. Bref, emboucher un coin est le fruit de la découverte d'une chose incongrue, inattendue pour le moins, un truc à vous clouer le bec, et aussi bizarre et contradictoire que cela puisse paraître, la même chose aurait pu tout aussi bien vous laisser la bouche bée.

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0: Bonjour à toutes et bonjour à tous, bienvenue à vous dans ce 20e épisode de cette 18e saison de Frères de Chaussures FDC, une émission consacrée à la musique rap, principalement au rap français, et ce depuis une quinzaine d'années maintenant, un peu plus, et oui, à l'époque la trap n'existait pas en France, Jul n'était pas encore là, PNL n'avait pas encore tout retourné, l'autotune restait confinée dans d'autres types de musique, et même s'il y avait déjà eu des artistes qui avaient testé des fusions rap, rock, rap électro, ça restait quand même très très marginal et le rap n'était qu'orthodoxie. Pour le meilleur souvent, pour pas mal d'ennuis parfois, mais en tout cas c'est assez fou de pouvoir avoir été spectateur et auditeur surtout de cette décennie 2010-2020, et même cette quindécennale 2010-2025, parce que j'aime bien trouver des mots nouveaux. Parce que la petite période post-Covid 2020-2025 a aussi, elle, amené son lot de révolutions dans ce courant musical, et on n'a pas fini. On va voir comment ça va évoluer dans les prochaines années. On dit souvent que c'est comme la mode, que les courants musicaux, c'est cyclique. Et d'ailleurs, ça s'est observé notamment avec le retour en grâce du boom bap, avec l'évolution drumless, etc. Donc je suis assez curieux de voir qu'est-ce qui va revenir, sous quelle forme, qu'est-ce qui va être créé dans les prochaines années. Est-ce que la cloud va revenir à fond? Est-ce qu'on va être un retour au crunk, au dirty rap, la trap qui n'est jamais vraiment partie mais apprend des nouvelles formes? Bref, tout ça, ce sera à suivre. Et évidemment aussi, à l'heure actuelle, l'influence qu'aura l'IA, l'intelligence artificielle, sur cette musique. Mais pas que sur la musique, sur la société en général, mais en tout cas sur la musique rap pour ce qui nous concerne. On a les premiers artistes qui commencent à péter là et qui reconnaissent publiquement avoir recours à l'IA, que ce soit pour composer ou écrire des chansons. Il y a un artiste qui s'appelle Willy l'Ancien là qui cartonne tout en ce moment sur les réseaux et qui est dans les tops écoutes, etc. Et qui est un des premiers à assumer totalement avoir recours à l'IA, et je pense que ce n'est qu'un début. Donc voilà, ça va être assez intéressant. On est au 20e numéro donc, de cette 18e saison de Frères de Chaussures, qui est donc aussi l'antépénultième de la saison, parce que j'adore placer ce mot à chaque fin d'année, pour dire qu'effectivement on s'arrêtera cette année à la 22e. On laissera la place ensuite au repos et à un été sûrement caniculaire, voire même le printemps qui a déjà commencé. Certaines radios peut-être rediffuseront mes quelques émissions pendant l'été, mais sinon il n'y aura plus d'émissions originales jusqu'à la rentrée, histoire de recharger les batteries et reposer les esgourdes pour revenir encore plus fort en septembre prochain. Et donc pour cette 20e émission, on va parler de l'excellent Zek qui a enfin sorti son EP Grand Luxe Volume 1 et on passera le featuring incroyable avec Infinite et Souffrance. En deuxième, on ira à la redécouverte d'une jeune rappeuse que j'ai découvert grâce à TikTok. Comme quoi. Elle s'appelle Lena et elle est très talentueuse. En trois, ce sera Souffrance qui reviendra bien cette fois pour un feat avec Lion, puisqu'on va parler de la mixtape de Lion qui sent bon la crapulerie. Le quatrième morceau, c'est une découverte avec la rappeuse Toera. Les morceaux 5 et 6 sentiront bon la jeunesse et les Cévennes, puisqu'on va parler de Marin et de Naïko, chacun dans leur style bien différent, mais vraiment fort tous les deux, et qui doivent être à peu près de la même génération, si je ne m'abuse. Et enfin, pour le morceau numéro 7, on ira en direction des États-Unis d'Amérique, évidemment, avec deux rappeurs très très établis sur la scène drumless, justement. On aura Boldy James de chez Griselda, ainsi que Rome Street de chez Griselda, qui ont sorti un album commun. Voilà, et on écoutera évidemment un extrait dans cette émission. Et tout ça, vous allez l'entendre encore une fois sur 19 radios associatives, que je remercie encore et toujours à chaque début d'émission, même si c'est un peu rébarbatif pour vous, c'est comme ça, c'est de la simple politesse. Grand merci donc à Radio Escapade, à Radio Larzac, merci à Radio Sommière, à Radio Vassivière, et ça rime, à Radio Grille Ouverte, à Radio Coquelicot, et ça rime pas, l'autre radio, Radio Temps Rodez, Radio Calade, merci à Radio Valois Multien, à Couleur FM, merci Fréquence Mistral, merci Radio Alto, Booster FM, merci à Radio Libre en Périgord, Fréquence à Nostra, Radio Gay Mozo, Radio FM 43 et enfin Fréquence Luz. Je ne sais pas si elles diffuseront toujours toute mon émission l'année prochaine, peut-être qu'il y aura des petites nouvelles, peut-être qu'il y en a qui partiront, ça dépend aussi un petit peu de vous. Si vous m'écoutez par exemple sur internet et que vous avez des radios asso près de chez vous qui ne diffusent pas encore Frères de Chaussures, n'hésitez pas à leur en parler, moi ce sera avec plaisir que je prêcherai le bon rap sur toutes les ondes qui m'accueilleront. Et puis pour celles qui voudront plus de moi, ben tant pis, c'est comme ça, c'est la vie, il faut savoir évoluer. En tout cas voilà, moi je remercie encore toutes celles qui m'ont fait confiance cette année, elles étaient 19, et voilà, je remercie grandement ces radios associatives de diffuser l'émission Frères de Chaussures. Fin de cette longue intro, et maintenant, place à la musique.
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1: Là, c'est autre chose. Si ce n'est pas luxueux, enfin, le cadre est agréable, la cuisine est bien faite, elle est propre, on peut choisir son menu. Mais enfin, quand je dis c'est pas luxueux, on peut économiser sa bourse.
2: On commence cette émission avec ce feat de l'espace entre trois très grands kickers, chacun avec un style bien différent. Le morceau s'appelle Isakin et donc c'est Zec Infinite et Souffrance au micro, le tout sur une prod de Hugo Cervantes. Et c'est extrait de l'EP Grand Luxe volume 1 du rappeur Zec. C'est un 7 titres qui est sorti le 6 mai dernier. Pour ce retour qu'on attendait depuis longtemps, eh bien Zec a proposé un projet avec quasiment que des featuring. Il rappe seul sur le premier morceau et sur le dernier morceau, et sinon après il n'y a que des feats, donc il n'y a que des invités, mais pas n'importe lesquels parce qu'il a invité vraiment des grands grands rappeurs. Donc en plus des deux qu'on a déjà cités, qui est dans l'extrait que je vous ai passé, il y a aussi Hashim, Caballero, Dime, Eloquence, Furlax, H Jeune Crack, Jewel Sane, Jungle Jack, Rob et Sti. Et forcément, comme il y avait tous ces bons rappeurs, il a aussi convié de très bons beatmakers. Donc il y avait Hugo Cervantes qui est souvent à la prod pour Zec. Mais là sur le projet, on retrouve aussi Aguirre, Ajeune Crack lui-même, Jean Jass, Johnny Ola, Sheldon, Stahl et Zec lui-même. Puisqu'on oublie trop souvent que c'est aussi un excellent beatmaker, le Zec. Il est là depuis très longtemps, il est né en 86, donc déjà forcément... C'est un bon gars puisqu'il est de la bonne génération 8-6, tu connais. Il vient du 91 et on l'a vraiment découvert depuis son intégration avec l'équipe Neochrome aux alentours de 2007, à l'époque sous le nom de Zecue Ramos. Il a longtemps gravité dans l'écurie Neochrome, beaucoup travaillé comme producteur, voire même comme directeur artistique de projets, mais sur les projets d'autres rappeurs de Neochrome. Il va sortir les projets par contre en tant que rappeur Celesao et Celesao 2.0, toujours chez Neochrome, avant d'en sortir de ce label. Et en 2016, il enlève le Ramos de son blaze, il revient sous le blaze donc de Zecue, et il propose en 2016 donc le projet Frappe Musique, qui n'a malheureusement pas connu le succès qu'il aurait mérité, parce que ce projet était tout bonnement incroyable. Mais voilà, il explique d'ailleurs dans une interview dont je parlerai plus tard. En tout cas, il n'a pas eu la lumière qu'il aurait dû avoir, et du coup, en parallèle, il est devenu daron, il doit ramener de l'oseille à la maison, et du coup, il met le rap entre parenthèses pendant 4-5 ans, jusqu'à 2020-21, l'époque du Covid, à une époque aussi où Limsa Dolné commence à l'engrainer à reprendre ce foutu jeu parce qu'il bosse avec lui et qu'il sait qu'il est fort, donc il lui dit « mais il faut que tu retournes au rap ». Et donc toute cette histoire, vous la retrouvez entre autres dans une excellente interview qui vient d'être diffusée et sur le très bon site internet, le très bon média rap lebonson.org auquel je collabore régulièrement. Et donc là c'est Olivier qui a interviewé Zec dans le format 10 bons sons. C'est un format en fait qui permet de retracer la carrière d'un artiste en sa compagnie en lui proposant des sons qui ont jalonné son parcours, donc au nombre de 10. Et donc là celle de l'interview de Zec est sortie et c'est vraiment très très passionnant puisqu'on remonte donc à ses tout débuts, comment il a été repéré par Neochrome et tout ça, comment il s'est mis au rap jusqu'à la fin de l'interview. Olivier lui propose donc d'écouter Kalash Iranien, que j'ai proposé moi dans une playlist qui est extrait de son projet Grand Luxe volume 1 qui vient de sortir. Et donc bah, justement il l'interroge sur ce projet et Zec répond, ouvrez les guillemets, sur mon projet il y a beaucoup de combinaisons, je me confie dans certains morceaux mais globalement c'est du découpage du début à la fin en mode cours de récréation. Il y a toujours une petite DA avec un petit gimmick à trouver mais les gens sont surtout en mode freestyle. C'est une réunion de découpeurs, c'est le centre aéré des tueurs en série. Ensuite Olivier Dubonson lui demande, est-ce qu'un jour on aura le droit à un 12 titres de Zec avec que des solos ou presque? Il répond, bien sûr, ça c'est le format album. En gros, c'est l'objectif du contrat que j'avais signé avec Pias. Donc Pias, c'est un label qui diffuse Zec. Il nous dit 4 EP dans le but de créer de la demande sur un album qui sera le projet ultime de Zec. Donc il y avait 2 EP solo prévus et 2 EP de feat dans le contrat. Il a déjà sorti un solo l'année dernière, ou peut-être 2024, mais en tout cas, voilà, ça s'est fait. Il a déjà sorti donc le Grand Luxe volume 1, qui est un EP avec que des feats. Donc il nous dit, il reste un EP 100% solo, un autre EP Grand Luxe volume 2, et après on passe à l'album. Ces deux EP là sont là pour peaufiner notre truc au max et livrer un album dont je sois vraiment fier, qui me permettra de me lancer, de faire une tournée. Un truc qui me ressemble de A à Z, avec peut-être 2 ou 3 feats, mais pas n'importe lesquels. Peut-être ma daronne. Un truc vraiment qui me corresponde. Et donc on a hâte parce que Zec il est très fort, je vous le disais, dans beaucoup de domaines. C'est-à-dire que là vous l'avez entendu en découpeur de prod avec ses copains, tout en attitude, en flow qui rebondit avec des rimes qui arrivent à des endroits où on les entend pas, et surtout des rimes très originales. Quand il lâche là dans ce morceau, il dit 10 millions de fils de pute, mais c'est la faute d'aucune mère que leurs larmes sèchent lentement comme nos molars sur la photo du maire. Mais il peut aussi envoyer des morceaux beaucoup plus introspectifs, voire même mélancoliques, et même s'il peut pas s'empêcher d'envoyer quelques petites saloperies à quelques détours de rimes, ça peut être quelqu'un qui est vachement émouvant aussi. Donc c'est quelqu'un que je trouve moi très très fort, Zek. Et là, il est accompagné par d'autres rappeurs donc très forts. On a le Niçois Infinite, dont j'ai beaucoup parlé dans mes émissions, qui a sorti deux très très très très bons projets l'année dernière notamment. Je vous le conseille fortement. Et lui aussi, il est tout dans le découpage avec l'attitude. Là, il nous lâche. Nous, on garde l'esprit solide. Eux font des récits comiques. Ils ont ni pèse ni brolique. On les écrase à la presse hydraulique. Et le troisième larron qu'on retrouve sur le morceau, c'est pas des moindres, c'est Souffrance, Montreuil 93, membre du groupe L'Usine avec un Z. Et lui, c'est tout en pareil, tout en stature. Il fait plus d'1 m 90, il a une grosse voix qui impose le respect. Et une écriture aussi pleine d'énervement et de pavé dans la gueule. Notamment quand il nous dit Nique sa mère l'indique, c'est un traître comme son nom l'indique. On connaît la chorale, il y a des morandini qui font la morale, il touche des petits, il s'est pris pour un prêtre, le prix du silence, c'est un dossier ou un chèque. Voilà, démerdez-vous avec ça. Et donc chaque morceau et chaque feat sur ce projet Grand Luc Volume 1 sont vraiment de très très grande qualité. Je vous recommande fortement d'aller écouter ce Grand Luxe Volume 1. Et il me tarde déjà, moi, le prochain solo de Monsieur Zekwe Ramos.

0: Lena avec le morceau Petite fille, c'est sur une prod de Lena elle-même sous son nom réel, à savoir Lena Zeytoun. Lena, moi je l'avais découvert l'an dernier avec un morceau qui s'appelle Galbi, qui avait un refrain très très entraînant et très politique, puisqu'elle chantait entre autres Fuck un facho tous les jours. Donc quand t'as ce genre de son qui revient souvent dans tes propositions d'algorithme TikTok et qui devient viral sur TikTok, tu te dis que finalement les réseaux sociaux ont évidemment un rôle à jouer dans la politisation de nos jeunes, et que de juste dire moi je suis vieux, les réseaux c'est de la merde, ça rend débile, ou autre argument assez peu convaincant, c'est juste fermer les yeux sur une grande partie de nos futures générations qui s'informent, se cultivent et apprennent plein de choses par ces médias-là. Et oui, ils n'écoutent pas forcément France Culture et ne sont pas forcément abonnés au monde diplomatique. Est-ce pour autant qu'il faut les montrer du doigt en les traitant d'abrutis parce qu'ils scrollent sur TikTok, Insta ou Snap? Et surtout, est-ce que c'est bien constructif de faire ça auprès de nos jeunes qui est le futur de la nation? Bah la question elle est vite répondue, ce me semble. Bref, Lena, jeune rappeuse, chanteuse, artiste pour faire l'âge, qui avait donc sorti un projet en 2024 qui s'appelait Radio Princesse, elle revient avec le projet Independent Princess, qui est sorti le 10 avril dernier, dont est extrait le titre Petite fille qu'on vient d'écouter. Il n'y a pas grand chose à dire sur elle parce que c'est une artiste qui est encore en développement, pas grand chose à dire en tout cas. Elle n'a pas donné beaucoup d'interviews et pas beaucoup d'articles qui parlent d'elle. Moi j'ai trouvé une bio officielle sur les internets qui nous dit que Lena est une jeune artiste qui mêle ses différentes influences de son héritage culturel qui s'étend du Maghreb jusqu'à la France en passant par Malte. Sa musique se nourrit aussi de ses inspirations musicales, donnant naissance à un genre hybride entre sonorités du nouveau raï, pop et R&B, à travers lesquelles elle s'exprime sur ses expériences de vie de jeune adulte et celles de ses proches. Voilà, c'est assez concis comme biographie, en même temps assez précis aussi. Et effectivement, moi j'aime beaucoup le mélange qu'elle propose déjà sur la forme, on sent toutes les influences qui l'ont façonné. Il y a des influences du Maghreb évidemment, sur le son qu'on vient d'écouter ça s'entend très très fort. Il y a quand même le flow rappé qui vient dessus, parce que ça fait partie du son qu'elle écoute au quotidien je suppose. Il y a aussi évidemment une musicalité et un sens de la mélodie qu'elle ramène avec ce côté potentiel pop, donc sur les refrains notamment, et quand je dis pop c'est dans le sens populaire, ce qui fait que le morceau par exemple comme Galbi l'année dernière est devenu viral sur les réseaux, c'est parce qu'il y avait quand même quelque chose dans la musicalité de très entraînant et qui reste en tête, et c'est grâce moi je trouve à cette popularité qu'elle peut envoyer des messages sur le fond pour que ça touche le plus grand monde, et je trouve ça donc très malin de garder une forme ultra grand public pour envoyer des messages plutôt politiques dans le fond, et ça fonctionne très bien. Elle dit dans son texte, je fais écouter mes exclus à mamie, fuck un facho, même repas de famille, en attendant, je sais pas à quoi j'appartiens, mes pensées se font la guerre du jour au lendemain. Voilà le genre de texte qu'elle aime bien envoyer, où donc ça mélange effectivement le fait qu'elle soit assez jeune, et donc qu'elle nous fasse part de ses doutes, de ses interrogations, mais aussi qu'on sent qu'elle est très concernée par les questions politiques, et voilà, elle envoie des messages clairs, et elle passe pas par quatre chemins pour exprimer ce qu'elle ressent et ses valeurs. Donc je trouve que c'est quand même assez courageux de sa part de se positionner, d'envoyer des messages comme ça, tout en continuant à douter de pas mal de choses sur des questions plus perso. Et je trouve que c'est assez révélateur aussi de cette génération-là. Voilà, j'aime aussi cette fragilité-là qu'elle dégage. Donc moi j'aime beaucoup Lena. Allez écouter Independent Princess, c'est un 6 titres qui est disponible partout.
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0: On remet un petit coup de souffrance, cette fois-ci invité par un rappeur qui s'appelle La Hyène. La Hyène, souffrance, ça sent l'underground, ça. Le morceau s'appelle À l'anglaise, c'est le morceau qu'on vient d'écouter, c'est extrait d'un projet qui s'appelle Mixtape en attendant l'album du rappeur La Hyène. Donc c'est un 14 titres qui est sorti le 3 mai dernier. Il y a Souffrance qui est invité dessus, mais aussi Jeff Lener et DJ Dino. Et au niveau prod, là, sur le morceau À l'anglaise, c'était Spiral Prod, mais il y a aussi All In Beats, Corrado, Finish Him, Sex Beat, Tony Beat Trap et Tony Toxic, un beatmaker de l'usine avec un Z évidemment. Vous l'avez entendu, c'est du rap bien vénère, du rap à message aussi, parce qu'au milieu de toute cette colère, ils envoient des bonbons gros missiles, du genre H24 dans la merde, loin du paradis, posé, je vends mes CD comme des balles 10, on encule les supporters du Maccabi toute l'année, 4 saisons comme Vivaldi. Voilà, ça c'est cadeau. Sur la biographie de Rap Genius, on apprend que La Hyène, c'est un rappeur français originaire de Champigny-sur-Marne, dans le 9-4. Il est actif depuis 2006. Il est membre à la base d'un groupe qui s'appelle 400 Hyènes. Et il se lance en fait en solo à partir de 2012 avec une première mixtape qui s'appelle Ma Violence Volume 1. Puis en 2015, Ma Violence Volume 2. Le 20 avril 2018, il sort Thugs Mixtape, un projet qui le fera connaître à un peu un plus large public rap hardcore. Mais il s'arrête pas là, puisqu'en décembre 2019, il sort l'album Thugs of Anarchy, sur lequel on retrouve notamment un morceau de 20 minutes qui s'appelle 2019. Voilà. Et c'est un mec qui a déjà collaboré avec Niro, avec La Rumeur, avec Rohff, avec Green Money, enfin pas mal de monde. Donc voilà, il est resté beaucoup dans l'ombre. Il s'est fait un nom dans ce rap underground. Il a une aura auprès d'un certain public rap qui aime beaucoup ce rap hardcore-là. Et pour en savoir plus, je suis retourné en 2018, et oui, je peux voyager dans le temps grâce aux interviews de l'ABCDR du son, puisqu'en 2018, à l'occasion de la sortie de la Tugs Mixtape, il avait répondu à une interview de B2 pour l'ABCDR du son, un entretien très intéressant que je vous conseille de lire, que vous pouvez retrouver dans son intégralité sur le site de l'abcdrduson.com. Et donc, ben moi, pour vous lire quelques extraits, il a posé pour poser le sujet et présenter le rappeur B2, il a écrit: depuis le début des années 2000, La Hyène a vu passer quelques générations de rappeurs. Sa musique, elle n'a pas bougé d'un iota. Un rap de rue, franc, direct, sans concession. Peu coutumier de l'exercice promotionnel, le rappeur de Champigny revient sur sa carrière et sur sa conception du rap pour l'ABCDR. Donc, sur le côté engagé de sa musique, B2, le journaliste de l'ABCDR, demande à La Hyène: dans ta musique, tu ne caches pas tes convictions politiques, sociales, voire géopolitiques. Penses-tu que tes positions ont pu te causer du tort en termes d'exposition médiatique? Et là, il répond: c'est évident, carrément. Quand j'ai fait le morceau Palestine, on me l'a dit. Des directeurs des radios m'ont dit: on ne peut pas t'inviter parce que tu as des positions trop hardcore. Et je pense que ça a joué. Après, je ne vais pas rentrer dans une forme de paranoïa, mais c'est sûr que ça n'aide pas. Ça et mes positions sur la police, puis sur d'autres trucs encore. Mais je dis ce que j'ai envie de dire, et comme j'ai envie de le dire, je ne me cache pas derrière mon stylo. J'aimerais ne plus avoir à l'aborder, ce serait synonyme de paix, mais je suis l'actualité et j'écris dans mon temps. Or, aujourd'hui, le problème n'est pas réglé et j'ai envie d'en parler, mais je souhaite sincèrement que ça se règle. Ensuite, B2 lui parle de son style aussi, il lui parle donc de son écriture qu'il qualifie, B2 il la qualifie de brutale, et il parle de son interprétation très agressive. Et donc La Hyène qui répond: j'essaie d'interpréter mes textes avec conviction. Tu ne peux pas faire un morceau sur ta maman et le rapper comme s'il parlait de la police. J'essaie de vivre le texte, c'est comme ça que tu captives les gens, et puis moi, je fais de la musique pour moi. Les morceaux que je fais, je les aime, et pour ça, il faut que mon interprétation soit crédible, sinon je n'y croirais pas moi-même. Et enfin, il y a un dernier extrait de cet entretien, pardon, que je voulais vous lire sur la vision qu'il a du rap français, sachant que je vous le rappelle, cet entretien date de 2018. B2 l'interroge sur le regard extrêmement critique qu'il porte sur la production actuelle du rap français et sur ses tendances. Et donc La Hyène répond: ce qui me déplaît, c'est l'appellation rap français. Tu ne peux pas la donner à n'importe qui, à n'importe quoi. À partir du moment où un mec rappe sur une instru de zouk ou de zumba, personnellement, ça me dérange que l'on appelle ça du rap. Je n'ai rien contre ce style de musique, de toute façon c'est le public qui valide ou non, et si déjà ça, tant mieux, mais pour moi ce n'est plus du rap. Il y a des gens qui en écoutant ma musique me disent que c'est trop du rap, c'est un paradoxe de fou quand même. C'est comme si je venais dans un match de foot avec une raquette, j'invente une nouvelle règle et on me laisse jouer. Donc voilà, c'est assez intéressant de voir la vision qu'il a, et sachant que je suppose que sa vision en 2026 n'a pas dû beaucoup changer, puisque au contraire le rap a continué à s'ouvrir à plein d'horizons, et donc je suis pas sûr que ça aille vraiment, que ça convienne au rappeur La Hyène et à beaucoup d'autres rappeurs qui sont vraiment très hardcore et qui sont assez ouais, orthodoxes sur la manière qui est sur la vision qu'ils ont du rap. Donc voilà, ça c'est leur point de vue. En tout cas, là, il revient avec une grosse mixtape, 14 titres, je vous le dis. Elle s'appelle donc En attendant l'album. Et donc, ça veut dire qu'il y a un album qui arrive et je serais curieux d'écouter ça quand ça sortira. La Hyène, mixtape En attendant l'album, c'est disponible partout.
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La découverte de l'émission, c'est avec Toera. Toera, je sais pas si je le prononce à l'espagnol ou pas, mais non, je pense pas. Toera, ici, elle est en featuring avec Masguel. C'est sur le morceau Grave. La prod est signée 2L Prod et c'est extrait du projet de Toera qui s'appelle Zénith et Nadir. C'est sorti le 22 mars dernier. Moi, j'ai vu passer ce blaze, Toera, sur les réseaux il n'y a pas si longtemps parce que je crois qu'elle avait gagné un tremplin Buzz Booster ou un truc comme ça, enfin un truc national. Et donc, bah voilà, ça m'avait un peu attiré l'œil, mais j'avais pas eu la curiosité encore d'aller écouter. Et encore une fois, grâce à la magie de l'algorithme, j'ai vu quelques freestyles passer sur les réseaux où elle kick vraiment bien en mode énervé. Là, le morceau que je vous ai passé, ça m'a permis de voir justement qu'elle est aussi balèze en mélodie. La prod de 2L Prod, qui est à moitié électro, la fonctionne à merveille aussi. Et le rappeur Masguel, que je connaissais pas du tout, qui est vraiment très très très très fort aussi. Là, la connexion est vraiment limpide entre les deux. C'est un morceau qui m'a beaucoup touché. Après, je vais pas faire le mytho non plus, je la connais vraiment pas plus que ça, juste ce que je vous ai dit. Ça tourne pas non plus en boucle sur mon MP3 parce que je viens de la découvrir et que j'ai pas non plus. Voilà, je trouve que ça bien, mais j'ai pas non plus un coup de foudre immense, mais j'aime beaucoup quand même. Donc là, c'est un EP3 titres, donc c'est assez facile à écouter, c'est rapide, mais je suis pas retourné sur ses anciens projets, etc. Par contre, je suis retourné sur l'ABCDR du son parce que eux, ils en ont parlé aussi, ils sont vraiment penchés sur ces sons. Et c'est une nouvelle plume de l'ABCDR qui a chroniqué donc ce projet Zénith et Nadir. C'est Yoshan, et voilà quelques morceaux choisis de la chronique qu'Ilouel a écrite, parce que Yoshan, je sais pas si c'est un garçon ou une fille. Donc, c'est écrit, le titre Zénith et Nadir, dernier EP de Toera, est une vraie trouvaille. À la fois symbole d'ascension et de chute, il est particulièrement représentatif de ce que la jeune rappeuse inspire. En à peine trois courts projets, la Lyonnaise a brûlé les étapes méthodiquement pour obtenir un brasier qui s'élève à présent surprenamment haut. D'abord chanteuse aux influences punk, Toera se passionne pour le rap lors du confinement à travers les figures du rap parisien de la dernière décennie, comme elle expliquait aux médias Conscientious, donc des figures comme Fix Pencil, Népal et Alpha One, qui lui donne ses bases en 2024 pour son EP Petite Conne, et donc c'est un EP qui est à leur image abusivement scolaire. Elle distille pourtant déjà des éléments intrigants pour les plus avertis. À la fin de cette même année 2024, le niveau grimpe brutalement avec Petite Conne volume 2, et plus pesant, la rappeuse est encore plus crue et use de multisyllabiques fluides avec un flow en ligne de tension. L'aboutissement arrive en mars 2026 quand sort Zénith et Nadir. Les trois titres de l'EP sont nerveux rythmiquement mais profondément mélancoliques dans leur sonorité, leurs interprétations et dans ce qu'ils racontent. La Lyonnaise use d'effets vocaux et de mélodies pour intensifier l'émotion mais reste strictement rap dans son approche. L'aspect ludique des précédentes sorties persiste légèrement dans des rimes bien trouvées ou des tournures de phrases plus cyniques que sombres. Excepté ces moments qui arrachent des sourires amusés à l'écoute, Toera rappe cet éternel pincement qui comprime tes poumons lorsqu'on t'arrache les ailes, comme le disait McGregor. L'EP achève sa descente dans les abîmes douces, en polyharmonie, rappée entre Toera et le rappeur de Lyon Masguel, accompagnant les notes de piano et les synthés saturés. Toera propose, au-delà du tour de force de sa formation accélérée, un rap enrichi aux influences alternatives, en restant résolument une kickeuse. C'est par le médium rap qu'elle exprime le mieux son rapport aux autres, au sexe, à ses engagements ou à ses oppositions. Une démarche sincère, intense et pleine d'une hargne à lui faire grimper les parois du gouffre avec les ongles. Voilà pour les extraits choisis donc de cette chronique parue sur l'ABCDR du son et écrite par Yoshan. Voilà, moi je trouve que je voulais vous en parler parce que je trouve effectivement la propale artistique très intéressante de Toera. Je ne me suis pas encore assez penché donc sur ses sons et sur sa carrière pour pouvoir en parler plus longuement, mais j'imagine que cette EP3 titres est une carte de visite pour de futurs projets plus longs. Et si le contenu continue à me plaire comme ça a été le cas pour ce 3 titres, eh ben, je ne manquerai pas de reparler de Toera.

On vient d'écouter Frustration, c'est Marin qui est le rappeur et c'est une prod de Soli. Frustration, morceau éponyme du EP 4 titres de Marin qui est sorti le 1er mai dernier. Un projet en entière collaboration avec son frère Soli qui est au prod et c'est disponible partout. Et commençons pour les prods pour une fois, tiens. Comme vous l'avez entendu, on est sur des instrus très complexes tout en distorsion, en sonorité électro et en évolution aussi. Parce qu'il y a ce qu'on appelle là, en tout cas sur le morceau qu'on vient d'écouter, je crois qu'en anglais ils disent des beat switch. Donc des changements quasi complets de prod au milieu d'un morceau qui fait qu'on passe vraiment d'une ambiance à une autre. On a quasiment l'impression d'écouter deux morceaux et il y a juste la voix du rappeur comme élément de fil rouge et donc c'est assez intéressant, même si certains en abusent beaucoup. Ce qui n'est pas le cas de Marin, évidemment. Le Marin, donc, c'est le rappeur, un jeune rappeur du côté de chez moi qui avait déjà sorti un EP en 2023 qui s'appelait Excès. Moi, je vous avais proposé un extrait de son EP Ailleurs qui était sorti en 2025. Vous l'avez entendu, là aussi, donc, c'est un rappeur qui travaille beaucoup sur les voix. Il y a beaucoup d'effets sur les voix avec de la saturation, parfois de l'autotune, etc. Il y a aussi des envolées en termes de musicalité, de mélodie où il est très très fort. Et en même temps, il alterne avec des couplets où il y a des flows parfois quasi parlés, où il y a même très peu de scansion rap finalement parfois. Et donc toute cette diversité fait que bah, alors certains y trouveront peut-être un côté un peu trop foutraque. On se perd un peu dans toutes les propositions entre tous les effets et les changements de rythme au niveau de la voix et des prods qui peuvent nous perdre un peu. Et à l'inverse, il y en a qui trouvent que ça joue aussi sur le fait qu'il y a beaucoup de choses à écouter et qu'au final on s'ennuie jamais. Donc c'est vraiment, je trouve, une opposition vraiment entre la forme parfois trop fouillée et complexe qui pourrait nuire à la compréhension du fond qu'il veut envoyer, mais en même temps ça fait un fourmillement d'idées, de propositions artistiques qui force déjà moi le respect et l'admiration pour ce rappeur qui est en début de vingtaine, si je ne me trompe pas, et qui fait tout ça en mode artisanat avec son frère, et ça sonne quand même très très très très très bien. Et là où j'ai beaucoup beaucoup aimé le projet Frustration, c'est qu'en fait, si vous écoutez vraiment ce qui est assez rare pour... je l'ai fait pour Sheldon dernièrement, mais c'est rare que j'écoute des projets en entier dans l'ordre. Souvent, soit c'est en aléatoire sur mon MP3, soit j'écoute même pas tous les morceaux. Et donc là, j'ai écouté les 4 titres en entier à la suite. Et déjà, c'est bien parce que c'est un format court. Moi, j'aime beaucoup les formats courts dans le rap et dans la musique en général. Et en fait, quand on écoute les 4 morceaux, il y a une vraie cohérence artistique, une vraie ligne directrice. Les morceaux, ils s'enchaînent tout naturellement, avec une logique et une souplesse admirables. Et du coup, ça fait que c'est très très agréable à écouter. Ça passe très rapidement. Et c'est vraiment du très très très bon travail. Donc un gros big up à Marin et Soli. Et une grosse force à eux pour la suite. Je vous le rappelle, Marin, Marin. Vous tapez ça sur n'importe quel moteur de recherche. L'EP, c'est Frustration. Et c'est disponible partout.

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et des refrains chantés qui vont très très bien sur les prods qu'il trouve, parce que sur ce morceau, je trouve que bah, c'est super efficace en termes de musicalité et de ce qu'il envoie sur le refrain. Et c'est marrant parce que d'ailleurs, le refrain, il sonne presque années 90, alors que bon, bah, il n'était même pas né à cette période, hein, vu que effectivement, c'est la nouvelle génération. Mais il fait ça très très très très bien. Sur le fond, ben, vous l'avez entendu, ça raconte toujours à peu près la vie qu'il mène en ce moment, avec sa vision des choses, son petit côté fleur bleue, parce qu'il y a quand même. Ça parle un peu d'amour, de rencontres, des meufs, etc. En tout cas, d'envie de rencontre. Ça parle aussi de son quotidien. Et à un moment, il parle du bus, etc. Le bus qui l'emmène jusqu'à la grande ville de Montpellier, sûrement pour aller zoner dans les studios de la ville, jusqu'à la fin de la nuit pour enregistrer quelques voix et rentrer le lendemain à Sumène pour traîner au City ou gagner des matchs avec la réserve. Naïko, on se sait. Bref, petite dédicace. Toujours est-il que Naïko, il envoie des sons depuis longtemps maintenant, parce que si on fouille bien sur les internets, on retrouve les premiers freestyles qu'il avait envoyés à 12-13 piges, justement toujours à Sumène dans le parc pour enfants. Et depuis, il continue d'être très créatif. Il en parle souvent dans ses chansons du fait qu'il ne sait faire que ça, qu'il a envie de faire que ça, de la musique, qu'il aimerait en vivre, mais pas à n'importe quel prix. Et c'est là aussi où je trouve qu'il est très, très intéressant, c'est qu'il a une vraie vision de la musique et de la vie artistique. Il a une facilité, j'ai l'impression, en tout cas, de créer, de proposer des morceaux, d'écrire. Alors effectivement, c'est pas un rappeur qui va écrire des trucs hyper techniques comme Souffrance ou Zek qu'on a pu écouter un peu plus tôt. Mais en tout cas, il a le talent pour lui trouver des mélos et d'avoir une capacité d'écrire assez rapide. Et dans son style, je trouve qu'il est vraiment très très fort. Et j'aimerais vraiment qu'il arrive à avoir un peu plus de visibilité et avoir un peu plus de notoriété pour pouvoir ben, en faire encore plus sérieusement. Parce que je pense que c'est quelqu'un que si... Il arrivait dans un endroit où il était un peu coaché, un peu machin, et qu'on le mettait sur les bons rails, ça pourrait être vraiment quelque chose qui irait vraiment très très loin. Donc on verra ce que l'avenir lui réserve, pardon. C'est tout le mal que je lui souhaite, mais en attendant, ce qu'on peut faire, nous, c'est continuer à l'encourager, en allant écouter ses sons. Naïko, c'est NAYCO, et là, le morceau, c'est Souris pour moi. Et puis après, vous avez d'autres morceaux qui sont disponibles sur toutes les plateformes.

0: Et on finit avec un beau duo de rappeurs américains, Baldy James et Rome Streets, qui ont envoyé un album commun qui s'appelle Manhunt, qui est sorti le 27 février dernier, dont est extrait le morceau qu'on vient d'écouter qui s'appelle Like Biggie Did. J'adore le dire. Like Biggie Did, c'est produit par Nicholas Craven. Outre l'excellent producteur canadien qui a produit le morceau qu'on vient d'écouter, sur les 7 autres titres que compose Manhunt, on retrouve d'autres très bons beatmakers, puisqu'il y a Chuck Strangers, Denny LaFlair, DRTWRK et Wavy Da Gaud. Donc un album quasi full drumless, donc à savoir les prods avec très peu d'éléments rythmiques type batterie, je vous le rappelle, ou alors elles sont vraiment mises en retrait, elles sont étouffées, et donc toute la place est laissée au sample du beatmaker et à la voix des rappeurs. Et c'est le cas donc sur ce très bon album Manhunt. Baldy James, tout comme Rome Street, ils sont signés chez Griselda, donc l'écurie de Conway The Machine, West Side Gun et Benny the Butcher, qui ont donc popularisé à eux seuls quasiment cette nouvelle vague drumless dans le boom bap américain, et qui a ensuite essaimé un peu partout en Europe. Ce sont également deux rappeurs quarantenaires. Baldy est un peu plus vieux parce qu'il est de 82, et Rome Street est de 86, encore un très très bon... Un très bon garçon, puisqu'il est né en 1986, n'est-ce pas? Vous le savez. Et c'est des rappeurs donc, qui traînent leur semelle depuis un bail maintenant dans ce rap-jeu. Et là, la collab elle fonctionne à merveille, je trouve, entre la voix grave de Baldy James, pleine de flegme, qui s'oppose à une voix plus nasillarde, aiguë, et un flow un peu plus dynamique, dirons-nous, de Rome Streets. Et le tout donc sur des prods effectivement très bien sentis, comme celle de Nicholas Craven qu'on vient d'écouter là, avec le sample de voix féminine sur le morceau. Je trouve ça absolument parfait. Bon, en tout cas, c'est le rap américain que j'aime. Et je suis pas le seul, parce qu'il y a Jeff qui écrit pour le média Goutte Mes Disques, qui a écrit sur le projet, et il a écrit donc un avis très intéressant que je vais vous proposer tout de suite. Il nous dit « Les Bully Movies sont aujourd'hui devenus une niche fort peu rentable dans laquelle les bons acteurs n'aiment plus trop se réfugier. C'est simple, depuis l'énorme The Other Guys d'Adam McKay en 2010, on a un mal fou à citer un long métrage digne de ce nom dans lequel deux acteurs pleinement investis dans leur rôle sont à la hauteur d'un concept exigeant plus de talent qu'il n'y paraît. Alors, ce que le cinéma ne nous donne plus, on essaie de le trouver ailleurs, et avec Manhunt, on l'a trouvé. En effet, bien qu'ils tournoient tous les deux autour de la nébuleuse Griselda et qu'ils se soient déjà retrouvés sur un même titre par le passé, jamais l'opposition stylistique qui oppose Baldy James et Rome Streets n'avait pu s'exprimer sur la totalité d'un projet. Et bien que celui qui nous occupe soit court, 18 minutes pour 6 titres et une intro, il suffit à ouvrir un champ des possibles exaltant. D'un côté, on a donc un Baldy James dont le flow au bord de la neurasthénie nous plonge dans une forme de douce léthargie. Et de l'autre, un Rome Streets qui aime montrer toute l'étendue de sa technique dans des logorées verbales qui filent le tournis. Bref, quand le premier commence à nous endormir, le second est là pour nous réveiller. Et pour cadencer ces street dreams, les deux MCs ont fait appel à des gens qui les connaissent bien, tels Nicholas Craven, coucou la belle boucle Soulful sur Like Big Lead, ou Denny LaFlair, coucou Hot Plate et le genre de prod sur laquelle excellerait un West Side Gun. À dire vrai, si on n'allait jamais remettre en cause la pertinence d'une telle association, on doit noter deux choses. On ne pensait pas que la sauce prendrait aussi facilement, que chaque entité trouverait aussi vite sa place dans l'écosystème, et dans la foulée de ce constat, on se demande surtout pourquoi un projet comme celui-ci ne s'est pas matérialisé plus tôt, tant il y a plus d'envie d'y croire dans un morceau comme Tricky que dans tout le dernier EP de la Region et Currency, pourtant produit par cette chèvre de The Alchemist. Entre références obscures à la préparation de Coke, il faut faire quelques recherches sur internet avant de comprendre ce que veut dire une phrase comme « Half brick of Martha Stewart cut it with Katie Mason ». Là, je vous laisse vous débrouiller. Évocation de sa revente et investissement du produit de cette activité dans le luxe, Baldy James et Rome Street font de leur différence une force. Peut-être que le cinéma a laissé tomber les buddy movies, mais le rap, lui, n'a manifestement pas encore reçu le mémo, pourvu que ça dure. Toujours très bien écrit par Jeff de Goutte Mes Disques, merci beaucoup. Le projet s'appelle Manhunt, c'est Baldy James, c'est Rome Streets, c'est dispo partout, et ce depuis février, donc profitez-en. C'est la fin de cette 20e émission de cette 18e saison, merci beaucoup à vous de m'avoir suivi. Je vous rappelle que si vous voulez m'envoyer un petit message pour me proposer des sons à écouter, pour me faire vos retours, etc., vous le pouvez en envoyant un mail, mon mail est disponible sur le blog Arte Radio, un blog sur lequel vous pouvez aussi écouter et télécharger les émissions. Vous pouvez aussi m'envoyer un message sur Instagram si vous l'avez en passant sur le compte Frères de Chaussures, et sinon vous passez un petit message à vos radios respectives et elles me feront passer vos missives et ça me ferait grandement plaisir de vous lire. Moi je vous dis à la prochaine pour toujours plus de bons gros peuras, bien sûr.
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1: C'est aujourd'hui le 3 juin. Le boxeur français Jean-Marc Mormeck a vu le jour le 3 juin 1972. Le Guadeloupéen s'est emparé du titre de champion du monde, poids lourd léger, entre 2002 et 2007. Sacré puncher, l'Antillais a combattu une quarantaine de fois et n'a connu que 6 défaites dans sa carrière. Il décide en 2014 de raccrocher. Tiens, quant à nous, gardons les gants. Nous allons parler du parcours d'une icône du noble art qui nous a quittés le 3 juin 2016.
2: Décidément, le mois de janvier est un mois à boxeurs. Joe Frazier, Georges Carpentier, pour ne citer que, tous sont nés en ce premier mois de l'année. Mais les nommés sans citer The Greatest, le plus grand d'entre eux, comme il aimait se présenter, serait presque un crime de lèse-majesté. En effet, Mohamed Ali, ou plutôt Cassius Clay, a vu le jour le 17 janvier 1942 à Louisville, dans le Kentucky aux États-Unis. Bien évidemment, on pourrait revenir en long, en large et en travers sur la carrière du Greatest, en empilant ses statistiques, son palmarès, ses grands combats, autant sportifs que moraux. Mohamed Ali a inspiré bon nombre de boxeurs, bien évidemment, mais surtout quelques années après sa disparition, l'âme du plus grand boxeur de tous les temps règne toujours sur les grandes compétitions ou encore les combats majeurs. Un aura toujours intact, la preuve en écoutant également Histoire d'un jour, même pour celles et ceux qui n'ont jamais vu un seul combat de Mohamed, a déjà mesuré son importance dans l'histoire du sport, au sein de la mémoire de son sport surtout.
1: Allez, on se donne rendez-vous demain pour d'autres Histoires d'un jour avec Mémoire Sport.
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0: poutinier, ben, c'est un pléonasme.
1: Hein? Ça veut dire qu'on est des pléonasmes, là? Tu crois? Non.
0: Allez, on se casse.
1: Ouais, salut.

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1: 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Bienvenue sur RVM, Radio Valois-Mulsien, c'est Frédéric. Pour animer cette émission, je suis accompagnée d'Hervé.
2: Bonjour.
1: Et Luc sera la technique. Bonjour. Voilà, la MJC du Centre Social de Crépy-en-Valois fêtera ses 30 ans le 6 juin 2026 sur la place Jean-Philippe Rameau. C'est 30 ans de rencontres, de projets, de partage et surtout 30 ans au service des habitants. Pour en parler, on a le plaisir d'accueillir plusieurs invités. Alors, Maryse Léhardy, qui est ancienne directrice du Centre Social, qui a vu grandir ce lieu. Je crois que tu as commencé en 1996. Bonjour Maryse.
3: Bonjour, oui, en 1996, premier agrément de la caisse d'allocation familiale comme Centre Social.
1: Et nous accueillons aussi Dominique Vivant, qui est ancienne directrice de la médiathèque et plein d'autres choses, mais voilà, je ne vais pas noter.
4: Bonjour.
1: Bonjour Dominique. Toi, tu es arrivée quand dans ce projet Centre Social ?
5: Ben moi, j'étais trésorière de la MJC pendant de longues années, et par ailleurs bénévole à la Bibliothèque pour tous, qui menait de nombreux projets avec la MJC, à l'époque... la MJC, la seule MJC, on va dire, à côté du parc de Jérém. Et il se trouve que quand l'espace Rameau a ouvert, la bibliothèque municipale a été créée. J'ai été embauchée dans cette bibliothèque et donc j'ai grandi avec l'espace Rameau et avec la MJC dans des tas de projets. Voilà.
1: Merci. Et puis on a Philippe Rudiot, qui est l'ancien directeur de la MJC, qui est au téléphone. Bonjour Philippe.
6: Bonjour.
1: Alors, et toi et vous, je ne sais pas, mais à quelle année tu as commencé à être directeur ?
6: Alors, je suis arrivé à Crépy-en-Valois en 1983, et peu de temps après, j'ai pris la direction de la MJC, c'était en 1984, peut-être fin 84, je crois.
1: Donc, voilà. Centre culture et centre social ?
6: Absolument, il n'y avait qu'un lieu à cette époque-là, hein, la MJC, hein, 1 Avenue de l'Europe.
1: Très bien. Nous accueillons aussi Mounir Mokran, qui est le directeur du Centre Social, qui porte les projets de demain. Donc toi, tu as commencé en 2003.
7: Ouais, je suis arrivé de Creil à Crépy-en-Valois par hasard en 2003.
1: Et avant, tu étais quand même directeur du 11, je crois, non ?
7: Non, j'ai commencé directement animateur au 11 et après j'ai évolué avec le temps.
1: Très bien. Et il y a aussi Sophie Vic, notre fidèle hein, de l'émission Ce mois-ci à la MJC, qui est animatrice famille et qui est au cœur des actions.
8: Oui.
1: Alors toi, tu as commencé.
8: Bonjour.
1: Bonjour, tu as commencé quand ?
8: Alors moi, j'ai commencé il y a 30 ans, en 95, septembre 95, j'ai eu ma première fiche de paye à la MJC. J'étais étudiante et je venais travailler les mercredis après-midi au début, quelques vacances. Donc on faisait les vacances à l'époque à la MJC, Avenue de l'Europe. Je travaillais aux vacances là-bas et puis après j'ai continué et je suis restée.
1: Très bien. Et puis notre musicien fidèle du Centre Social qui anime des ateliers, c'est Luc Allenvers. Bonjour Luc.
9: Bonjour.
1: Alors toi, c'est quoi le lien avec le Centre Social et depuis quand ?
9: Alors c'est une longue histoire aussi moi parce que j'étais objecteur de conscience à la grande MJC. Donc j'ai refusé de porter les armes et du coup je me suis retrouvé là-bas à travailler pendant 2 ans. J'ai commencé à faire des colos avec Maryse, Philippe. Et puis après, on est toujours resté en contact. Après, je suis intervenu en tant qu'animateur, avec Maryse. Et puis, on a commencé au Centre Social ensemble, les mercredis à être animateur. Et puis, je continue maintenant à intervenir régulièrement au Centre Social avec des interventions musicales auprès des petits.
8: Et des heures du compte.
9: Des heures du compte, tout ça. Bébé lecteur, voilà.
1: Très bien. Excusez-moi, j'ai oublié quelqu'un. C'est Maurice Barbouret. Excuse-moi, Maurice. Voilà, toi, tu es président, le nouveau président de la MJC depuis 2021.
10: Oui, bonjour.
1: Alors, comment tu es arrivé
10: Moi, je suis arrivé déjà en commençant certains ateliers et puis en participant à tout ce que la MJC sociale proposait en famille. Donc, les soupes aux comptes, le carnaval, enfin, tout un tas d'activités. Et puis, au fil du temps, j'ai participé au conseil d'administration et j'ai pris la présidence en 2021.
1: Très bien, merci.
11: Oui, on peut rappeler que la MJC, c'est une association.
10: Oui. Hein ?
3: Et combien importante à Crépy-en-Valois et combien sont importants les administrateurs et le travail des bénévoles, c'est vraiment essentiel et c'est ce qui fait la richesse vraiment de la MJC Centre Social. C'est vraiment le travail avec ses administrateurs.
10: Le travail de l'ensemble, de toute l'équipe, aussi bien des bénévoles, je vais dire que des salariés de la MJC, cette entente et ce travail en commun permettent de continuer tout ce qui a été fait les années précédentes et de continuer toujours dans cet objectif.
1: Tu es de Crépy-en-Valois ?
10: Alors moi, non.
1: Ah, d'accord.
10: Je suis arrivé en 2014 de la région parisienne. Donc je suis que depuis à peine une dizaine d'années.
1: Très bien.
0: Les MJC ont été créés en 1959, ici.
3: La MJC de Crépy, 1959.
0: Oui. À cette époque-là, il n'y avait qu'un volet culturel, il n'y avait pas de volet social.
3: Alors, il y avait un volet culturel, sportif, la MJC. Philippe, tu me diras si je me trompe. On accueillait même des activités sportives à la MJC, Avenue de l'Europe, tennis de table. Enfin bon, c'était très, très, très ouvert. Et au début, la MJC, elle a vécu dans des locaux qui étaient prêtés par M. De Cornois à Mermont. Je me souviens bien. Et donc après, donc, création de l'association en 59 et création du bâtiment Avenue de l'Europe en 69.
5: Et il y avait dans ce bâtiment Avenue de l'Europe toutes sortes d'activités qu'on ne se demandait pas si elles étaient culturelles ou sociales. Est-ce que la musique, c'est la culture ou c'est le social ? Est-ce que les centres de loisirs et les vacances où il y avait des activités extraordinaires et tout, c'était de la culture ou du social ? On ne se posait pas vraiment la question. Donc dans cet espace Avenue de l'Europe de 69 à 92, il y avait déjà un panel d'activités très très variées.
0: Mais qu'est-ce qui a décidé la création du centre social il y a 30 ans ?
3: Alors en fait, tous les réseaux, tous ces gens qui travaillaient, qui étaient ensemble à la MJC, à Avenue de l'Europe, sous l'impulsion de Philippe Rudiot, et par exemple de Dominique Vivant qui s'occupait de la bibliothèque, c'est grâce à eux qu'il y a eu cette impulsion et qui a fait qu'ils ont monté des dossiers. Donc là, il faut peut-être laisser la parole à Philippe. Peut-être Philippe, tu peux peut-être expliquer.
6: Oui. Ben, c'est vrai qu'il y a eu un ensemble de un concours circonstance qui a fait que effectivement le centre social a vu le jour. Bon, c'est vrai que déjà, la MJC mère, elle était un peu à l'étroit dans ses murs, parce qu'il y avait beaucoup d'activités. Je crois que la volonté de la municipalité à l'époque, c'était effectivement de faire aussi que des choses, enfin des services puissent se développer de l'autre côté de la voie ferrée, hein, parce que la ville s'était depuis longtemps étendue de part et d'autre de cette voie ferrée. Et donc, il se trouve aussi que nous avions, comme l'a parfaitement dit Dominique Vivant, une grande entente entre la bibliothèque associative de l'époque et la MJC. On faisait déjà des manifestations et notamment on avait commencé à faire cette manifestation autour du livre « Délivrez-vous ». Et donc on avait à cette occasion eu de très bons contacts avec la chargée du livre de la DRAC de Picardie, la Direction Régionale des Affaires Culturelles, qui nous a dit un jour « bon, ça serait quand même bien qu'à Crépy, elle avait déjà fait plusieurs démarches dans ce sens, ça serait bien qu'un jour il y ait une bibliothèque municipale ». Et donc il y a eu des propositions faites à la municipalité qui permettaient qu'il y ait un financement de la DRAC. Parallèlement à ça, il y avait aussi des contacts avec la CAF, avec aussi une promesse de subvention de la CAF. Tous ces éléments-là, avec donc la volonté municipale à l'origine de faire, bien sûr, ça a permis que conçoivent ce bâtiment, donc place Jean-Philippe Rameau, qui était effectivement quelque chose d'important, qui déplaçait sensiblement des activités de l'autre côté de la voie ferrée. Et donc, au milieu de tout cela, le centre social est né. Ça explique les trois couches au rez-de-chaussée, une bibliothèque, au premier étage des services de la caisse d'allocation familiale et au deuxième étage le centre social. Voilà, je ne veux pas être plus long sur le démarrage de tout ça, mais ça a été évidemment pour nous tous, je crois, un élément de développement très important et qui a permis qu'effectivement que la place Jean-Philippe Rameau soit un nouveau lieu d'animation et au-delà de ça, même par rapport à tout le quartier.
5: Oui, pour mémoire, on se rappelle que dans les années 50, il n'y avait pas de qu'on appelle les quartiers sud, hein, ça n'existe pas, ils sont créés à Crépy, qu'à l'époque dont nous parlons aussi, il n'y avait pas de passage des pèlerins sous la voie de chemin de fer, donc Crépy était réellement coupé en deux par la voie de chemin de fer, et c'était quelque chose. Enfin, voilà, y avait, et donc la volonté de la municipalité de mettre un lieu fort de service à destination de la population croissante d'une manière importante dans les quartiers sud. Voilà, il y avait vraiment un désir fort de faire quelque chose. Et par ailleurs, il y avait une demande croissante d'une population qui évoluait pour des services sociaux, justement, type périscolaire. Dans les années 70 ou 80, le concept de périscolaire, ça n'existait pas. Et puis progressivement, de plus en plus de personnes travaillant à distance, à Roissy, à Paris et tout, et ayant besoin d'avoir un périscolaire, ça s'est fait sentir. Et la MJC a commencé à répondre à ça parce qu'il y avait un besoin. Et la MJC a quand même toujours été assez attentive à ce qui frémissait, ce qui était le besoin de la population. Et donc la MJC a créé ça. La première périscolaire, c'est la MJC. Puis il y a eu un moment où il y avait quelques enfants, puis de plus en plus, de plus en plus. Et donc, il était très clair qu'il fallait à la fois être présent dans les quartiers sud, socialement parlant, j'entends, et à la fois avoir plus d'espace parce que les mètres carrés de l'avenue de l'Europe ne suffisaient pas. Et donc, il y a une vraie volonté de la ville. On rajoute là-dessus la nécessité d'une bibliothèque municipale. Et la ville a dit, bon, on va faire un acte fort, quoi, en 1991, de décider de construire ce bâtiment qui, après s'être appelé maison de quartier, est vite devenu l'espace Rameau.
3: Et donc, la grande richesse, en fait, et la particularité aussi, c'est que donc, l'association MJC, donc il y a culturel avec un pôle culturel et puis un pôle social, mais c'est parce qu'on s'est toujours appuyé sur un réseau de partenaires et notamment culturel. On n'est pas, pas resté sur que du social. On a des partenaires et du côté social et du côté culturel. Et c'est aussi, je pense, ce qui fait que ça fonctionne avec le public, avec la population. On apporte une diversité de réponses. Pardon.
6: Si je peux me permettre de rajouter un petit quelque chose, c'est au moment de ce développement, il y a eu un moment où il y avait nécessité, certes, qu'il y ait deux pôles qui continuaient de travailler largement ensemble, mais quand même la nécessité de créer un nouveau poste de travail, et c'était le poste de directrice du centre social, parce que c'est vrai que on tenait absolument à ce qu'il reste cette unité d'action, cette complicité entre toutes les actions que l'on menait les uns les autres, mais il y avait quand même nécessité de développer un peu administrativement et même au niveau de la direction deux pôles de direction, parce que c'était quand même il y avait des équipes importantes à diriger et des budgets aussi à suivre, voilà, et donc ça a été une évolution positive qui a permis ce développement.
8: Bah, en tout cas, merci pour tous ces souvenirs. Hein. C'est des souvenirs maintenant, je crois. Et puis,
0: Marie, tu parlais des locaux. J'avais juste une petite question technique. Les locaux, c'est les locaux qui sont mis à disposition par la mairie?
3: Oui, tout à fait. Alors, le centre social, c'est l'espace Rameau. C'est aussi le 11. C'est aussi Pégui. C'est aussi Saint-Laurent. Donc, et le siège social, à Avenue de l'Europe. Donc, le centre social, c'est tout ça.
0: On peut parler des spécificités des trois centres qu'il y a?
8: Alors oui, maintenant c'est voilà, qu'est-ce qui se passe aujourd'hui,
0: hein? Voilà, parce qu'il y a alors, il y a Rameau, est-ce que tu le peux 11 nous parler et de ça Saint-Laurent, donc voilà.
8: Est-ce que ça va?
7: Oui, ça va. En fait, on a l'école Pégui, on fait du périscolaire là-bas directement sur place. Après, au niveau des autres périscolaires, on va chercher les enfants à Malraux, il y a Cocteau, et durant les vacances, tout se passe à l'espace Rameau. Après, on a les ateliers familles. Tout à l'heure, Sophie, elle en dira un mot. On a le Saint-Laurent qui est sur l'avenue de Senlis. juste à côté de l'école Gaston Ramon, et le 11, qui est au 11 rue Claude Debussy. On accueille les adolescents et les 18-25 ans. On en a plein d'ateliers, Sophie en parlera aussi.
8: Ben, au niveau du centre social, on a, par exemple, sur, on ne veut pas dire une journée type, parce que on a quand même pas mal de choses. Sur une semaine, par exemple, on a les cours de français qui continuent, qui étaient déjà là il y a très longtemps. Et on remercie les bénévoles qui sont vraiment, grâce à eux, ces cours de français peuvent avoir lieu. Ils sont de plus en plus nombreux et on a toujours nos bénévoles qui sont là depuis quand même pas mal d'années. On a du tricot. Don, c'est tout nouveau, depuis 4 ans maintenant, 3-4 ans. Donc on tricote avec des dons, il y a beaucoup de monde et c'est un peu intergénérationnel aussi. On a les accueils de loisirs, le périscolaire, on accueille également les ateliers famille le samedi, on accueille des spectacles. Et puis on continue tout au long de l'année les partenaires, enfin beaucoup de choses avec les partenaires. Avec du coup, on a Dominique Vivant a parlé tout à l'heure de... avant l'émission du Club des Cinq.
5: Oui, je crois que c'est vraiment une des grandes richesses de la MJC en particulier et de la ville de Crépy en général, que cette capacité de travailler ensemble avec des gens qui ont des statuts différents. Voilà, quand on était à l'espace Rameau, les bibliothécaires étaient fonctionnaires, les gens qui travaillaient à l'espace Rameau étaient employés par une association. Il y avait des bénévoles, on travaillait avec RVM, qui est une radio associative, on travaillait avec l'école de musique. Il y avait des gens très très différents, mais il y avait une telle joie à construire des choses ensemble, qu'on a eu des projets quand même assez fous finalement, quand on y réfléchit un peu. Une année, les jardins municipaux, les employés de la ville aux espaces verts nous ont créé un jardin d'Éden dans la salle Kindrech. Enfin, voilà. Donc c'est vraiment, on a fait des trucs assez. C'était le jardin. Il y avait la mer Méditerranée aussi. On a une année Méditerranée, donc on a recréé, je vous rassure, en plus petit, une mer Méditerranée au milieu de la salle Kindrech. Et ça, c'était les personnes des services techniques. Et il y avait une joie et une volonté de faire des choses ensemble qui a permis à la fois des réalisations avec le recul quand même assez extraordinaires, et puis une connaissance personnelle les uns des autres qui ont facilité le travail. On connaissait les responsables, par exemple les bibliothécaires ou les personnes qui travaillent dans les CDI, dans les établissements scolaires, enfin tout ce petit monde qui tournait, que ce soit la musique, l'office de tourisme, Saint-Arnoult, le musée, alors je reviens évidemment à la MJC, la bibliothèque, tout ce petit monde travaillait ensemble avec un enthousiasme qui a permis des choses assez formidables. On était bien aidés, mais finalement c'était quand même un peu avec des bouts de ficelle qu'on faisait tout ça. Et ça se faisait parce que tout le monde y croyait et que on se demandait pas qui était le chef ou qui.
1: Mais est-ce que les choses ont changé aujourd'hui? Est-ce que la MJC culturelle et centre social,
8: on continue? On a plein de partenaires et on poursuit. Après, c'est vrai qu'on a de plus en plus de choses à faire. C'est plus travaillé, on va dire. Enfin, Dominique disait, on se posait pas trop de questions, on y allait. Maintenant, c'est vrai qu'il y a quand même pas mal d'être dans les clous, d'être
1: beaucoup de normes peut-être à respecter.
8: C'est très protocolaire maintenant. Mm-hmm. Donc, il y avait moins tout ça avant, mais on garde quand même tous nos partenaires et c'est ce qui fait la richesse de tous les jours, de notre travail au quotidien.
7: On est en train de reprendre en fait tout ce qu'ils ont fait nos collègues d'autrefois. C'est-à-dire on poursuit leur travail historique qu'ils avaient mis en place, les piliers qu'ils ont été, parce qu'il y avait Philippe aussi. Et tout ce bon monde-là, en fait, nous a laissé quelque chose. Et puis nous, notre devoir à nous, entre parenthèses, en tant que jeunes, parce qu'on a 50 ans, un peu plus de 50 ans. Notre devoir à nous, c'est de poursuivre le travail qui a été effectué, puis continuer à travailler en partenariat. Et c'est vrai que c'est très rare, parce que ce que disait Dominique tout à l'heure et Maryse, j'ai connu d'autres villes où j'ai travaillé ailleurs, le partenariat n'est pas du tout pareil. À Crépy, on a encore cette chose-là, là, où on travaille tous ensemble, main dans la main. On a fait une réunion la dernière mois, on avait plus de 30 partenaires qui sont venus à notre réunion. Notamment RVM, etc. Du coup, vraiment, on poursuit, et puis voilà, on a une pression parce qu'on est obligé d'aller en avant et puis de faire de mieux en mieux. Voilà.
3: Mais parce que vous pensez toujours à la demande de la population.
7: Oui, bien sûr.
3: Et c'est ça, en fait, je pense, qui reste le fil conducteur de votre travail. C'est tant qu'on s'appuie sur des demandes et des besoins de la population, on ne peut pas trop se tromper. Je veux dire, on va forcément dans le bon sens. Et alors, l'autre chose que je voulais dire, c'est qu'on s'est toujours aussi appuyé sur les forces vives. C'est pour ça. Et il faut savoir les repérer. Je veux dire, quand vous avez Luc à l'envers et qu'il est animateur et que vous vous rendez compte qu'il peut amener plein d'autres choses, ben, faut savoir lui dire, ben, allez, viens
8: et reste, et vas-y,
3: éclate-toi et fais ce que t'as. Voilà.
8: Je pense justement, Marie, c'est ça. Parfait, on va parler de Luc à l'envers. Voilà. Alors Luc...
9: Non, faut
8: c'est...
9: pas parler de moi, faut parler des activités que je fais à la
8: bien
9: MJC.
8: Bien sûr,
9: voilà.
8: Mais c'est 30 ans.
2: Non, mais il y a 30 ans, tu
8: pour
2: faisais
8: toi,
2: quoi?
8: C'était quoi?
9: Ah ben moi, j'ai commencé comme animateur le mercredi. Après les colos, avec Philippe et Maryse, on partait en Lozère, on partait un peu à droite, à gauche. Puis on était une bonne équipe, il y avait Amaury, il y avait Raph aussi, on était Agnès,
8: Charlotte.
9: On était tous musiciens. À l'époque, c'était les becs à foin, et ben, en fait, on travaillait à la MJC. Et donc, quand on partait avec les gosses, ben, on chantait, voilà. Puis le mercredi, c'était les grands concerts, tous ensemble, avec Agnès, sa contrebasse, les guitares, tout ça. Et donc, bah, c'est des super souvenirs. Puis pour les gosses aussi, parce que moi, maintenant, on croise des gens qui sont adultes et qui viennent avec leurs petits, parce qu'on fait de l'éveil musical aussi le samedi une fois par mois. Il y a les bébés lecteurs tous les mercredis, l'heure du conte aussi une fois par mois. Et donc, bah, on voit maintenant les parents qui viennent avec leurs petits en disant, bah, regarde, moi, c'était chanter déjà ces chansons-là. Et donc, ça, c'est vraiment c'est une continuité à ce que dit.
8: Toi, t'es un animateur musical.
9: Bah ouais, moi j'interviens, bah je fais l'éveil musical, les bébés lecteurs, tout ça, puis bah tous les mercredis aussi à Peggy et puis à l'espace Rameau, là je viens chanter, on va chanter avec les enfants.
8: Il y avait puis un autre aussi.
9: Ouais, il y avait un minibus à l'époque,
8: vous
9: on allait chercher les gosses dans tout Crépy, puis après on les ramenait ici, c'est vrai.
3: Pour mémoire, les bébés lecteurs, quand on les a mis en place avec la bibliothèque, nous sommes allés à Creil et puis à Paris. Il y avait une bibliothécaire qui habitait aussi sur Paris, qui est allée voir comment ça se passait ailleurs. Et on a pris un petit peu modèle sur ce qui se passe ailleurs pour créer nos propres bébés lecteurs. Et Luc nous a fait la chanson de départ et tout ça. Donc vous voyez, avec la bibliothèque. Oui, on a lancé ça.
9: Ouais, ça c'était. Ouais.
5: Ça fait plus de 30 ans que la bibliothèque
9: est là. 2003, bébé lecteur, c'est ça. 2003, je crois. 2002.
5: En tout cas, depuis les années, depuis que l'espace Rameau existe, il y a cette collaboration avec la bibliothèque qui est un petit peu maintenant. C'est dans les veines, c'est dans l'ADN et de la bibliothèque et de l'espace Rameau et du centre social, de la MJC Centre Social. Et c'est vraiment enrichissant pour les deux et pour la population.
9: Il y avait l'école porteur.
8: Ah, ouais. Aussi, et c'est quoi l'école porteur?
9: Ah bah, Maryse va...
3: Ou Philippe, oui. Mais, ou Philippe, tu peux peut-être en parler?
6: Oh.
8: Ah, ça...
6: Oui.
8: Ça
6: oui, bah, l'école porteur, bah, c'était tout à fait dans le même esprit des gens qui racontaient dans leur coin, on va dire, ou qui avaient des occasions professionnelles de raconter, qui se sont associés pour effectivement colporter la bonne parole. Nous étions des conteurs et nous intervenions notamment dans les écoles et puis bien sûr à la bibliothèque. Mais je tiens à dire effectivement de mon côté le plaisir que j'ai eu de rencontrer quelques personnes avec lesquelles on a partagé des moments extraordinaires, et je pense que ce partage, on a su le transmettre à d'autres aussi. Et c'est vrai que voir les enfants à la bibliothèque écouter des conteurs, il y a une qualité d'écoute. Mmh. J'en parle au présent, ça fait un moment que je ne suis pas revenu dans la bibliothèque, mais je pense que c'est toujours pareil. C'est extraordinaire. Voilà. Mais tout ça, c'est effectivement, je répète, de mon côté, dû au fait que dans une ville de relativement moyenne importance, il y avait des réseaux qui fonctionnaient, de gens qui se respectaient, qui pouvaient être très différents les uns des autres, mais qui se retrouvaient dans des activités. Et donc, bah, voilà, les professeurs du Valois, ça a été aussi des moments importants. Et où, ça nous a permis les uns les autres de nous former d'ailleurs, de maturer cet art de la parole là, et voilà, et ça a été, on en a bien profité, je pense.
1: Merci Philippe. Avant de parler de l'événement de l'anniversaire des 30 ans de la MJC Centre Social, on va passer une pause musicale. Une musique du groupe Bec à Foin, tiens, c'est bizarre. Tatiana, ouais. Ça te va, ouais. Pour les nostalgiques.

0: Alors, vous êtes sur RVM Radio Valois-Mulsien. C'est un spécial centre social et centre culturel, quelque chose d'unique. On en parlait juste avant. Est-ce que, Maurice, ça t'a fait un petit peu peur, cette apparition dans la MJC à Crépierre-Valois, enfin,
1: pas vraiment, parce qu'en fin de compte, on est très bien accueillis par tout le monde. Et puis, ça permet d'échanger, de pouvoir découvrir des nouveautés. Donc, comme tout le monde est bienveillant au sein de la MJC, ça permet d'être accueilli à bras ouverts et puis de pouvoir participer à tout un tas de choses, tout en gardant un petit brin de folie. Parce que tout à l'heure, on parlait de plein de choses, mais ce qui est bien à la MJC, c'est de garder ce petit grain de folie pour pouvoir aller sur des projets ou avancer.
0: Très bien. Hervé, t'as une question.
2: On a parlé un peu des animateurs, directeurs, anciens directeurs, présidents, tout ça. Moi, j'aimerais qu'on parle un peu du public qui est accueilli. Vous accueillez quel public? C'est important quand même.
3: Alors le public, on accueille tous les âges, nous, on va dire de 6 mois, parce qu'on fait les veilles musicales, jusqu'à il n'y a pas d'âge.
4: Les bébés lecteurs, ça commence à 15 jours.
3: 15 jours pardon, excuse-moi, je suis resté 6 mois, donc 15 jours, donc à partir de 15
2: mais
3: jours...
2: Mais on peut pas accueillir les femmes enceintes, avant?
3: Si,
5: on avait fait un atelier
3: là-dessus. Sincèrement, on accueille tous les âges, mais... Bon, pour revenir, on va être notre objectif premier, en fait. Nous, c'est de créer du lien, en fait. C'est de mettre les gens, en fait. Je donne un exemple. Par exemple, du tricoton. Le tricoton, c'est des mamies qui tricotent entre elles. Mais en vérité, l'objectif final, c'est de tricoter. Mais avant de tricoter, en vérité, elles viennent boire un café. Elles sortent de chez elles. Elles viennent tricoter. Elles apprennent des choses. Elles deviennent copines. Combien on a eu de personnes qui, grâce au tricot, par exemple, qui sont devenues copines, ou par exemple la langue française, où il y a des gens qui arrivaient, l'autre à l'arrivée du Brésil, l'autre à l'arrivée de Cuba, elles sont devenues amies pour la vie. Donc du coup, notre objectif premier, c'est vrai, c'est de faire des choses, mais avant d'arriver à ce projet final, que ce soit la sortie en famille ou autre chose, il y a tout un travail avant. Et le travail d'avant, en vérité, c'est de mettre les gens en lien. Voilà, on va dire ça, voilà. On est un peu une chaîne d'un maillon. Et nous, notre objectif premier, en fait, c'est de créer du lien, c'est de partager des choses. Peut-être que grâce à nous, cette personne-là et cette personne-là deviennent amies. Peut-être que la personne qui était isolée avec l'autre personne sort. Par exemple, au niveau du bureau, au niveau du bureau de la MJC, on a plusieurs personnes qui sont devenues copines. Pascal, par exemple, qui est devenu copine avec Carmen, et plein d'autres. Et voilà, donc notre quotidien, même les enfants, je ne parle même pas des enfants, parce que les enfants, il y en a un qui vient de Vaucienne, l'autre qui vient de Vaumoise ou d'ailleurs, ou de Crépy, et à la fin, ils sont amis pour la vie. Donc voilà, donc du coup, notre objectif premier, en fait, c'est de créer du lien, c'est de mettre tous ces gens-là...
0: C'est tous des adhérents et des adhérentes.
3: Ouais. Pas tout le temps, parce que nous, par exemple, quand on fait par exemple la fête de la MJC ou on fait le carnaval, on n'a pas besoin d'être adhérent. Mais sinon, c'est vrai que pour la plupart des choses, après, c'est 15 euros à l'année l'adhésion individuelle et 21 euros familiale. Donc, c'est pas grand chose, mais voilà. Mais on est assez ouvert d'esprit pour pouvoir accueillir du monde. Voilà.
5: Et puis, on fait de plus en plus d'animations, justement, avec de nouveaux partenaires ou des partenaires avec lesquels on travaille depuis longtemps, notamment la retraite sportive. On fait des balades, des randonnées. On est allé, dans le cadre du festival Les Racontards, nous sommes allés à la Sagesse, nous sommes allés aussi dans les maisons de retraite. Donc, voilà, on ouvre un petit peu, on essaye d'aller partout et nos locaux sont ouverts partout. On a fait aussi cette année informatique, les outils numériques, préparer les seniors au numérique. Donc on ouvre de plus en plus la porte aux seniors et ça va être justement un projet pour 2026 avec Sandy qui est parti en formation. Et du coup, voilà, on essaye d'essayer de proposer d'autres choses et selon les besoins, parce qu'on se rend compte effectivement qu'il y a de plus en plus de besoins, notamment au niveau informatique et pour les seniors du quartier.
0: Et puis vous proposez quand même beaucoup de conférences, beaucoup de thèmes chaque année sur les enfants qui regardent trop la télé.
5: Sur les écrans, on a un grand grand salon, on a un réseau enfant avec les infirmières scolaires qui était créé déjà à l'époque avec Maryse. C'est Maryse qui avait commencé avec Marie-Amélie Pain suite à justement des problématiques dans les écoles. On avait les mêmes problématiques concernant la santé et du coup vous aviez échangé et on avait mutualisé pour faire des conférences et du coup ce réseau est resté. On le maintient et on crée plusieurs, soit des conférences ensemble, soit des salons où toutes les écoles sont invitées. Et puis on a nos ateliers famille tout au long de l'année, de l'éveil musical, du yoga en famille, du sport en famille, et puis le carnaval qui continue.
0: Le yoga aussi.
5: Le yoga, oui, le carnavalois, et puis les barbecontes. Alors on fait un barbeconte avec le musée, on fait une soupe au conte avec le musée, l'archerie. On fait également un barbeconte avec la médiathèque, on fait, le conte pour le Téléthon.
3: Oui.
5: Le télécom, je ne sais plus.
3: Je ne m'en rappelle plus.
5: Oui, on en fait tellement.
0: Plein de choses.
5: Voilà, comme je dis toujours, plein de choses à la MJC. Et donc, avec plein de partenaires et tous les âges. Du coup, vraiment, pour le coup, on peut accueillir vraiment tous les âges à la MJC. Et on a eu aussi des rencontres. On a eu des mariages. On a eu des animateurs qui ont eu des coups de foudre et qui sont mariés aujourd'hui.
3: On a eu des séparations aussi.
5: Ça, c'est moins drôle, mais je trouve que c'est beau quand même.
0: Voilà. Oui, oui. C'est un lieu vivant.
3: Il y a de tout, quoi.
0: Et donc, pour fêter ces 30 ans du centre social de la MJC, qu'est-ce que vous proposez le 6 juin
5: Le 6 juin, il y aura une grande fête sur la plage Jean-Philippe Rameau. Donc, j'espère que toutes les personnes autour dans ce studio seront présentes. Philippe, je sais que ça va faire un petit peu loin, mais je crois que tu vas peut-être...
6: J'ai prévu de venir. Super.
5: Du coup, ça sera l'occasion de rencontrer toute l'équipe. Il y aura des concerts, il y aura la compagnie Y'a plus qu'à, avec jonglerie, spectacle, musique. Il y aura en ouverture à 11h30 la chorale parents-enfants qui est née cette année, qui ont chanté toute l'année, qui ont préparé un petit spectacle et qui ont écrit une chanson avec Jean et Maury. Et du coup, on sera en ouverture de cette fête à 11h30 avec un petit pot pour peut-être un petit gâteau d'anniversaire quand même, des petites bougies. Et puis, l'après-midi, donc il y aura des stands de maquillage, le tricot qui sera là, le tricodon. Il y aura un atelier percussion. Il y aura des jeux traditionnels, il y aura des structures gonflables. Et on finira avec... il y aura un stand photo aussi, où ça sera l'occasion de venir remplir un peu notre livre d'or de souvenirs et de peut-être de choses qu'on apprendra ce jour-là. Des gens qui viendront nous dire des choses. Et puis, Luc terminera avec le bal des mômes à 18h. Voilà.
1: Très bien.
0: C'est-à-dire que vous allez danser.
1: Mais oui, c'est ça.
2: Chanter, danser,
1: taper des mains et des pieds.
5: Et les bacs à sable, d'ailleurs, c'est né...
2: Oui, c'est vrai.
0: Alors, c'est quoi bac à sable et bec à foin?
2: Bec à foin, c'est les mêmes membres, mais bac à sable, c'est un spectacle pour enfants. Donc, il y a eu les animateurs de... Il y avait Raph, Amaury, moi et Marco aussi.
5: D'accord. Voilà. Et c'est né à la MJC.
2: C'est né à la MJC, ouais. Ouais. À force de jouer pour les enfants, on a fait un spectacle.
0: Oui, Maryse.
7: Moi, je voudrais juste rajouter, quand on parle comme ça, là, c'est vrai que c'est extraordinairement foisonnant, créatif. Mais ça demande un travail colossal. Le centre social et la MJC, c'est un boulot vraiment énorme de préparation de dossiers, d'évaluation de dossiers. C'est une gestion des budgets. Et tout ce travail-là, je veux dire, c'est important de le dire parce qu'on croit qu'on ne voit que la façade, la population ne voit que le... Mais tout ce travail-là, il est fait et ça demande énormément, énormément de travail. Et c'est très complexe, ça ne paraît pas comme ça. Déjà, s'occuper d'un enfant ou d'enfants, c'est très difficile. On croit toujours qu'on s'occupe d'enfants. Non, c'est très compliqué. Les ados, c'est un vrai travail. Et ce qui est très important au centre social, c'est qu'on a, tu en as parlé Sophie, c'est la formation. On est très attachés et les administrateurs sont très attachés à la formation de leurs salariés. Très, très important. Voilà, je tenais à le dire parce que personne ne se rend compte. Et alors, on a une convention collective, je dis on a, comme si j'étais encore là, mais qui n'est pas terrible quand même. Donc, c'est un travail colossal pour une rémunération qui n'est quand même pas très conséquente. Il faut quand même le dire. Voilà. Très bien.
0: Alors, est-ce que vous avez encore des choses à dire sur cette belle maison
8: Moi, je voudrais dire que pour rebondir sur ce que vient d'évoquer Maryse, que toute cette formation, toute cette qualité d'écoute, toute cette attention aux gens et aux familles, c'est vraiment extrêmement précieux parce que à la MJC, on ne vient pas déposer ses enfants qui, le soir, n'auront pas eu d'accident de la route parce qu'ils étaient, ils sont restés enfermés. Non, ils auront, vécu quelque chose de super. Et puis, peut-être, s'ils ne vont pas très bien, il pourrait y avoir un dialogue. Les animateurs vont s'en rendre compte. Enfin, il y a une forme d'attention. Et je pense vraiment que ce soit... au périscolaire ou pendant les vacances, ou que ce soit au 11, où on s'adresse quand même à une tranche d'âge pour laquelle c'est pas si simple hein, aujourd'hui d'être ado dans le monde d'aujourd'hui, on va où, voilà. Ben, la présence de la MJC, la qualité de rapport avec les animateurs qui peuvent ou pas répondre aux questions, mais qui en tout cas sont là pour écouter et permettre aux jeunes sans doute de leur dire, ben oui... la vie vaut le coup, enfin je sais pas, je pense que c'est un travail souterrain, ça se voit pas, la seule chose qu'on voit c'est qu'il y a pas trop de problèmes quoi, mais, mm-hmm. mais c'est vraiment un service extraordinaire que la MJC rend à tous les habitants qui veulent bien en profiter, alors n'hésitez pas à pousser la porte.
2: On n'a pas parlé, mais il y a combien de personnes qui travaillent à la MJC sociale?
3: La MJC Centre Social, on est 21 salariés. Sur le culturel, il y a 3 salariés. Après les intervenants sur le culturel, on est à peu près à une vingtaine d'intervenants.
2: Ah oui, ça fait quand même du monde. Hein.
1: Sans oublier tous les bénévoles qui viennent pour donner du temps. Donc on parlait de différents ateliers qui sont faits par des bénévoles. Et donc là, au niveau des une trentaine de bénévoles qui font fonctionner la MJC.
2: On les verra le 6 juin.
5: Oui, mais sans les bénévoles, il y a plein de choses qu'ils ne verraient pas le jour.
1: Voilà,
5: ouais. C'est sûr.
1: Et puis, souligner aussi que tout ça fonctionne parce que aussi tous les locaux sont mis à disposition par la mairie. Ça nous permet aussi d'être implantés un peu partout.
2: Juste une petite question. Le 6 juin, il y aura juste la MJC sociale ou il y a d'autres associations qui sont sollicitées?
5: Il y aura RVM.
2: Ah oui, d'accord. Mais RVM, c'est un partenaire privilégié de la MJC en général.
5: Oui, égoïstement, voilà. Non, c'est pas. C'est ouais. Le but, c'est vraiment de faire la fête de quartier. Il y a plus beaucoup de place en fait sur la place parce que c'est assez riche. Et du coup, l'idée, c'est que si on invite beaucoup de monde et après qu'on oublie d'inviter quelqu'un, on n'a pas envie de voilà. Et on travaille déjà toute l'année avec plein de monde, donc c'est vrai que cette fête là, on se la fait un peu pour nous quoi. Enfin pour nous. Pas que pour nous, mais pour les gens.
3: Bah après, pour avoir fait la réunion là, dernièrement là, avec les partenaires, il va y avoir d'autres projets où il y aura pas mal de personnes qui seront... j'en parle pas trop là, parce qu'on n'est pas encore très, très, très au point, mais je pense qu'il y aura quelque chose qui va se passer.
2: Okay, on peut dire que ce jour-là, la porte des RVM sera ouverte aussi.
5: Oui,
3: merci. Voilà. On a toujours été bien accueillis. Hein.
0: Bon, en tout cas, merci beaucoup à tous pour votre présence et votre témoignage. 30 ans, c'est une belle histoire et visiblement, elle est loin d'être terminée. Donc, on vous rappelle que c'est un événement qui va se passer le samedi 6 juin 2026. C'est l'anniversaire du centre social. 30 ans, c'est le début de la construction de ce qu'on peut voir maintenant sur la place Jean-Philippe Primeau. On peut dire ça?
8: Le bâtiment a été construit et ouvert en 1993. Dès janvier 1993, la bibliothèque, la caisse de sécurité sociale et la MJC étaient là, mais il n'y avait pas d'agrément centre social. Donc la création du centre social, on va dire académiquement ou parlant, ça date de 96, le jour où la caisse primaire d'assurance maladie la caisse d'allocation familiale a donné son accord. Donc il y a eu 3 ans de gestation, mais il y avait déjà du boulot. Et en 96, c'est officiellement devenu, il y a eu un agrément CAF.
7: Ben voilà. Suite à un long dossier que Philippe Rudiot a mené.
0: En tout cas, bel anniversaire au centre social. Et puis, merci de nous avoir écoutés.
7: Au revoir.
2: Au revoir.
9: Grain de sel. 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
0: Cro.
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1: Nike, Cap, Diesel, Chanel, Cacharel, Van Cleef & Arpels, Fendi, Gucci. À Paris, il y a une rivière qui s'appelle la Seine, elle sépare Paris en deux. D'un côté, il y a la rive droite, de l'autre, il y a la rive gauche. La rive droite, c'est la rive brillante, pleine de monuments, pleine de magasins, pleine de gens qui font des choses extraordinaires, cette ville qui scintille dans le monde entier. Et puis sur la rive gauche, traditionnellement depuis François Villon, c'est un endroit d'étudiants, un endroit plein de cafés, de gens qui traînent, plein de poètes, plein de poésie, plein de jazzmen. C'est là qu'il y avait plein de cabarets, c'est là qu'ont commencé tous les gens qui nous ont tant apporté, comme Claude Nougaro, Serge Gainsbourg, Jeanne Brel, Léo Ferré, Guy Béat, des gens qu'on adore. Et tout ça a disparu.